0: le dernier livre du Nouveau Testament, évoque le cantique par lequel un jour les créatures célestes loueront Jésus-Christ, l'agneau de Dieu.
1: Tu as été immolé et tu as racheté pour Dieu par ton sang des hommes de toute tribu, de toute langue, de tout peuple et de toute nation. Tu as fait d'eux un royaume et des sacrificateurs pour notre Dieu.
0: Apocalypse chapitre 5, versets 9 et 10. Êtes-vous certain de faire partie de ces rachetés, arrachés à la servitude du péché et au royaume de Satan par le sang rédempteur de l'agneau de Dieu? Sinon, acceptez maintenant ce salut parfait et vous vivrez à votre tour une délivrance définitive du pouvoir du péché. Un véritable exode sur le plan spirituel, une sortie victorieuse, un nouveau départ dans l'existence. Sortie, départ, c'est précisément là le sens du mot exode. Si la Genèse est le livre des commencements, l'exode est le livre de la délivrance. Lisez et vivez donc l'exode.
2: Oui, nous pouvons vivre l'exode sur le plan spirituel avec Christ dans notre vie. Merci à Monsieur le doyen John Alexander de l'École biblique de Genève pour cette allocution.

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0: Merci à Manik et Joa Kepsemas pour ces très beaux chants. L'histoire est la mémoire d'un peuple. Et si le peuple de Dieu oublierait son histoire, ça serait très dommage. C'est avec plaisir qu'on passe l'antenne à Monsieur le pasteur Frédéric Delforge pour une autre méditation sur un autre homme de Dieu. Parfois, il s'agit d'une femme de Dieu, bien sûr, mais cette fois-ci, il s'agit de Saint Vincent de Paul et l'amour des plus petits. Une page dit.
1: Au cours des siècles, on a beaucoup discuté sur les rapports de la foi chrétienne et de l'action. Vincent de Paul, quand on lui posait la question, renvoyait ses interlocuteurs à Acte 1, où il est question de ce que Jésus a fait et enseigné. Pour Vincent de Paul, on ne peut enseigner sans agir et pratiquer. Mais aussi, tout doit se situer en Christ. Rien ne me plaît qu'en Jésus-Christ, affirmait-il dans une phrase qui situait bien le sens profond d'un service de Jésus-Christ qui a duré 60 ans, exactement de 1600 à 1660. Né le 24 avril 1581 dans les Landes, Vincent est ordonné prêtre le 13 septembre 1600. Depuis plusieurs années, il mène une vie itinérante. Il voyage en Italie, dans le sud de la France, peut-être même est-il captif des pirates barbaresques et emmené à Tunis. En 1608, il arrive à Paris et en 1610, il devient un des aumôniers de Marguerite de Valois, la fameuse reine Margot. Il se fait alors de nombreuses relations dans la société parisienne, en particulier il rencontre fréquemment Pierre de Bérulle, qui lui indique des voies prioritaires dans l'œuvre apostolique de ce début du XVIIe siècle, à savoir trois choses, la réforme du clergé, les campagnes déshéritées, l'éducation chrétienne. Effectivement, Vincent de Paul se met à l'œuvre dans ces trois directions. S'il contribue au renouvellement de l'Église catholique romaine en France, c'est d'abord en prenant grand soin de la formation des prêtres, autant au plan de la connaissance qu'au plan de la spiritualité. Mais Pierre de Bérulle l'encourage à se diriger vers les campagnes déshéritées. Et c'est ainsi qu'en 1612, Bérulle amène Vincent de Paul à s'occuper de Clichy, alors une bien modeste bourgade de la région parisienne. C'est encore Bérulle qui le guide vers l'éducation. En 1613, il fait entrer Vincent de Paul au service de Philippe-Emmanuel de Gondi, général des galères. Il s'agit de s'occuper de l'éducation de trois garçons, dont le dernier, le futur cardinal de Ré, vient de naître. Profitant des voyages des Gondi, Vincent enseigne, conseille, évangélise. Et c'est ainsi qu'il passe 10 mois à Châtillon-des-Dombes, aujourd'hui Châtillon-sur-Chalaronne dans l'Ain, une des plus pauvres paroisses de France, où il fonde la première de ses confréries de la charité. Dans son œuvre missionnaire et dans l'organisation de l'assistance aux pauvres, Vincent est aidé par la famille Gondi. Philippe-Emmanuel de Gondi le fait nommer à la responsabilité d'une paroisse qui n'a jamais eu de titulaire, le bagne et les galères. Et c'est ainsi que Vincent devient aumônier général des galères. Vincent ne doute plus de sa mission. Il lui faut s'occuper d'évangéliser et d'aider matériellement les pauvres. Le 17 avril 1625, la congrégation de la mission est fondée. Vincent de Paul prépare les missionnaires et il les envoie dans les campagnes, là où leur présence semble nécessaire. Mais Rome refuse par deux fois d'approuver la congrégation de la mission. C'est seulement en 1633 que cette approbation est donnée. La bulle Salvatoris Nostri du 12 janvier 1633 reconnaît la formation des prêtres comme œuvre principale de la mission. Vincent de Paul, comme Bérulle, comme Bourdoise, comme Saint-Cyran et beaucoup d'autres, doit surtout s'occuper de l'instruction et de la vie spirituelle du clergé, une des conditions fondamentales de renouvellement de la vie de l'Église catholique romaine en France. Le 8 janvier 1632, Vincent et ses compagnons s'installent dans le vaste prieuré de Saint-Lazare-les-Paris. En effet, le couvent est alors en dehors des murs de la capitale. D'où le nom de lazariste donné aux prêtres de la mission. Saint-Lazare devient vite un des centres du renouvellement sacerdotal de la capitale. En particulier, on s'y réunit chaque mardi pour prier, travailler, réfléchir. Monsieur Vincent dirige spirituellement de nombreux prêtres. Des missions sont organisées, surtout dans la région parisienne. Obsédé par les besoins matériels et spirituels du peuple, Vincent de Paul songe à organiser l'assistance aux plus pauvres. Car il s'agit bien d'organiser une assistance jusqu'alors laissée aux aléas des bonnes volontés, nombreuses mais souvent désordonnées. Et Vincent de Paul, animateur exceptionnel, sait utiliser les bonnes volontés qui se manifestent. Il conçoit, entreprend, persévère, et il réussit là où beaucoup n'ont eu que des résultats dérisoires, sinon douteux. Il fonde et il développe les Filles de la Charité, longtemps animées par Louise de Marillac. Il prend en main une œuvre importante, celle des enfants trouvés. À l'époque, il y a plus de 300 enfants trouvés par an à Paris. Enfin, il organise les secours des régions frappées par la guerre, en particulier la Lorraine. Vincent de Paul exerce aussi des responsabilités à la cour. Il assiste Louis XIII au moment de sa mort, et en juin 1643, il entre au Conseil de conscience qui aide la régente Anne d'Autriche. Il y demeure 10 ans jusqu'en 1653. En ce qui concerne les options doctrinales, Vincent de Paul prend position contre le jansénisme et ceux qui le défendent. Il combat Port-Royal et il dénonce les doctrines d'Antoine Arnauld exposées dans son ouvrage « La fréquente communion » qui paraît en 1643. Mais il a d'autres sujets de préoccupation que les querelles doctrinales. La Fronde dévaste la Picardie, la Champagne, l'île de France et marque très durement plusieurs autres régions de France. Alors Vincent de Paul entreprend les campagnes d'assistance absolument nécessaires. Les œuvres dont s'occupe Vincent se développent considérablement sous la régence d'Anne d'Autriche. Bien des efforts sont entrepris pour aider les pauvres, les malades, les mourants. Monsieur Vincent donne toujours beaucoup de soins, d'ailleurs, à la préparation des prêtres. Entre 1628 et 1660, 13 ou 14 000 ordinants participent aux exercices qu'il dirige. Quand Vincent de Paul meurt le 27 septembre 1660 à 4h45 du matin, cela fait 60 ans qu'il participe activement aux problèmes de son temps. Ces problèmes, il les a vécus avec passion, avec ce que cela comporte parfois d'erreur, sinon d'injustice. Mais il a su voir, il a su dénoncer la misère des plus déshérités, et surtout, il a tout mis en œuvre pour répondre à l'attente des pauvres. Augustin d'Hippone disait « La mesure de l'amour, c'est d'aimer sans mesure. » Vincent de Paul a aimé sans mesure les plus pauvres de ses frères. Mais il a toujours voulu, il aimait à le répéter, que ce ne soit pas un amour affectif, mais un amour effectif. Toutes les fois que vous avez fait ces choses à l'un de ces plus petits de mes frères, c'est à moi que vous les avez faites, dit le Seigneur. Vincent de Paul n'a jamais voulu autre chose que le service des plus petits de ce monde, et cela à l'image du Seigneur Jésus-Christ.

0: Nous terminons notre émission de vérité évangélique aujourd'hui avec une lecture de la Sainte Bible dans l'Évangile selon Saint Jean, dans la traduction œcuménique, qui est une excellente traduction de la Bible. C'est au chapitre 10e et le texte est lu par Georges Bessière.
1: Chapitre 10. En vérité, je vous le dis, celui qui n'entre pas par la porte dans l'enclos des brebis, mais qui escalade par un autre côté, celui-là est un voleur et un brigand. Mais celui qui entre par la porte est le berger des brebis. Celui qui garde la porte lui ouvre, et les brebis écoutent sa voix. Les brebis qui lui appartiennent, il les appelle chacune par son nom et il les amène dehors. Lorsqu'il les a toutes fait sortir, il marche à leur tête et elles le suivent, parce qu'elles connaissent sa voix. Jamais elles ne suivront un étranger. Bien plus, elles le fuiront, parce qu'elles ne connaissent pas la voix des étrangers. Jésus leur dit cette parabole, mais ils ne comprirent pas la portée de ce qu'il disait. Jésus reprit, « en vérité, je vous le dis, je suis la porte des brebis. Tous ceux qui sont venus avant moi sont des voleurs et des brigands, mais les brebis ne les ont pas écoutés. Je suis la porte. Si quelqu'un entre par moi, il sera sauvé. Il ira et viendra et trouvera de quoi se nourrir. Le voleur ne se présente que pour voler, pour tuer, pour perdre. Moi, je suis venu pour que les hommes aient la vie. » Et qu'il l'ait en abondance. Je suis le bon berger. Le bon berger se dessaisit de sa vie pour ses brebis. Le mercenaire, qui n'est pas vraiment un berger, à qui les brebis n'appartiennent pas, voit-il venir le loup, il abandonne les brebis et prend la fuite. Et le loup s'en empare et les disperse. C'est qu'il est mercenaire et que peu lui importent les brebis. Je suis le bon berger. Je connais mes brebis et mes brebis me connaissent, comme mon père me connaît et que je connais mon père, et je me dessaisis de ma vie pour les brebis. J'ai d'autres brebis qui ne sont pas de cet enclos, et celles-là aussi il faut que je les mène. Elles écouteront ma voix, et il y aura un seul troupeau et un seul berger. Le Père m'aime, parce que je me dessaisis de ma vie pour la reprendre ensuite. Personne ne me l'enlève, mais je m'en dessaisis de moi-même. J'ai le pouvoir de m'en dessaisir et j'ai le pouvoir de la reprendre. Tel est le commandement que j'ai reçu de mon Père. » Ces paroles provoquèrent à nouveau la division parmi les Juifs. Beaucoup d'entre eux disaient, « Il est possédé, il déraisonne, pourquoi l'écouter ?» Mais d'autres disaient, « Ce ne sont pas là à propos de posséder. » Un démon pourrait-il ouvrir les yeux d'un aveugle ? »

0: On célébrait alors à Jérusalem la fête de la dédicace. C'était l'hiver. Au temple, Jésus allait et venait sous le portique de Salomon. Les Juifs firent cercle autour de lui et lui dirent « Jusqu'à quand vas-tu nous tenir en suspens ? Si tu es le Christ, dis-le-nous ouvertement. » Jésus leur répondit « Je vous l'ai dit et vous ne me croyez pas. Les œuvres que je fais au nom de mon Père me rendent témoignage, mais vous ne me croyez pas parce que vous n'êtes pas de mes brebis. Mes brebis écoutent ma voix et je les connais et elles viennent à ma suite. » Et moi, je leur donne la vie éternelle. Elles ne périront jamais et personne...
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Psaume 17, poursuivi sans cause, prière de David. Ô Éternel, écoute ma requête, car elle est juste. Entends mon cri, prête l'oreille à ma prière, car ce sont des lèvres sincères qui te l'adressent. Viens prononcer le jugement qui me rendra justice. Que tes yeux voient où est le droit. Examine mon cœur, éprouve-moi la nuit, tu ne trouveras rien à reprocher en moi. J'ai décidé de ne pas pécher en parole. Et quoi que fassent les autres hommes, tes paroles m'ont retenu loin de la route des violents. Je me suis tenu fermement à la voie que tu as tracée et mes pieds n'ont pas chancelé. Dieu, je t'appelle car tu réponds. Prête l'oreille, écoute-moi. Fais resplendir l'immensité de ton amour, toi qui délivres des agresseurs ceux qui se réfugient auprès de toi. Garde-moi comme la prunelle de tes yeux. Cache-moi bien à l'abri sous tes ailes, loin des ennemis qui s'acharnent contre moi et loin des méchants qui me cernent. Ils s'enferment dans leur graisse, l'arrogance est dans leur bouche. Ils sont sur mes pas, déjà ils m'encerclent. Ils sont aux aguets pour me terrasser, comme un lion prêt à déchirer, comme un fauve en embuscade. Lève-toi, ô Éternel, et affronte-les, fais-les s'incliner, et délivre-moi de tous ces méchants par ton glaive. Délivre-moi de ces hommes par ta puissance éternelle. Que des hommes de ce monde je sois délivré. Que leur seule part soit en cette vie. Oui, qu'ils soient gavés, eux et leurs enfants, de ce que tu leur réserves. Qu'ils en soient tous rassasiés et en laissent à leurs descendants. Quant à moi, déclaré juste, je contemplerai ta face et à mon réveil, je pourrai me rassasier de la vue de ton image.

Juste pour vous dire que lorsque j'étais toute jeune, avec le modèle de couple que mes parents m'ont donné, papa était un alcoolique violent et maman était dépressive. Alors moi j'étais prise en sandwich entre mon grand frère et ma petite sœur. Et je me disais, je me marierai jamais. Alors là, me marier, ça jamais. Alors là, pour faire souffrir mes enfants, parce que forcément si on se marie, la normale veut qu'on ait des enfants, jamais. Et j'ai grandi comme ça, dans cette idée que jamais je ne me marierai. Mais Dieu peut tout dans une vie. Il peut tout changer. Et lorsque j'ai fait la paix avec lui, lorsque je l'ai rencontré, il m'a donné de rencontrer le plus bel homme de cet auditoire. Hey, soyez pas jaloux. Je l'ai bien choisi. Hein. Marie et Bruno. Bruno et Marie, un couple étonnant. Et nous avons deux belle jeune fille qui aime chanter elle aussi, pauvre papa, pour les trajets en voiture. Ça chante sans arrêt. Il voudrait mettre la radio. Il ne peut pas. Savez-vous que lorsqu'un cœur est dans la joie, alors il chante. Et c'est ce que Dieu est venu apporter dans notre foyer. J'ai vu le couple de mes parents qui était au bord du divorce se reconstruire. J'ai vu que Dieu peut reconstruire un foyer brisé. J'ai cru. J'étais enfant, c'est sous mes yeux, je l'ai vu. Papa a demandé pardon à maman pour toute sa vie de péché. Et ils ont décidé de recommencer comme tout à nouveau. Et moi j'ai vu ça. Pas de loin. Je l'ai vécu dans ce foyer brisé que Dieu a reconstruit. Alors après j'ai décidé que rien ne m'arrêterait. Et que je chanterais le nom de Jésus. Tous les jours de ma vie. Alors on peut voir sur mes affiches, sa vie a changé, elle le chante. Parce que Dieu a reconstruit toute ma vie. Et mon besoin d'amour, c'était un pronostic vital. Et j'ai découvert la puissance de la prière toute jeune, toute petite, pas des prières qu'on récite par cœur. Juste des mots qui viennent de mon cœur et j'ai appris à le faire. Et j'ai aimé l'Église, lire la Bible.

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Merci, et pour votre concert aujourd'hui, nous vous proposons le concerto numéro 21 et 24 de Mozart pour piano et orchestre avec René Klopfenstein au piano.

0: C'était donc le concerto numéro 21 de Mozart, concerto pour piano et orchestre en do majeur. Et nous continuerons avec le concerto numéro 24 pour piano et orchestre en do mineur, tout de suite après ce petit message qui vous est proposé par Radio Bonne Nouvelle.
1: Les jours se suivent et ne se ressemblent pas, dit-on, mais toutes nos journées portent l'empreinte plus ou moins visible du doigt de Dieu. Dieu a préparé pour aujourd'hui un plan où sont inscrites les bonnes œuvres qu'il veut nous voir pratiquer. Une journée inutile est une journée décevante. Et nous pouvons nous fatiguer à faire beaucoup de choses inutiles, vous le savez mieux que moi. Ce qui est négatif, ce qui est vain, ce qui provoque de la tristesse par exemple, du chagrin ou de la souffrance est inutile. Par contre, ce qui est fait pour Dieu et par amour pour le prochain n'est jamais inutile. Une poignée de main, un sourire, un acte généreux, c'est une semence qui vit, qui, avec le temps, se développera et portera du fruit. À la fin du chapitre 15, par exemple, de la première épître aux Corinthiens, c'est le chapitre de la résurrection, vous l'avez sans doute remarqué, eh bien l'apôtre nous dit tout à la fin, « Demeurez ferme, inébranlable, travaillant de mieux en mieux à l'œuvre du Seigneur, sachant que votre travail ne sera pas vain dans le Seigneur. » Alors réjouissons-nous à la pensée que Dieu bénira au-delà de toute mesure ce que nous pourrons faire en son nom aujourd'hui. Et saisissons les occasions qui se présentent à nous pour faire le bien aujourd'hui.
0: Merci et nous continuons tout de suite sur Radio Bonne Nouvelle avec le concerto numéro 24 en do mineur pour piano et orchestre de Mozart.

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Jacob s'éveilla de son sommeil et dit, « Certainement, l'Éternel est dans ce lieu, et je ne le savais pas. » La Bible affirme un grand fait, Dieu est présent partout. Son invisible présence nous environne de toutes parts, tel l'air que nous respirons et auquel nous ne pouvons nous soustraire. Conscient de ce fait, nous sommes tout d'abord saisis d'effroi et nous nous écrions avec Jacob que ce lieu est redoutable. C'est redoutable, en effet, de penser que Dieu assiste en témoin muet à toute notre vie. C'est pour cela que beaucoup cherchent à écarter Dieu de leur route et détournent la tête pour ne point le voir, comme l'enfant coupable qui se sent regardé. En songe, Jacob avait vu Dieu au sommet d'une échelle inaccessible. Quant à nous, nous l'avons vu sur une croix. Une croix dont les bras étendus nous redisent tout son amour. Alors, toute crainte se dissipe, car nous comprenons que Dieu est présent, non pour nous juger, mais pour nous sauver. Et sûr de son pardon, nous pouvons nous réjouir quand il nous dit aussi « Je suis avec toi, je te garderai partout où tu iras. Je ne t'abandonnerai pas que je n'ai exécuté tout ce que je te dis. »

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Psaume 102. Prière d'un malheureux lorsqu'il est abattu et qu'il répand sa plainte devant l'Éternel. Éternel, écoute ma prière et que mon cri parvienne jusqu'à toi. Ne me cache pas ta face au jour de ma détresse. Incline vers moi ton oreille quand je crie. Hâte-toi de m'exaucer, car mes jours s'évanouissent en fumée et mes os sont enflammés comme un tison. Mon cœur est frappé et se dessèche comme l'herbe. J'oublie même de manger mon pain. Mes gémissements sont tels que mes os s'attachent à ma chair. Je ressemble au pélican du désert, je suis comme le chat huant des ruines. Je n'ai plus de sommeil et je suis comme l'oiseau solitaire sur un toit. Chaque jour, mes ennemis m'outragent et c'est par moi que jurent mes adversaires en fureur. Je mange la poussière au lieu de pain et je mêle des larmes à ma boisson. À cause de ta colère et de ta fureur, car tu m'as soulevé et jeté au loin. Mes jours sont comme l'ombre à son déclin, et je me dessèche comme l'herbe. Mais toi, Éternel, tu règnes à perpétuité, et ta mémoire dure de génération en génération. Tu te lèveras, tu auras pitié de Sion, car le temps d'avoir pitié d'elle, le temps fixé est à son terme. Car tes serviteurs en aiment les pierres, ils en chérissent la poussière. Alors les nations craindront le nom de l'Éternel, et tous les rois de la terre ta gloire. Oui, l'Éternel rebâtira Sion, il se montrera dans sa gloire. Il est attentif à la prière du misérable, il ne dédaigne pas sa prière. Que cela soit écrit pour la génération future, et que le peuple qui sera créé célèbre l'Éternel, car il regarde du lieu élevé de sa sainteté. Du haut des cieux, l'Éternel regarde sur la terre, pour écouter les gémissements des captifs, pour délivrer ceux qui vont périr, afin qu'ils publient dans Sion le nom de l'Éternel et ses louanges dans Jérusalem, quand tous les peuples s'assembleront et tous les royaumes, pour servir l'Éternel. Il a brisé ma force dans la route, il a abrégé mes jours. Je dis... Mon Dieu, ne m'enlève pas au milieu de mes jours, toi dont les années durent éternellement. Tu as anciennement fondé la terre, et les cieux sont l'ouvrage de tes mains. Ils périront, mais tu subsisteras, ils s'useront tous comme un vêtement. Tu les changeras comme un habit, et ils seront changés, mais toi, tu restes le même, et tes années ne finiront point. Les fils de tes serviteurs habiteront leur pays, et leur postérité s'affermira devant toi.

J'ai eu une enfance pas très facile par rapport à beaucoup de rejets dans ma vie. J'ai vécu dans une famille plutôt chrétienne, dans le sens que ma maman allait à l'église les dimanches. Et à la maison, il n'y avait pas vraiment de Jésus qui était présent, mais disons que c'était un peu vide. Mais à l'école, j'ai subi beaucoup de rejections. Les gens ne m'aimaient pas et ne voulaient pas être mes amis. Donc, ouais, c'était pas si facile, mais j'ai réussi à m'en sortir. C'était très difficile parce que c'était répétitif. Donc, faut savoir qu'en Suisse, on change deux fois d'école. Et à l'école primaire, donc la première école pour les quand on est petit, j'ai subi une rejection de toute l'école, qui était assez hard. Et je me suis dit que ça allait changer en allant dans l'autre école plus grande, mais ça n'a pas vraiment changé parce qu'il faut toujours un bouc émissaire. Et j'avais l'autocollant qui allait très bien avec. Ce qui fait que j'ai jamais réussi vraiment à m'accepter dans la vie, mais je sais pas pourquoi à chaque fois que je regardais le train passer, parce que c'est commun à la Suisse, on a des trains, et je sais pas, j'ai toujours eu l'envie de... Je me disais toujours que si le monde n'avait pas besoin de moi, je veux pas en faire partie. Et avec ces pensées, il y avait toujours quelque chose derrière que je devais chercher, qui... cet espoir qui était derrière moi en fait. Ou devant moi, on pourrait plus dire devant moi. Et je comprenais pas, mais j'avais cet espoir et je savais que je devais vivre. Je pense que c'est ça qui m'a fait survivre. À l'âge de 16 ans, un des amis que j'aimais depuis longtemps, il m'a emmené dans son groupe de jeunes et c'est là que... Parce que dans l'église de mes parents, j'étais aussi rejetée. C'était comme si j'étais à l'école, c'était horrible. J'avais plus envie de retourner à l'église, mais... Cet ami m'a justement emmené avec lui dans son groupe de jeunes et c'est là que j'ai vraiment rencontré des gens qui aimaient la vie et qui m'aimaient un peu plus que d'autres. Et c'était vraiment cool, mais il y a une chose qui, un jour, quand ils m'ont emmené dans un camp d'hiver, et dans ce camp d'hiver, il y avait tellement de jeunes et tout, et on parlait de Jésus, de qui c'était et de tout. Et un soir, dans ce camp d'hiver, parce qu'on avait des soirées de louanges et tout, et j'étais là, ok, d'accord, je savais que Dieu existait, mais au fond de moi, j'avais toujours cette peine. Et c'est un soir, dans ce camp d'hiver, que j'étais touchée par le Saint-Esprit et que Dieu m'a remplie de son amour. Et après, suivi plein d'étapes, on m'a toujours dit depuis toute jeune, après l'école, qu'est-ce que tu ferais dans ta vie, qu'est-ce que tu deviendrais, qui... La question la plus évidente dans ma vie était plutôt qui j'étais et pourquoi j'avais été créée. Et après ça, à l'école, on m'a demandé de choisir un travail. Et étant rejetée des autres, je voulais aider les autres. Donc je voulais devenir assistante médicale, ou dans le médical en tout cas. Mais toutes les portes se fermaient devant moi. Et un beau jour, je cherchais justement un apprentissage de 3 ans. Donc c'est toujours apprendre un travail. Et j'ai une porte qui s'est ouverte dans le chocolat, dans l'industrie chocolatière. Et c'est là que j'ai pris la place sans rien demander, sans poser de questions. De toute façon, il me fallait un papier, il fallait que je fasse quelque chose de ma vie. Et j'ai trouvé la vie plutôt aisée de travailler. Mais j'avais toujours ce vide au fond de moi. C'est assez drôle parce que j'étais en train de travailler et tout. Puis au final, je repensais à cette question, pourquoi j'avais été créée et quel était le sens de la vie. Et je travaille dans cette chocolaterie en faisant de l'argent et j'étais là, mais qu'est-ce que je fais avec cet argent? Je me fais de belles vacances aux États-Unis, tout. Je veux dire, je ne voyais aucun sens à ma vie et j'avais ce vide en moi et je réfléchissais. Je me suis posé la question, mais qu'est-ce que j'ai envie de faire? Et la première chose qui m'est sautée à l'œil, c'était d'apprendre l'anglais. Donc je me suis demandé à mon travail si je pouvais avoir 6 mois de congé pour pouvoir partir et apprendre l'anglais. Et ils m'ont dit qu'ils étaient d'accord, c'était en été, quand je leur ai demandé, et ils m'ont dit, vous pouvez prendre dans la saison basse, de janvier à juin. Et tout d'un coup, un week-end, il y a les deux meilleurs potes de mon grand frère qui sont venus à la maison pour un thé. Je sais pas pourquoi, pour quelle raison, mais ils sont venus. Et j'ai eu l'occasion de discuter avec un des meilleurs amis de mon frère qui allait faire en octobre une école de disciples. Pour moi, école de disciples, ça sonnait trop sérieux, trop écolier, trop biblique. Et j'étais là, ouais, ok, d'accord, c'est cool, mais je voyais pas l'intérêt. Et l'autre pote, on avait fait une et il m'a expliqué justement de quoi ça avait l'air, que c'était plutôt en anglais et que on visitait plein de pays et que je sais pas, il y avait quelque chose dans sa voix, dans ce qu'il me disait,
qui faisait que je devais chercher plus loin. Et j'avais au fond de moi cette petite envie qui me disait qu'il y avait quelque chose là-dedans que je devais aller chercher. Et j'ai découvert la seconde école qui commençait de janvier à juin. Donc déjà ça, c'était pas anodin que c'était précisément les dates que mon patron m'avait données que je pouvais prendre si je le voulais. Et qu'en plus de ça, j'avais déjà l'argent qu'il fallait pour couvrir tous les 6 mois. Et j'ai débarqué en janvier 2016 à Biarritz pour faire cette école. C'était assez cool parce que la première semaine était sur le sujet « Comment Dieu parle ?». Déjà ça m'a fait rigoler parce que j'étais là « Ah, Dieu il parle, vous êtes chou !» Moi, je pensais pas que Dieu parlait à ce point, mais plus on avançait durant la semaine, plus j'ai réalisé à quel point c'était vrai. Quel point Dieu parlait. À la semaine, je crois que c'était à 4 ou 5, c'était le Dieu notre Père. Et c'était voir Dieu comme un papa. Et à chaque semaine, on avait un invité qui venait nous parler. Et il me parlait principalement à prendre ses temps avec Dieu, comment les faire et comment parler à son Père. Parce que Dieu est notre Père, notre Créateur. Et j'étais là, ok, d'accord. J'étais toujours un peu sceptique sur le fait que Dieu existait et qu'il parlait. Et j'avais pas vécu le grand boom, shagadalala, que tout le monde parlait, qui fait qu'on est transformé, changé. Et pendant l'implication, donc tous les vendredis, on avait ce moment où on allait tous ensemble dans la salle et on faisait quelque chose de spécial. Et pour Dieu, notre Père, il nous a pris, il nous a dit, on va louer Dieu, puis prendre un temps avec Dieu tous ensemble. Donc chacun par soi-même pour aller dans la présence de Dieu. Et pendant la louange, j'ai fait ce qu'il nous a dit, ce qu'il lui faisait, tout seul dans sa chambre. Il nous disait qu'il allait sur le coin de son lit, il regardait en l'air, il disait, « Papa, tu es là. » Et pendant cette louange, j'ai regardé en l'air et j'ai fait, « Ok, papa, est-ce que tu es là? Est-ce que tu existes, Dieu ?» De tout mon cœur, j'ai crié. Personne ne m'entendait, j'ai juste dit ça. Et ces deux mots ont changé de ma vie parce que 2 secondes après que j'ai dit ça, j'ai entendu Dieu dire, « Oui, je suis là. » Et ces deux mots, « Je suis là », m'ont fait croire en Dieu d'une manière imprévisible. Ma foi a augmenté dans le sens parce que, de un, c'était quelqu'un qui me parlait et que je savais que c'était la voix de Dieu. Ça faisait peur, c'est vrai, parce que c'est pas tous les jours qu'on entend la voix de Dieu. Dieu parle principalement par les autres et par notre intérieur, donc le Saint-Esprit. Mais de l'entendre de vive voix, j'ai compris que je ne pouvais plus nier que Dieu n'existait pas. Mais ce qui était impressionnant, c'est que depuis ce moment-là, Dieu a transformé ma vie. Au moment où j'ai cru, il y a eu plusieurs étapes dans l'école qui ont fait d'autres applications qui ont fait que j'ai été transformée. Et c'était assez impressionnant parce que je devais remplir la question de maintenant, pourquoi tu m'as créée ? Et c'était assez cool parce que après les 3 mois de théorie, on part en 3 mois en phase pratique. Et les 2 premières semaines, j'étais à Athènes. Et un après-midi, j'ai rencontré une femme dans la rue. Elle ne parlait pas, elle parlait grec. Et je parlais français ou en anglais. Mais c'était assez impressionnant parce que, justement, j'ai pu lui parler de tout mon cœur, lui donner tout l'amour que Dieu m'avait donné, la déverser en elle, sans lui dire aucun mot. Mais simplement par mes actions et par l'onction de Dieu qui était sur nous, c'était quelque chose de magnifique de pouvoir partager l'amour. Et j'ai vraiment compris que Dieu, il m'appelait à être missionnaire et à changer les vies des autres. J'ai vraiment senti que Dieu me disait « Je t'ai créé pour ça. Je t'ai créé pour aller vers les autres. »

David dit au psaume 31, versets 15 et 16, « En toi je me confie, ô Éternel, je dis, tu es mon Dieu, mes destinées sont dans ta main. » Nous pouvons reprendre ces paroles à notre compte. Elles sont tout d'abord un témoignage, « Tu es mon Dieu ». Quand l'homme s'éloigne de Dieu, il devient idolâtre. On adore aujourd'hui toutes sortes de dieux, le dieu d'argent, le dieu toilette, le dieu sport, le dieu confort, et j'en passe. David dit, « Tu es mon Dieu, toi, éternel. » Si, comme lui, nous pouvons dire à Dieu, qui nous a donné son Fils, « Tu es mon Dieu. » Nous pourrons ajouter, « En toi je me confie, j'ai foi en tes promesses. Je sais que cette journée contribuera à mon bien, quoi qu'il arrive. » Car mes destinées sont dans ta main. Rien ne peut élargir et enrichir notre vie. Rien ne peut la rendre plus heureuse et plus féconde que de savoir que le Dieu de l'infini est notre Dieu et que nos destinées sont dans sa main.

0: Bonjour, bienvenue dans votre émission Vérité Évangélique. Aujourd'hui, nous avons un thème tout particulier et avec nous, Philippe. Bonjour.
1: Bonjour Moïse. Vu les événements qui se sont déroulés dernièrement dans le monde à cause de l'extrémisme religieux, je me pose beaucoup de questions. Pourquoi, puisque nous croyons à un Dieu d'amour, pourquoi il y a tant de violence? L'islam parle aussi de Jésus et il s'appelle Issa. Jésus parle de paix, le voit-il différemment que nous? Que disent-ils de lui?
0: C'est une très bonne question, une question que je me posais. J'avais également entendu qu'on appelait Jésus dans le Coran Issa, mais je ne savais pas du tout ce qu'ils en disaient. Une mission avec laquelle nous travaillons, qui s'appelle Audiovie, m'a fait parvenir un enregistrement très intéressant. Il a été fait par un musulman qui a rencontré Jésus et qui désormais le suit. Sa connaissance du Coran est très intéressante et elle m'a étonné. Je ne pensais pas du tout que le Coran parlait de Jésus de cette manière.
1: Merci Moïse. C'est un plaisir d'écouter ce document. Bon, ce sera tout de suite après cette musique qui nous donne de voyager dans cette merveilleuse culture.

0: Que la paix soit avec toi. Shukra Rabb, remercions Dieu car il est digne de gloire. Dieu Tout-Puissant, toi qui as étendu le ciel et qui as formé la terre, à toi la grâce. Tu règnes au-dessus de tout ce qui possède une âme vivante. Tu nous as envoyés sur la terre pour t'adorer, mais contrairement à cela, c'est dans le péché que nous vivons. Nous nous repentons aujourd'hui devant ton glorieux trône, Dieu de Rahma, Dieu de miséricorde. Smehlina, pardonne-nous, car c'est à toi qu'appartiennent le règne, la puissance et la gloire, aujourd'hui et à jamais. Bi-ism Yesu al-Masih. Amin. Tu es certainement étonné de m'entendre rendre grâce au nom de Yesu al-Masih, Jésus-Christ. Quelle stupéfaction pour toi, je le sais et je te comprends. Nous avons appris à l'école coranique, alors que nous étions encore enfants, que Dieu a envoyé 144 000 prophètes au monde. Par contre, 28 seulement sont ceux dont le nom nous est révélé dans le Coran. Parmi eux, Yesu al-Masih, Jésus-Christ, que nous connaissons communément au nom de Jésus ibn Maryam, Jésus fils de Marie, dont la grossesse de la femme, tout comme la venue au monde du bébé, reste jusqu'à ce jour un mystère. Voici ce qui est écrit à ce sujet dans le Coran, le Coran, dans la sourate de Maryam, dans la sourate de Marie, chapitre 19, versets 16 à 17. Avec ton Coran, tu peux suivre la lecture. Si tu disposes d'une version bilingue française ou anglaise, ce sera mieux pour toi. Mais si tu n'as ni l'une ni l'autre, je te lirai ce qui est écrit et je te donnerai la traduction au fur et à mesure. Lisons donc le passage de la sourate de Marie. Qu'il soit fait aussi mention de Marie dans l'Écriture, nous envoyâmes notre esprit qui prit une forme humaine devant Marie, qui s'était retirée dans un coin pour jeûner et prier. Il dit à Marie, « Je suis envoyé de Dieu pour te donner un enfant saint. » Si nous procédons à une étude du Coran, du chapitre d'ouverture à celui dit des hommes, c'est-à-dire du début jusqu'à la fin, nous pourrons constater qu'aucun verset ne fait mention de péché de Jésus-Christ. Le passage que nous venons de lire, tiré de la sourate dite de Marie, nous apprend que Jésus était saint, le Quds. Il n'y avait aucun péché, aucune khatiya en lui, puisqu'il était saint. Dans toute sa vie sur la terre, il n'a commis aucune mauvaise action. Aucun verset coranique ne parle de péché, puisqu'il n'en avait pas. Tandis que l'auteur du Coran parlait à son prophète Mohammed et disait « Ô Mohammed, les promesses de Dieu sont la vérité. Demande le pardon de tes péchés le matin et le soir, cela te sera accordé. » Cet extrait du Coran est tiré de la sourate des croyants, chapitre 40, verset 55. Nous savons que le péché est entré dans le monde par l'intermédiaire d'Adam, notre grand-père, qui a désobéi à Dieu en consommant le fruit qui lui a été prohibé par le Créateur. S'il avait obéi à la loi divine, l'humanité serait restée jusqu'à nos jours dans la présence de Dieu. La mort n'aurait pas existé. Adam, notre grand-père, a préféré manger le fruit au lieu d'obéir. Alors que son Créateur l'avait averti que le jour où il le prendrait, il mourrait. Le fruit contenait une substance nuisible pour la vie de l'homme. Notre ancêtre, en consommant le fruit avec son épouse, ont permis à ce poison mortel d'entrer dans le sang pour les détruire. Ils se sont connus et ont engendré des enfants, des petits-enfants, des arrière-petits-enfants et leurs descendants. Tous sont issus de leur sein et c'est le même sang qui circule dans leurs veines. Un sang contaminé par le virus responsable de la mort. Par un seul homme, le péché est entré dans le monde et il l'a souillé. Mais le Dieu de grâce, celui qui nous a créés, a préparé le chemin du salut pour l'humanité. Il a pris sa parole, il l'a fit chair, il envoya dans le monde afin de montrer aux hommes ce qu'ils doivent faire pour avoir leur péché pardonné. Évidemment, tu me diras que c'est une chose impossible. Si nous prenons et lisons dans la Bible le livre de Luc, chapitre 18 et le verset 27. Nous verrons ce qu'il est écrit. Ce qui est impossible aux hommes est possible à Dieu. Dans le chapitre 1 et le verset 37 du même livre, il est aussi écrit.
1: car rien n'est impossible à Dieu. Nous avons vu ci-dessus que le Coran, dans la sourate de Marie, rapporte que Dieu prit son esprit et le revêtit d'une forme humaine. Ce Dieu capable d'un tel miracle n'est-il pas capable de faire un autre miracle encore identique en revêtant sa parole de forme humaine ? Jésus, la certitude que toi qui m'écoutes, tu es conscient que moi, à l'instar de tous ceux qui sont dotés d'une intelligence, que rien n'est impossible à Dieu. En islam, Jésus-Christ est reconnu par ses quatre noms. Issa ibn Maryam, Jésus, fils de Marie. Huwa ayat Allah, miracle de Dieu. Il est aussi Ruh Allah, il est l'esprit de Dieu. Il est Kalimat Allah, il est parole de Dieu. Les musulmans ont souvent recours à cette dernière appellation, Kalimat Allah, pour parler de Jésus-Christ. Toi aussi, tu la connais parfaitement, Kalimat Allah, est une expression arabe qui signifie parole de Dieu. Si nous prenons la Bible, dans le livre de Jean, nous lirons ceci au chapitre 1, du verset 1 au verset 4. Au commencement, Fulloul, Kentil Kalima. Au commencement était la parole, et la parole était avec Dieu, et la parole était Dieu. Elle était au commencement avec Dieu. Toutes choses ont été faites par elle, et rien de ce qui n'a été fait sans elle. Elle était la vie, Hiya Kentil Hayat. Et la vie, elle était la lumière des hommes. Plus loin, dans le verset 14, il est écrit « Et la parole a été faite chair. Elle a habité parmi nous, pleine de grâce et de vérité. Et nous avons contemplé sa gloire, comme la gloire du Fils unique venu du Père. » Achei, je te parle et toi, tu m'écoutes. Il est possible que dans mes propos, il y ait quelque chose qui te plaise ou qui te contrarie. Tu entends ma voix. Où tu te trouves maintenant ? Mais tu ne me vois pas. J'ai la certitude qu'ici, où tu es, et là où je me trouve en ce moment, ce sont deux endroits différents. Et peut-être même très éloignés l'un de l'autre. Si je tiens un discours qui te réchauffe le cœur, tu diras que telle personne a déclaré ceci ou cela. Dans le cas où tu serais contrarié, tu diras aussi que telle personne a déclaré ceci ou cela, alors qu'en réalité, tu ne m'as pas vu. Que je sois près de toi ou que nous soyons dans deux pôles différents, tu attesteras que c'est telle personne qui a tenu une telle déclaration. Tu ne diras pas que la voix d'un tel ou la parole d'un tel, mais tu déclareras avec assurance qu'un tel a dit, un tel a parlé, un tel a fait. Tu te permettras de porter un jugement sur un tel que tu n'as pas vu au lieu de la voix que tu as bel et bien entendue. Certes, il est pratiquement impossible de juger la voix d'une personne en épargnant son propriétaire. C'est un grand mystère, n'est-ce pas ?

0: Ma parole et moi, nous sommes pareils. Je suis moi et ma parole, et aussi moi-même. Nous avons vu tout à l'heure que Jésus-Christ, Yeshua al-Masih, il est Kalimat Allah, il est la parole de Dieu. Est-ce que la parole de Dieu n'est pas aussi Dieu lui-même? Il est possible que tu dises que c'est la folie et à la grandeur de croire à de telles choses. Reprenons la Bible, Kitab al-Muqaddas. Dans 1 Corinthiens, au chapitre 1, au verset 25, voici ce qui est écrit. Car la folie de Dieu est plus sage que les hommes et la faiblesse de Dieu est plus forte que les hommes. En poursuivant la lecture dans le verset 27 et 28, nous verrons ceci. Mais Dieu a choisi les choses folles du monde pour confondre les sages. Dieu a choisi les choses faibles du monde pour confondre les fortes. Et Dieu a choisi les choses du monde et celles qu'on méprise, celles qui ne sont point pour réduire à néant celles qui sont. Le Coran, dans la sourate dit de la table servie, chapitre 5, déclare au verset 46, « Après les autres prophètes, nous avons envoyé Jésus, fils de Marie, avec l'Injil, avec l'Évangile, confirmant ce qui était dans le Pentateuque et l'Évangile, et la direction et la lumière pour tout le peuple. » Le Coran atteste ici que l'Évangile est la direction. Il n'y a donc pas une deuxième. Le Coran atteste également que l'Évangile, il est la lumière, Nour, qui illumine le monde, l'Alam. Il n'y a donc pas une autre. Jésus-Christ est venu pour être cette lumière du monde. Jésus-Christ était saint puisqu'il est venu du ciel. Dem, son sang est pur, il est saint. Il est venu pour être l'agneau de Dieu qui ôte le péché du monde. Son sang purifie de toute souillure. Par le péché d'un homme, le monde est déchu. Mais Dieu, dans sa rahma, dans sa miséricorde, aménagea un chemin de salut par un autre homme, juste et saint, à savoir notre Seigneur Jésus. On a tué notre Seigneur Jésus en le clouant sur un poteau. On t'a appris à l'école coranique que cela n'était pas vrai. Il n'a pas été tué. Dieu a trompé les Juifs en crucifiant une autre personne qui lui ressemblait. Crois-tu vraiment, mon frère, que Dieu a un vilain caractère à dire des mensonges et des ruses ou à tromper, je dirais comme les hommes? La Bible rapporte dans le livre des Hébreux au chapitre 6 au verset 18, « Il est impossible à Dieu de mentir ». Ne sois pas dupe, mon frère. Lucifer, Shétan, Satan est le père des mensonges, des ruses et des tromperies. L'histoire est témoin des faits sur la crucifixion de notre Seigneur sur la croix. Il est mort, enterré et Dieu l'a ressuscité le troisième jour. Plusieurs documents historiques témoignent de ces faits. Dieu l'a ensuite élevé. Il est remonté au ciel. Il est vivant aujourd'hui. Et il est vivant comme toi maintenant. Il revient bientôt pour prendre les siens et les emmener au ciel, au paradis, Jannah. Tous ceux qui n'ont pas reçu ce message iront fannar, iront en enfer. Toutes les prophéties annoncées par la Bible au sujet de Jésus-Christ, des siècles avant sa naissance, se sont toutes réalisées dans les moindres détails. La Bible a également annoncé son retour imminent, afin de prendre les siens avec lui. Plusieurs signes annoncés longtemps à l'avance par la Bible, prémices du retour de notre Seigneur Jésus, sont présents de nos jours partout dans le monde. Ainsi donc, tous ceux qui l'ont accepté avant sa deuxième venue au monde seront ceux qui auront la vie éternelle au ciel, au paradis. Lisons ce qui est écrit dans le Coran, dans la sourate de la famille, l'Amran, chapitre 3, verset 55. Dieu dit, ô Jésus, je te ferai subir la mort, je t'élèverai à moi, je te délivre des infidèles et ceux qui te suivront seront au-dessus de ceux qui ne croient pas qu'au jour de la résurrection. Vous retournerez tous à moi, je jugerai vos différends. Le Coran même reconnaît la mort et la vie après la mort, résurrection d'entre les morts de notre Seigneur Jésus. Le Coran reconnaît que ceux qui suivront le Seigneur Jésus seront au-dessus de toutes les religions du monde. Ne veux-tu pas être de ces gens-là? Ne veux-tu pas être de ceux qui seront au-dessus de toutes les nations? Dieu parle dans l'Épître aux Philippiens, au chapitre 2, au verset 7 à 11, il est dit, « Il, Jésus-Christ, Yeshua al-Masih, s'est dépouillé lui-même en prenant une forme de serviteur, en devenant semblable aux hommes et ayant paru comme un simple homme, il s'est humilié lui-même, se rendant obéissant jusqu'à la mort, même jusqu'à la mort de la croix. C'est pourquoi aussi Dieu l'a souverainement élevé et lui a donné le nom qui est au-dessus de tout nom, afin qu'au nom de Jésus fléchisse tout genou dans les cieux et sur la terre et sous la terre, et que toute langue confesse que Jésus-Christ est Seigneur à la gloire de Dieu le Père. Cher ami, cher frère, il y a un seul Dieu, Allah Wahed. Il y a aussi un seul médiateur entre Dieu et les hommes, Yeshua al-Masih, homme qui s'est donné en rançon pour le salut de tous. Il est devant ta porte, il frappe. Si tu lui ouvres la porte de ton cœur, te repentant devant lui, il entrera. Il pardonnera tous tes péchés. Tu deviendras saint. Sache qu'il n'existe pas un autre chemin pour aller au ciel, au paradis, en dehors de lui. Le Seigneur Jésus a déclaré lui-même dans la Bible en disant, je cite, « Je suis le chemin, la vérité et la vie. Un itriq, un ilhaq, un ilhayat. Et nul ne peut venir au Père que par moi. » Si tu es dans le doute, le Coran te dit ceci dans la sourate de Jonas, chapitre 10, verset 94. Si tu es dans le doute, demande à ceux qui ont reçu les Écritures, venus avant toi. La vérité de la part de notre Seigneur est descendue sur toi. Ne sois pas de ceux qui doutent. Cher ami, aujourd'hui, tu as entendu la voix de Dieu, n'endurcis pas ton cœur. Je te remercie pour ton aimable attention. Rendons grâce à Dieu pour son amour insondable pour toi et pour moi. Nous te rendons grâce, Dieu Tout-Puissant, de nous avoir envoyé ta parole pour nous sauver. Elle a pris une forme humaine, elle s'est donnée en rançon pour nous. Elle est venue en agneau pour ôter nos péchés. Ô Dieu de Rahma, Dieu miséricordieux, pardonne-nous nos offenses par ta gloire. Purifie nos cœurs par le sang pur du Sauveur que tu as envoyé au monde. Dans le saint nom de notre Seigneur Jésus-Christ. Amen. Pour d'autres informations, veuille bien t'adresser
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0: Rab ma'ak, Rab ibarkek, que Dieu te bénisse et à bientôt. Au revoir.

0: Extraordinaire comme témoignage. Je suis impressionné des similitudes qui se trouvent entre le Coran et la Bible. Et je trouve extraordinaire que le Coran parle de Jésus de cette manière. Et que nous ayons pourtant cette incompréhension qui demeure entre nous.
1: Quoi d'étonnant, puisque catholiques et protestants, on se base tous deux sur la Bible, et pourtant on a bien du mal à se comprendre et à vivre en paix. Il n'y a qu'à voir toutes les guerres de religion qu'il y a eu depuis que Luther a décidé d'écrire ses 95 thèses. L'incompréhension de l'autre est hélas quelque chose de très courant. On le voit tous les jours, non ?
0: C'est vrai, on prête souvent à l'étranger plein de défauts imaginaires. Voleurs, violents, trompeurs. Mais bien sûr, ceux qui nous ressemblent, ce sont des honnêtes hommes avec quelques faiblesses. Il faut avouer que c'est une tendance très humaine de se diviser plutôt que de tendre la main. Il faut dire que l'on a souvent plein de bonnes raisons de ne pas aller vers l'autre.
1: C'est vrai, c'est souvent plus facile. Cela me rappelle la parole du bon samaritain. Vous savez, cette histoire de l'homme qui descend de Jérusalem à Jéricho et qui se fait attaquer par des voleurs qui, après l'avoir volé, le laissent là, par terre, roué de coups. Deux hommes religieux passent l'un après l'autre, mais ils ne s'arrêtent pas, ils le laissent tel quel. Il arrive après un samaritain, homme pourtant méprisé à l'époque, notamment par les juifs, à qui Jésus parlait, mais il s'arrête et prend soin du blessé. Jésus le donne en exemple et nous dit par là qu'il faut mieux aimer son prochain que de s'attacher à des rites religieux. C'est au cœur que Dieu regarde, pas à nos bonnes pensées ou nos bons principes.

0: sommes toujours dans votre émission Vérité évangélique, pour ceux qui arrivent sur nos ondes, et nous venons d'écouter John Littleton qui nous chantait « Donne-moi la main, mon frère », un appel à la paix et à la coopération entre tous les êtres humains.
1: C'est vrai, c'est bien beau, mais dans la réalité, entre les différentes religions, c'est quand même difficile, on est bien loin du compte.
0: Oui, je crois que cet objectif n'est pas réalisable sans l'aide de Dieu.
1: Mais la religion peut-elle vraiment changer quelque chose ? L'histoire, on l'a vu qu'elle a plutôt amené la guerre que la paix.
0: Oui, c'est vrai. Une religion, non. Comme on l'a vu plus tôt, si l'homme ne fait que obéir à des principes religieux, cela l'amène souvent à exprimer une grande dureté envers les autres. On ne se comprend pas. On vit dans un monde différent. Les Occidentaux et les Orientaux n'ont pas du tout la même culture. C'est par une relation avec le Dieu d'amour et seulement cela que l'homme peut être changé. Et les conflits qui se déroulent dans ce monde ne se résoudront qu'en recevant l'amour.
2: L'homme aura la force
0: et l'envie de le répandre autour de lui.
1: Mais comment trouver le chemin vers Dieu ? Qui peut dire qu'il a entendu, qu'il le connaît ?
0: Ben, tout simplement, la Bible dit que Dieu est près de chacun et qu'il se laisse trouver par celui qui le cherche avec un cœur sincère.
1: Oui, c'est vrai, mais les musulmans diront bien sûr autre chose, vu que eux, ils ont le Coran.
0: Je crois que c'est à Dieu de répondre à cette question. On le cherche chacun avec ce que l'on sait, les convictions que l'on a reçues de nos parents et celles qui se forgent au cours de notre vie. Dieu est vivant et il conduit toujours à lui ceux qui le cherchent, avec un cœur vrai et sincère, dans la vérité.
1: Cela me rappelle, il est vrai, un témoignage que j'ai entendu d'une femme qui a grandi en Iran.
0: Écoutons-la juste après ce chant qui nous parle de ce Dieu qui vient nous chercher dans notre condition humaine si difficile.

0: suis d'origine iranienne. J'ai vécu en Iran jusqu'à l'âge de 11 ans. Après, j'ai eu la chance de venir en France. Et puis par la suite, j'y retournais régulièrement. J'étais baignée dans la religion musulmane que j'ai très bien connue, que j'ai pratiquée avec beaucoup de foi, beaucoup d'assiduité aux prières, etc. Et j'avais cette crainte de Dieu avec vraiment un réel amour pour lui. J'avais une religion, mais je n'avais pas de relation. Je n'avais pas de relation véritable avec Dieu. Il s'avérait aussi que j'avais une enfance pas très facile, je dirais. J'étais issue d'une famille assez déchirée. Je baignais moi-même dans la dépression depuis toute petite, et c'était quelque chose qui ne me quittait pas. C'était beaucoup de remises en question. J'avais pas véritablement de raison de vivre. Mais dans tout ça, je m'accrochais à Dieu. Je m'accrochais aussi à des choses sensationnelles. Je faisais des sports dangereux. Je m'accrochais à la science. J'ai fait des études de médecine. Je me fixais des objectifs pour essayer de me donner une raison de vivre. J'étais toujours très isolée, très en retrait. Je ne supportais pas la musique, je ne supportais pas d'être dans une ambiance festive ou autre. J'étais toujours en retrait. Je n'avais pas énormément d'amis. Je m'isolais moi-même alors qu'on venait vers moi. J'avais une espèce de mal-être, d'agressivité et d'isolement que je n'arrivais pas forcément à exprimer. Et eux, ils pensaient que c'était plutôt mon caractère. Ils voyaient bien que j'étais mal dans ma peau. Ma mère s'est inquiétée à plusieurs reprises. J'ai même dû avoir à un moment donné un suivi psychothérapeute avec antidépresseurs et compagnie. Et effectivement, avec des idées noires, je ne suis pas passée à l'acte, mais j'étais à deux poids jusqu'à ce que j'étais à deux pas de le faire, effectivement.
1: Alors, tu es une jolie fille, tu as fait de belles études. Et malgré tout, tu es dépressive. Et qu'est-ce qui se passe ?
0: Eh bien, à un moment donné, quelqu'un m'a parlé. J'ai eu un ami qui m'a parlé de Jésus, qui l'a rencontré. J'avais 24 ans, lui aussi. Il rencontre la foi chrétienne, protestante. Et il m'en parle. J'ai vu sa vie changer sous mes yeux. Et il me parle de ce Jésus que je ne connaissais pas, et je vois.
1: Alors que tu étais musulmane.
0: Tout à fait. Il le savait très bien. Et je vois dans sa vie concrètement un changement radical. Et lui, il me parle, il connaissait cette soif que j'avais, finalement, de la recherche du bonheur, quelque part. Je lisais beaucoup des livres de philosophie sur le bonheur. Je touchais même dans le bouddhisme, j'ai cherché aussi. Et dans tout ça, lui, il m'a parlé parce que il ne pouvait pas s'empêcher de me partager ce qu'il vivait avec Dieu. Et ça a été pour moi une grande première parce que j'ai découvert ce que Jésus avait dit et fait. Et ce que la Bible en disait à travers ce jeune homme. J'étais intriguée, parce que je me suis rendu compte que je ne savais rien sur ce Jésus. Et du coup, je suis tombée dans un état d'agacement, parce que je voyais bien qu'il me parlait de la Bible, et il a fallu que je lui parle du Coran. Donc on est tombé dans un conflit, et face à ce conflit où je lui sortais des versets coraniques, et je disais, oui, mais le Coran dit que, je me suis rendu compte qu'en fait, ce qu'il me disait, je n'en savais rien du tout, finalement, que je ne connaissais pas du tout la Bible. Et que ce n'était pas non plus du tout ce qu'on m'avait dit ou ce que je croyais. Donc par affrontation et par intellectualisme, je me suis mise à lire la Bible rien que pour le confronter. Ça n'a duré qu'une semaine. Je suis partie avec ma Bible, avec mon Coran, en disant on va voir ce que dit l'un et l'autre. Et c'est vrai que je suis arrivée à un moment donné où je me suis dit mais j'en sais de trop maintenant. Et si jamais c'était vrai? Maintenant que je vois que quand Jésus dit « Je suis le chemin, la vérité et la vie », et si c'était vrai? Et si jamais, en mourant, une fois là-haut, je me retrouvais face à lui, je voyais Dieu et que je voyais Jésus à ses côtés qui disait « Eh bien voilà, c'était vrai. Qu'est-ce que je vais pouvoir répondre maintenant que je sais ?» Et ça a été un moment assez dur parce qu'il a fallu que je mette mon orgueil dans ma poche. Et je me dise « Et si jamais je me trompais? Et si jamais, malgré toute ma culture, mon identité, tout ce qu'on m'avait dit, tout ce en quoi j'avais cru et pratiqué et misé. Et si jamais il y avait autre chose? Et à ce moment crucial, c'est vrai que j'ai baissé les bras en disant « Dieu, tu sais, je ne suis qu'un être humain, je peux me tromper. Par contre, si tu es vivant, alors tu parles. Alors parle-moi. Jésus en dit que tu es vivant. Alors si tu es vivant, viens me parler, viens me dire si c'est la vérité. » J'ai dit « Mahomet, si tu sais que c'est toi la vérité, viens me le dire. C'est toi qui viens me le dire. » Et c'était ma seule prière parce que je ne savais pas prier autrement que ça. Je les ai mis au défi. J'ai mis Dieu au défi. J'ai dit, si tu es vivant, tu me le dis. Parce que si je me trompe, ce sera ta faute. Moi, je sais qu'un être humain, je peux me tromper, je ne suis rien. Mais toi, Dieu, si tu es vivant, je veux que tu me parles. Alors, à ce moment, je continue quand même à lire la Bible, toujours en me renseignant sur ce que disait Jésus. Et en même temps, je lisais en parallèle le Coran. Je faisais cette prière, vraiment, j'ai mis une semaine à part, vraiment. Et de tout mon cœur, je voulais connaître la vérité. Et à la fin, j'avais donné une semaine à Dieu. Je dis, voilà, une semaine. À la fin, je n'avais rien reçu de particulier. Je ferme le tout. J'étais partie, en fait, j'avais pris un appartement une semaine à part pour pouvoir vraiment méditer cela. Et le lendemain, je devais prendre l'avion, je rentrais chez moi. Et j'avais déjà baissé les bras parce que j'avais rien reçu de particulier, j'avais rien vu de particulier. Je range tout et je me dis bon bah c'est dommage finalement, voilà Dieu, tu vois, demain je rentre chez moi, je veux retourner à ma vie passée et tu ne m'as pas parlé et c'est dommage parce que j'ai vu en côtoyant ces chrétiens qu'ils avaient quelque chose que je sentais comme vraiment vivant, j'aurais voulu le voir. Bon, après tout c'est peut-être pas ça la vérité. Donc tant pis, demain je retourne à ma vie passée. Et je commence à lire des magazines lambda histoire de me changer les idées parce que j'avais mis tout mon cœur, ça m'avait un peu fatiguée quand même physiquement. Et au moment où j'étais finalement détendue, déconnectée de tout ça, je sens une sensation étrange physique. Je sens mon cœur qui commence à s'emballer, à palpiter. Et à ce moment-là, j'ai cru, comme j'étais médecin, j'ai cru que j'étais en train de faire un malaise vagal. Alors je m'examine. Je m'allonge, je prends mon pouls, très sagement, et je me dis, ça va passer. Repose-toi, change tes idées. Tu as trop réfléchi, tu vas te rétablir, là, ça va passer, c'est juste psychologique. Et au fur et à mesure, cette puissance a pris de l'ampleur. Au point que j'ai réalisé qu'elle ne venait pas de moi, mais qu'elle venait de l'extérieur. Et là, je m'assois sur le canapé, je réalise que ce n'était pas moi. Qu'il y avait une puissance qui m'englobait. Et qui, dans la salle, envahissait toute la pièce. Et là, je me dis, mais c'est Dieu. Et forcément, là, saisie de crainte, je me cache le visage dans les mains, je me dis, mais oh, Dieu, c'est Dieu. Et là, j'étais saisie d'une crainte sainte, en me disant, mais qu'est-ce qui m'arrive? Qu'est-ce qui se passe ici? Et soudain, cette puissance se transforme en amour. Un amour éternel, un amour qui n'est pas humain, un amour qui envahissait la pièce, qui était désintéressé. Un sens de sacrifice, d'un amour magnifique, indescriptible. Et en même temps, une paix, une sérénité, quelque chose de solide, de fort, de sain, de véritable. Et là, j'entends un homme qui me parle. Excusez-moi, même encore 10 ans après, j'en suis émue parce que ce n'est pas rien de rencontrer Dieu. Ce n'est pas rien de rencontrer Jésus. En cet instant, il m'englobe et il me dit « Tout ce que tu as entendu est vrai ». Je suis là maintenant avec toi. J'ai toujours été là avec toi et je serai toujours là avec toi. Et c'était Jésus. Je savais que c'était Jésus. En cet instant, j'étais remplie de son amour. Je suis tombée en larmes à genoux. J'ai pleuré pour toutes ces mauvaises pensées que j'avais eues à son égard. J'ai réalisé combien il était pur, combien il était saint, combien j'étais sale. Et en même temps que je pleurais, je riais aux éclats de joie parce que son amour m'envahissait, parce que sa joie était immense. Et c'était une sensation non seulement extraordinaire, mais qui a bouleversé ma vie parce que il m'a donné une raison de vivre. Moi qui ne le connaissais pas, je lui dis, mais tu as été toujours avec moi, mais je ne te connaissais pas pourtant. Et tous ces moments de difficulté, alors que tu étais avec moi, tu m'entendais. Et c'était ça, il était là et ma vie a pris un sens. Je savais pourquoi j'étais là. Parce que Dieu m'aimait, qui m'avait créé, et où j'irais, que si je devais mourir sur le champ, aujourd'hui encore, si je traverse la rue, qu'il m'arrive un malheur, quoi que ce soit, je sais que sa main me tient, et ça, personne ne peut me l'enlever, on me l'enlever parce qu'il est vivant. Là, 10 ans après, il a fait tant dans ma vie. Il m'a donné le pardon pour mon père, avec qui je me suis réconciliée, alors qu'il y avait une rupture, qu'il nous avait abandonnés, qu'il nous avait laissé tomber. Il est venu, il m'a vu me marier. Dieu m'a donné un homme alors que j'avais la phobie du mariage. Il m'a délivré de cela. Il m'a donné des enfants merveilleux. Et j'ai connu sa joie au lieu du deuil.
1: Tu parlais tout à l'heure de dépression. J'imagine que aujourd'hui elle t'a quitté.
0: Ah oui, ça a été la nuit et le jour. Parce que depuis, au contraire, mes amis m'ont vu dans une joie qui, même dans l'épreuve, dans les moments de difficulté, c'est moi qui suis dans la joie, qui exhorte, qui leur donne l'exemple. Et ça, c'est quelque chose qu'ils ont tous eu de leurs yeux.

0: J'ai cherché l'Éternel et il m'a répondu. Il m'a délivré de toutes mes frayeurs. Quand on tourne vers lui les regards, on est rayonnant de joie et le visage ne se couvre pas de honte. Quant à la malheureux cri, l'Éternel entend et il le sauve de toutes ses détresses.
1: C'est exactement ce que cette femme a vécu. Elle a cherché Dieu à droite, à gauche, dans ce qu'elle connaissait, l'islam, ce qu'elle voyait autour d'elle, comme le bouddhisme et d'autres choses. Mais quand elle a crié à Dieu, Dieu en son temps lui a répondu.
0: Dieu répond à ceux qui ont le cœur vrai et qui cherchent sincèrement la vérité.
1: Nous encourageons à faire de même. Nous encourageons à chercher pour vous-même quelle est la vérité. Vous entendez ici un discours que vous pouvez recevoir dans votre cœur. Mais c'est à vous, avec Dieu, de vous décider en quoi vous voulez croire. Nous puissions que vous puissiez grandir dans cette vérité, grandir dans votre connaissance de Dieu, pour recevoir tout ce que lui veut vous donner. Nous arrivons à la fin de notre émission Vérité évangélique et nous vous souhaitons une très bonne écoute sur Radio Bonne Nouvelle.
0: Que Dieu vous bénisse et vous guide dans toute la vérité.
1: On vous laisse un dernier chant qui nous vient cette fois-ci d'Égypte. En arabe, il chante cette grâce que Dieu nous donne de le trouver. Cette grâce qui ne prend pas en compte nos défauts, toutes nos imperfections, mais qui nous accepte tel qu'on est.

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Je m'appelle Luca, j'ai 19 ans. Je suis né dans une famille chrétienne. J'ai grandi dans un milieu où, si vous voulez, il faut pas dans le cadre familial, dans le cadre extérieur, où il faut être quelqu'un de d'assez dur pour pas se faire manger en fait. Et j'ai grandi comme ça en fait. Et pour moi, le Seigneur, ben c'est quand j'allais à l'église, j'étais bien parce que je me sentais bien, je me sentais pas en danger. Et voilà, mais je souhaitais pas en fait vivre, m'engager. J'étais bien à l'église, mais je voulais pas jouer, c'est tout. Et à 17 ans, je suis rentré dans l'armée de terre. Donc avec cette ganache en fait de toujours être sur la défensive, être quelqu'un de provocateur et hargneux un peu, être dur avec les autres ou on va dire les ennemis, on va dire ça comme ça. Je suis entré dans l'armée, et dans l'armée, je me sentais bien parce que le plus agressif, c'était le boss, c'est lui qui, et il était bien, il n'y a pas de souci. Voilà. Et là, je me sentais bien, même si j'étais jeune, j'avais 17 ans. Et un jour, en manœuvre, donc j'ai fait mes classes à Verdun. Et à Verdun, vous savez, il y a encore beaucoup d'explosifs, d'obus de la Première Guerre mondiale. Et un jour sur le terrain, en étant puni, j'ai fait une bêtise parce que j'ai fait. Le matin très tôt, j'ai dû ramasser en fait toutes les bouteilles d'alcool parce qu'ils boivent beaucoup. Et en me baladant, à ce moment-là, j'étais avec un sac plastique. J'étais très très énervé parce que en fait les autres étaient au feu, en train de se réchauffer. La température était négative et j'avais froid. J'étais énervé. Je m'étais battu. J'en avais pris mes supérieurs m'avaient rentré dedans parce que j'étais un peu difficile à gérer. Et donc ils étaient obligés d'utiliser la violence avec moi parce que sinon je comprenais pas. J'avais besoin, moi il fallait être dur avec moi. Sinon si on était trop gentil, ça marchait pas. Et en fait j'ai ramassé un obus en croyant que c'était une bouteille d'alcool. Sans regarder en fait parce que j'étais rempli de méchanceté, j'avais la haine parce que si vous voulez ils étaient tous au feu tranquille et moi j'étais puni. Donc en fait en le ramassant je me suis pas rendu compte et j'ai senti que c'était lourd et j'ai regardé et en fait on a eu des cours là-dessus sur le maniement de tout ce qui est explosif tout ça et c'est très fragile, c'est 50-50, c'est soit ça explose pas soit ça explose. Donc et quand je l'ai pris je me suis dit ça y est, je suis fini. Et ça a duré un petit moment. Je n'osais pas bouger en fait parce que je l'avais dans la main. Et j'ai appelé un collègue à moi. J'ai appelé le caporal-chef parce que j'ai un souci. Alors il m'appelait la fraise. Vous avez compris pourquoi. Alors je dis, mon collègue a demandé au caporal-chef. Caporal-chef, il y a Daza qui va faire une boulette. Caporal-chef, il est venu, et quand il a vu, en fait, au début, on voyait pas trop ce qu'il faisait un peu sombre, c'était un forêt. Et dès qu'il m'a vu, il a reculé. Il m'a dit, écoute, bouge pas, et essaye avec ta rangers de faire un tas de feuilles. Et ça a duré un petit moment, parce que c'est très très fragile. Et là, à ce moment-là, avec tout cet esprit de méchanceté que j'avais en moi, et de j'étais renfermé, en fait. Quand les autres ils venaient me parler, j'aime bien rester dans mon coin tranquille, personne ne vient m'embêter. Et quand je l'ai pris, c'est comme si le Seigneur il me disait, tu vois maintenant, arrête ton esprit dur, arrête. Il m'a cassé en fait. C'est difficile à expliquer. J'ai une petite pensée qui m'est traversée l'esprit d'agir comme j'ai toujours agi, c'est de le prendre, de le jeter, et dire, ça pète, je me couche, et ça m'a frôlé l'esprit, et je sais que peut-être si je l'avais fait, je serais pas là en train de vous parler. Parce que même avec j'avais un pare-éclat, ça s'appelle, mais si ça explose de si près, je serais parti en morceaux. Et c'est comme si le Seigneur m'avait dit, tu choisis. Je te laisse le choix, c'est soit t'arrêtes. Arrête cet esprit de rébellion, de dureté dans ton cœur, dans tes actes, dans tes paroles. Et c'est là que j'ai compris que on avait beau être le plus grand bandit, avoir des armes,
la drogue, tout ce qu'on veut, les jolies voitures, tout. Ben, quand la mort, elle arrive, on a beau être tout ce qu'on veut. On se met à genoux, c'est tout. Avec le temps, je me suis rendu compte que Jésus était un mort, en fait. Et que même avec un comportement indigne, eh ben, il pouvait nous laisser le choix. Et dire, je te laisse une chance.

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0: Originaire de la plaine de Ninive, vous êtes installé à Erbil, au Kurdistan irakien. De là, vous avez vu vos compatriotes arriver par centaines de milliers, ayant tout perdu. Avant 2014, la prise de Mossoul, est-ce que vous imaginez quelque chose de similaire ?
1: On n'a jamais pensé qu'un jour une telle chose puisse arriver. C'était un choc pour plusieurs. On s'attendait à ce que ce soit vraiment quelque chose de temporaire, qu'il soit juste en train de fuir à cause des bombardements, de tout ce qui se passait en ce moment, et qu'au bout de 3 jours, 1 semaine, ils seront de retour chez eux.
0: Que faisiez-vous à l'époque à Erbil?
1: Donc nos bureaux étaient à Erbil, on vivait là-bas et on aidait les gens qui étaient déplacés de Mossoul en premier lieu et qui avaient besoin de choses courantes pour dormir, pour s'alimenter. On leur apportait des aides.
0: Comment vous avez pu faire face à une telle situation, aussi dans la durée, de continuer à aider les gens dans la difficulté dans laquelle ils étaient? Où avez-vous puisé vos forces?
1: On a travaillé tous ensemble, en tant qu'équipe. On était solidaires pour travailler ensemble. Ensuite, les églises aussi ont travaillé avec nous. Et les gens eux-mêmes ont travaillé. Ils ont ouvert leur maison. Ils ont accueilli les autres. Et c'est ça qui a fait que le poids était moins lourd pour nous. On a pu le porter tous ensemble. Deuxièmement, ce qui nous a fait tenir, donc en plus de ces 3 raisons, c'est que c'est notre peuple. On l'aimait. C'est l'amour qu'on avait pour ces gens. En voyant toute la violence à laquelle ils ont fait face, on voulait les soutenir et les aider. Et en plus, les gens avaient fui, c'était en août. Et en août, en Irak, veut dire qu'il fait plus que 50 degrés Celsius. Mais malgré tout ça, ils ont eu toujours de l'eau froide à boire. Et ils n'ont jamais manqué aussi d'un repas. C'est pourquoi qu'il témoignait en disant « Dieu était avec nous tout le long du chemin et jusqu'à ce qu'on arrive et qu'on soit en sûreté, il était avec eux tout le long, il ne les a pas laissés. » Ces témoignages étaient un grand encouragement pour nous. Et chaque jour on disait « Là on ne peut plus aller demain. » Le Seigneur redonnait force à nouveau et le lendemain était un nouveau jour.
0: Merci Seigneur, oui, gloire à Dieu. L'extrémisme religieux vous a frappé en Irak beaucoup. Elle a aussi frappé la France. Comment avez-vous reçu la nouvelle des attentats qu'il y a eu en France?
1: On était très tristes d'apprendre ces nouvelles en Irak, mais on s'attendait qu'un jour des extrémistes puissent peut-être frapper les chrétiens en France parce qu'il y en avait beaucoup, le nombre augmentait et ces gens ne savent pas ce que sont les droits de l'homme et n'y croient pas et pour eux, ils allaient donc frapper tôt ou tard. Donc les chrétiens en Irak se sont sentis vraiment solidaires et pleins de compassion envers les Français parce que les Français les avaient aidés pendant leur détresse. Et ils ont tous prié dans les églises après les attentats pour la France. Ils ont dit, en tant que chrétiens, nous devons démontrer notre amour pour les autres, mais en même temps, nous devons être aussi sages et prudents. Donc c'est ce que Christ nous a dit, d'être doux et humble comme la colombe et rusé comme les serpents. Donc, bien sûr, nous devons témoigner de l'amour de Christ et le vivre. Mais en même temps, nous devons rester libres dans notre pays et que les lois soient respectées par tout le monde. Parce que si moi je traite cette personne selon les droits de l'homme, et l'autre peut ne pas considérer ces choses-là et ne pas les voir comme importantes parce que pour lui, les droits de l'homme n'existent pas. Parce qu'il applique la charia. Et donc, quand il va vivre avec moi, il va vivre selon cette charia. Et selon cette charia, toute autre personne qui n'est pas musulmane est blasphématrice. Donc, c'est un point à prendre en considération selon ce verset dans lequel Christ nous dit d'être rusé et prudent comme les serpents.
0: Alors, Daesh a reculé. C'est une bonne nouvelle pour le chrétien d'Irak?
1: C'était une très bonne nouvelle. On était très content. Mais cette joie n'était pas complète. Que tout ce qu'ils ont laissé après eux était une totale destruction. Et en effet, Daesh n'est pas resté comme force militaire présente. Mais l'idéologie de Daesh et cette pensée extrémiste est encore dans les esprits des gens. Donc n'importe quel moment, il y aura peut-être une deuxième chance ou bien des manquements donc au niveau de la sécurité. Ils peuvent à nouveau ressurgir. Et il y a jusqu'à maintenant, on dit, des cellules un peu endormies. Parce qu'ils ont passé 3 ans à former les jeunes et les enfants. Ils les formaient à la haine, aussi à la colère et à la mort. Ils leur apprenaient, s'ils tuaient une personne, pour l'islam, ils iront au paradis. Donc cette pensée idéologique existe encore. Nous prions et nous avons besoin de beaucoup de prières fortes pour que vraiment cette idéologie disparaisse de la région.
0: Les chrétiens dans le reste de l'Irak ont été épargnés par Daesh, non ?
1: Depuis 2003, les chrétiens vivaient la persécution, mais ce n'était pas de cette manière globale ou directe en tant que groupe de chrétiens. Donc depuis 2003, les chrétiens vivaient la persécution, mais ce n'était pas de cette manière globale ou directe en tant que groupe de chrétiens.

0: Petit à petit, parce que donc chaque mois ou deux mois, il y avait des familles qui partaient parce qu'il y avait des menaces, il y avait aussi des enlèvements. Et la plupart de ces familles sont venues à la plaine de Ninive parce que la majorité là-bas était chrétienne. C'était plus ou moins en sûreté. Mais en 2014, donc l'inattendu est arrivé que tous les habitants de la plaine de Ninive ont dû fuir le même jour. Mais l'enlèvement et les menaces et les chrétiens qui sont kidnappés, tout ça se passait déjà depuis 2003.
1: Qu'est-ce qu'il faudrait pour que les chrétiens restent en Irak et se sentent bien ?
0: Que le chrétien ne soit pas considéré comme un citoyen de troisième ou quatrième classe. Et qu'il puisse avoir les droits comme tout autre citoyen irakien. Que son cas puisse être considéré comme tout autre irakien. On ne veut pas qu'on soit différent ou traité de façon à ce que, plus importante, que les chrétiens sont les premiers de l'Irak ou qui étaient là à l'origine. Mais ce serait peut-être faire une pression sur l'opinion internationale pour au moins garder ces droits pour les minorités, que ce soit vraiment une vraie protection et non pas juste une loi écrite sur des papiers. Et qu'il puisse avoir des investigations aussi dans chaque cas et ces choses puissent être suivies. Donc suivies de façon internationale pour que la vérité soit claire. Et au-dessus de toutes ces choses-là, bien sûr, le plus important est le soutien de l'Église et leurs prières, toute l'Église donc dans le monde. Parce que n'importe ce que les gens font, si ce n'est pas la main de Dieu qui agit, ça ne sert à rien. Donc notre appel pour la communauté internationale est qu'il se réveille. Là où on était, le peuple premier, en tout cas dans ce pays, on était dispersé dans tous les autres pays du monde. Donc notre prière aussi pour l'Église et pour la communauté internationale. Et qu'ils ne arrivent pas à vivre ce jour qu'on a vécu nous-mêmes. Parce que Satan est malin. Et si on ne se réveille pas et on ne veille pas, l'Église doit être éveillée, doit prier pour donc faire face au plan destructeur de l'ennemi, parce que nous ne luttons pas contre des gens et du sang, mais donc contre des forces de l'ennemi dans les endroits célestes. Donc on doit toujours être éveillé.
1: Shukran.
2: Shukran.
0: Merci à vous.

Et maintenant, c'est votre méditation quotidienne. Dieu nous aime. Je vous ai aimé, dit l'Éternel, et vous dites, en quoi nous as-tu aimé ? Malachie 1, verset 2. Elle est bien insolente, cette question posée à Dieu par son peuple. En quoi nous as-tu aimé ? Surtout après tant de preuves de l'amour fidèle de Dieu. Dieu avait entendu les cris de ceux qui étaient réduits à l'état d'esclavage dans un pays étranger et les avait délivrés de façon miraculeuse. Il avait pris soin d'eux pendant 40 ans dans un désert avant de les installer dans la terre promise. Ensuite, la liste des bienfaits de Dieu envers son peuple n'a cessé de s'allonger. Mais en retour, il n'a reçu que du mépris. On entend parfois, si Dieu nous aimait, il n'y aurait pas tant d'injustice et de pauvreté. De tels propos sont outrageants pour Dieu. Le non-croyant peut-il tenir pour responsable de l'état actuel du monde un Dieu en qui il ne croit pas ? Tous ceux qui croient en Jésus-Christ savent bien que Dieu continue à nous aimer malgré notre indifférence et nos défaillances. C'est ce grand miracle de l'amour divin que l'on peut présenter à ceux qui osent mettre en doute l'amour de Dieu parce qu'ils ne le connaissent pas. On peut lire dans Romains 5, au verset 8, « Lorsque nous étions encore pécheurs, Christ est mort pour nous. » Peut-il y avoir un amour plus grand que celui de Dieu qui donne son propre Fils pour sauver sa créature et qui continue à aimer l'homme malgré ses outrages ? Dieu ne peut pas nous aimer plus qu'il ne l'a déjà fait. Il ne peut pas nous donner plus qu'il nous a donné. Prions-le avec foi. Il est prêt à pardonner celui qui croit à son amour.

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1: Louez l'Éternel du haut des cieux, louez-le dans les hauteurs, vous tous ses anges, louez-le.

que il règne. Bonjour à tous, c'est Moïse et je vous souhaite la bienvenue dans cette nouvelle méditation d'Oswald Chambers tirée du livre « Tout pour qu'il règne ». Cet aumônier des armées britanniques nous apporte toujours une réflexion profonde et sincère sur comment connaître le règne de paix, d'amour, de Dieu dans nos vies. Le titre de cette méditation est « L'autorité de la réalité ». Approchez-vous de Dieu et il s'approchera de vous. Nous est dit dans Jacques 4, verset 8. Il est très important de donner à tous l'occasion de mettre en pratique chaque vérité divine. Nous ne pouvons le faire pour eux. La responsabilité leur est laissée. Ils doivent agir délibérément, car le message de l'Évangile doit toujours pousser à l'action. Le refus d'agir est une paralysie qui laisse l'homme inchangé. Mais celui qui agit n'est plus jamais le même. Cela semble être une folie, et c'est ce qui retient tant de personnes qui pourtant étaient convaincues par le Saint-Esprit. À l'instant même où je me lance dans l'action, je vis enfin, alors qu'auparavant, je végétais. Lorsque toute ma volonté s'élance vers l'action, je vis véritablement. Chaque fois qu'une vérité, qu'une réalité divine vous est révélée, mettez-la en pratique. Pas nécessairement en agissant physiquement, mais de toute votre volonté. Écrivez-le avec de l'encre ou du sang. Alors l'enfant de Dieu le plus faible est affranchi de sa faiblesse. Toute la merveilleuse puissance de Dieu vient en lui. Quand la vérité divine nous apparaît d'abord, nous reconnaissons nos fautes, mais nous y retombons souvent. Nous connaissons ainsi des hauts et des bas jusqu'à ce que nous comprenions que nous ne devons plus reculer. Il nous faut saisir une parole de notre Seigneur et Sauveur et nous en servir pour passer un contrat avec lui. C'est la pensée du Seigneur quand il nous dit « Venez à moi ». Il veut dire « Liez-vous à moi en contrat ». Nous avons du mal à nous y décider, mais celui qui se décide enfin, voilà à l'instant même la vie divine envahir son cœur. La puissance de la domination du monde, de notre moi, de Satan, est paralysée. Non pas l'acte lui-même, mais parce que cet acte nous connecte à la puissance divine de Dieu. C'était Moïse, et je vous dis à demain pour une prochaine méditation d'Oswald Chambers.

0: Yes! Hallelujah!
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0: La première fois où j'ai vraiment été sûre de l'existence et de la présence de Dieu, c'était dans ma chambre, en écoutant une cassette de chants chrétiens. Je m'appelle Jamie Ternisien, j'ai 38 ans et je suis à moitié normande et à moitié anglaise. Je suis née dans une famille qui ne croyait pas en Dieu, ou en tout cas n'en parlait jamais. J'entendais parler de lui lors des voyages en Angleterre pour visiter ma famille à Noël. Les cantiques envahissaient alors la maison de ma tante, et étant très sensible à la musique, les chants que j'entendais m'interpellaient et me touchaient. Très jeune, j'aimais aussi aller dans les églises et parler à Dieu, convaincue que les merveilles de la nature n'étaient pas dues au simple hasard, et que si les hommes avaient bâti des bâtiments si grands et magnifiques pour Dieu, ils devaient donc exister. À 15 ans, mon amie Nadège m'a donné une cassette de chants chrétiens. J'étais alors une jeune fille assez renfermée et avec un regard assez négatif sur le monde. Mais je me souviens avoir été comme attirée par sa différence. Nous aimions toutes les deux la musique et chanter ensemble. Elle m'a un jour dit « Tiens, tu devrais écouter ça ». J'ai été vraiment sûre de l'existence et de la présence de Dieu dans ma chambre en écoutant cette cassette. Ça a totalement bousculé ma manière de penser Dieu. Je croyais en son existence, mais il restait mystérieux et toujours un peu distant. Il est tout à coup devenu proche, personnel, et j'ai compris qu'il se souciait de moi et avait donné sa vie pour moi. J'ai commencé à aller à l'église et au groupe de jeunes, en mentant à mes parents, ne sachant pas ce qu'ils penseraient de ma foi. J'ai continué un bon moment à être à la fois motivée d'aller à l'église, mais en même temps à être une jeune fille comme les autres qui aimait faire la fête. Ce n'est que plus tard que je me suis engagée à vivre pour Dieu. Mais cet instant est resté le moment clé où ma vie a changé, où j'ai compris que Dieu m'aimait et la valeur que j'avais à ses yeux. J'ai aussi vu l'incroyable capacité qu'il a de nous parler et de nous interpeller de la manière qui va nous toucher le plus. Ce moment conditionne ma vie encore aujourd'hui. Je sais par expérience que Dieu peut toucher la vie des jeunes gens très tôt, qu'il les aime et qu'il les cherche. Aujourd'hui encore, c'est une de mes priorités, faire mon possible pour que les jeunes puissent être interpellés par Dieu, qu'ils se sachent aimés. J'essaie vraiment d'être à l'écoute de Dieu et de me mettre à sa disposition pour pouvoir à mon tour donner une parole, une ressource, n'importe quoi qui pourrait servir de déclic à son tour aux jeunes qui m'entourent.
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2: Soyez les bienvenus dans ces quelques instants de réflexion sur le chapitre 15 des Proverbes, puisque nous sommes le 15 octobre. Aujourd'hui, c'est Déborah qui va nous faire la lecture de ce chapitre.
3: Proverbes chapitre 15. Une réponse douce apaise la colère, mais une parole blessante excite l'irritation. Celui qui enseigne avec sagesse rend le savoir attrayant, mais la bouche des sots ne répand que des sottises. L'Éternel voit ce qui se passe en tout lieu, il observe tous les hommes méchants et bons. Des paroles douces sont comme un arbre de vie, mais la langue malfaisante démoralise. Seul un insensé méprise ce que son père lui a enseigné. Celui qui tient compte des avertissements est un homme avisé. Il y a de nombreux trésors dans la maison du juste, mais les profits du méchant sont source d'inquiétude. Les lèvres des sages répandent le savoir, mais il n'en est pas ainsi du cœur des insensés. L'Éternel a en horreur les sacrifices offerts par les méchants, mais les prières des hommes droits lui sont agréables. L'Éternel a en horreur la conduite du méchant, mais il aime celui qui recherche ce qui est juste. Une dure leçon attend celui qui s'écarte du droit chemin. Celui qui déteste être repris périra. L'Éternel connaît le séjour des morts et l'abîme, combien plus le cœur des humains est-il à découvert devant lui. Le mot « cœur » n'aime pas qu'on le reprenne, c'est pourquoi il ne demande pas l'avis des sages. Un cœur joyeux rend le visage aimable, mais quand le cœur est triste, l'esprit est abattu. L'homme intelligent cherche toujours à apprendre, alors que les sots se repaissent de sottises. Pour l'affliger, tous les jours sont mauvais, mais celui qui a le contentement dans son cœur est toujours en fête. Mieux vaut avoir peu et révérer Dieu que de posséder une grande fortune avec du tourment. Mieux vaut un plat de légumes là où règne l'amour qu'un bœuf gras assaisonné de haine. L'homme irascible suscite des querelles, mais celui qui garde son sang-froid apaise les disputes. Le chemin du paresseux est une haie de ronces, mais le sentier des hommes droits est une route bien aplanie. Un fils sage fait la joie de son père, seul un homme insensé a du mépris pour sa mère. La sottise ravit l'homme dépourvu de sens, un homme intelligent marche droit. Quand on ne consulte personne, les projets échouent, mais lorsqu'il y a beaucoup de conseillers, ils se réalisent. Savoir donner la bonne réponse est une source de joie, et combien est agréable une parole dite à propos. L'homme avisé suit le sentier qui mène en haut vers la vie et qui le fait échapper au séjour des morts en bas. L'Éternel renverse la maison des orgueilleux, mais il protège la propriété de la veuve. Les machinations des méchants sont en horreur à l'Éternel, mais les paroles aimables sont pures. Celui qui veut s'enrichir à tout prix entraîne sa famille dans le malheur, mais qui déteste les pots de vin vivra longtemps. Le juste réfléchit bien avant de répondre, mais la bouche des méchants repeint le mal. L'Éternel se tient loin des méchants, mais il entend la prière des justes. Un regard lumineux met le cœur en joie, une bonne nouvelle fortifie jusqu'aux os. Qui prête une oreille attentive aux critiques constructives habitera parmi les sages. Qui refuse d'être repris se méprise lui-même. Mais qui écoute les avertissements acquiert du bon sens ?

Le verset 14 nous dit « L'homme intelligent cherche toujours à apprendre, alors que les sots se repaissent de sottises. » Pour beaucoup, l'école a repris depuis un peu plus d'un mois, et si vous faites partie de ces élèves qui ont une nouvelle année scolaire devant eux, je vous encourage à faire tous vos efforts pour bien apprendre, car cela vous sera utile tout au long de votre vie. Mais heureusement, on ne s'arrête pas d'apprendre quand on a terminé les études. Tous les jours, nous avons l'occasion de découvrir des choses nouvelles. Des stages de formation et même de recyclage sont souvent proposés aux professionnels et c'est passionnant de s'initier à de nouvelles façons de faire et de travailler. Le verset d'aujourd'hui nous encourage aussi à veiller à nos moments de loisirs. Que faites-vous lorsque les devoirs sont terminés ou lorsque vous rentrez du travail et qu'un moment de détente est bien mérité? C'est souvent là que les plus gros dangers nous attendent. À la maison, bien assis dans son fauteuil devant sa télé ou bien tranquille derrière son ordinateur ou son jeu vidéo, toutes sortes de tentations s'invitent sans que l'on y prenne garde. De quoi vous nourrissez-vous lorsque vous êtes devant ces outils de communication et de loisirs qui sont bien de notre époque? Il n'est pas question, bien sûr, de diaboliser télévision ou ordinateur parce qu'ils sont très utiles si bien utilisés. Malheureusement, c'est bien souvent par ce moyen que les sottises dont parlait le roi Salomon, s'infiltre dans les maisons et dans les cœurs. Il faut savoir que le diable utilise largement des émissions de télé, des DVD, Internet, des revues ou d'autres littératures pour remplir le cœur et les pensées des gens de violence, de pornographie, d'impuretés de toutes sortes, de jeux d'argent ou d'autres addictions. Alors soyez très vigilants en ce qui concerne vos loisirs. Parents, veillez à vos enfants. Pas seulement quand ils sont en bas âge, mais aussi quand ils sont ados, qu'ils grandissent. Procurez-leur de saines activités et s'ils doivent être souvent seuls à la maison, assurez-vous qu'ils ne sont pas en danger. Beaucoup de parents ne feront prendre aucun risque matériel à leurs enfants, mais malheureusement, ils pensent que ce serait les priver de liberté que de s'assurer de quoi est nourrie leur âme. Les sots se repaissent de sottises. Éloignez de vous tout ce qui est sottise et veillez sur vos cœurs et sur ceux dont vous avez la responsabilité. Comment y arriver? L'apôtre Paul nous dit dans l'épître aux Philippiens chapitre 4 verset 8 « Au reste, frères, que tout ce qui est vrai, tout ce qui est honorable, tout ce qui est juste, tout ce qui est pur, tout ce qui est aimable, tout ce qui mérite l'approbation, ce qui est vertueux et digne de louange, soit l'objet de vos pensées. Faites de Dieu la priorité de votre vie. Obéissez-lui en étant soumis à l'enseignement de sa parole, la Bible. Prenez du temps dans la prière. Écoutez ce qu'il dit à votre cœur et agissez en conséquence. C'est cela être soumis à Dieu et c'est ainsi que vous résisterez au diable et qu'il s'enfuira loin de vous. Vous pouvez lire dans l'épître de Jacques, le chapitre 4 et le verset 7. Eh bien, je vous dis au revoir. Que Dieu vous bénisse. À demain.

Nous arrivons à la fin de cette émission. Alors bien sûr, si vous avez besoin de la prière, vous le notez dans votre courrier. Dites-nous ce que cette émission vous a apporté. Adresse Edith Pette. Tremplin. Boîte postale 21. 30 310. Vergèze. Ça s'écrit V-E-R-G-E-Z-E. Vergèze, France. Par courriel, edith.tremplin@gmail.com. Je répète, edith.tremplin@gmail.com. Je vous souhaite tout le meilleur de Dieu, bon courage et à demain.

va vous dire un petit peu quel est notre témoignage. Alors, pour ma part et pour nous présenter, on est bientôt mariés depuis 10 ans avec Sandra. On vit dans la région de Pau. On a deux enfants, pour le moment, que le Seigneur nous a donnés. J'ai été baptisé le 28 janvier 2001. Et mon pédigré, c'est un père qui est très croyant, je peux dire, rempli de foi en Jésus-Christ. Donc toujours enseigné, amené à l'église régulièrement. Et puis une mère qui, par contre, elle, est complètement athée, jusqu'à ce que le Seigneur change ça. C'est pas de moi que je veux parler, mais c'est vraiment de l'action de Jésus-Christ dans... Après ma conversion,

C'est passé peut-être un certain nombre d'années où j'avais pas saisi réellement toute la portée et l'héritage et ma conversion. Il s'est passé peut-être un certain nombre d'années où j'avais pas saisi réellement toute la portée et

tombant dans certains travers, dans certains pièges que ma propre chair me poussait à faire, ou bien même des pièges de l'ennemi dans lequel je tombais. Et vous avez certainement connu ça, ou peut-être vous le connaissez en ce moment, et c'est pour ça que je veux en parler. C'est, vous savez, cette spirale où on lit sa Bible, on prie, et puis quelques minutes ou quelques heures après, on se prend les pieds dans le tapis parce qu'on tombe dans un péché, on redemande pardon au Seigneur, et comme il est bon, il nous pardonne, mais on se remet à de nouveau à pécher, et on est comme ça dans une spirale où on pêche, on demande pardon, on est pardonné, mais il y a un cycle mauvais qui est là, et on est comme prisonnier de quelque chose. Et pourtant on aime le Seigneur, et pourtant on lit la Bible, et pourtant on prie, et pourtant peut-être même on donne à l'église, à l'offrande, tout un tas de choses. Voilà. Donc il y a une partie de nous qui est comme tenu et lié par quelque chose. Et c'est ce que moi, personnellement, j'ai vécu jusqu'il y a à peu près 2 ans en arrière. Déjà, le Seigneur m'a révélé quelque chose. Quand je dis révélé, c'est qu'il me l'a montré dans sa parole, dans un passage qui est dans 1 Thessaloniciens, pardon. C'est 1 Thessaloniciens, chapitre 5, verset 23. Et donc, il est écrit... Que le Dieu de paix vous sanctifie lui-même tout entier, que tout votre être, l'esprit, l'âme et le corps, soit conservé sans reproche à l'avènement de notre Seigneur Jésus-Christ. Celui qui vous a appelé est fidèle, et c'est lui qui le fera. Mais ça a été le point de départ de quelque chose de complètement nouveau. C'est que le Seigneur m'a révélé que, en fait, j'étais et nous sommes constitués de 3 aspects bien distincts qui sont notre corps, notre âme, avec laquelle on a une volonté, des émotions, des sentiments, et puis un esprit. Et à la conversion, j'ai cru en ce que la Bible disait, c'est-à-dire que j'étais pécheur, que j'avais un problème, et je l'avais bien constaté. Et donc Jésus, il y a presque 2000 ans, est venu sur cette terre, et il a accepté de mourir à ma place. À chaque fois que je me tournais vers Dieu, et que je lui demandais pardon... Ben, grâce à son sang qui a coulé à la croix il y a 2000 ans, il me pardonnait mes péchés. Donc j'avais de nouveau la paix avec Dieu, mais que pour un moment. Et le sang de Christ, on sait qu'il est puissant pour 3 choses, pour nous donner le pardon des péchés, pour purifier notre conscience et pour fermer la bouche de l'ennemi. Par contre, j'ai dû découvrir une deuxième chose, qui est que dans la Bible, il y a cette distinction qui est faite entre l'âme et l'esprit. Et moi, j'étais un chrétien qui vivait beaucoup dans l'âme. C'est-à-dire que je ne recherchais pas assez la direction et la vie que Dieu donne par son esprit à notre esprit. Et plus on marche avec Dieu, et plus l'esprit de Dieu il vient se mélanger à notre esprit pour ne former plus qu'un. Et ainsi, on peut comprendre des choses qui sont spirituelles, on peut prendre des positions par la foi, on peut s'attacher à lui en esprit et en vérité, et il peut agir dans notre vie. Parce que même si on est chrétien et qu'on essaye de changer des choses pour plaire à Dieu, ça marche pas. Ou alors ça marche qu'un temps qui est très court. C'est-à-dire que Dieu, il cherche pas à nous rendre meilleurs. Dieu, il cherche pas à nous aider pour avoir la victoire sur tel ou tel péché qui nous fait retomber inexorablement dans le piège ou dans l'ornière. Dieu, il nous a mis en Jésus-Christ. Et lorsque Jésus-Christ a été crucifié, eh bien, la Bible dit que nous étions en Christ. Et qu'aujourd'hui, on est appelé, est une position qui consiste à être et à demeurer en Christ. En Christ et en Christ seul. Et ça, c'est quelque chose qui est très pratique, qui est très concret, que j'ai entendu pendant, je vais dire des dizaines d'années, même si je suis pas très vieux, mais que je n'avais jamais connu et expérimenté auparavant, et que je connais, que j'expérimente, et qui est vraiment efficace, je peux le dire, à la gloire du Seigneur. Voilà, ça c'est le témoignage que je voulais apporter pour ma part. C'est la libération que le Seigneur peut nous apporter de l'esclavage dans lequel on peut se trouver si on compte que sur soi-même, et même si parfois on demande à Dieu de l'aide. Dieu a plus à nous apporter que de l'aide. Dieu veut nous donner sa vie, et Dieu veut faire toute chose nouvelle. Et ça, je veux lui rendre gloire, parce que c'est quelque chose qu'il est

Et c'est quelque chose qui transforme véritablement la vie et qui est une chose qui est à la fois valable une fois pour toutes parce que Dieu l'a accompli en Jésus-Christ à la croix il y a 2000 ans, mais qui est à la fois quelque chose qui doit se renouveler tous les matins parce que c'est une position qu'il faut prendre et qu'il faut garder à chaque instant.

Bonjour à tous, ce week-end est un week-end musical. À Pau et à Bayonne, vous aurez l'occasion de pouvoir découvrir de la belle musique. Le vendredi soir, à l'ADD de Bayonne, vous aurez le chanteur chrétien gypsy Jose Reyes. Avec une guitare et une voix magnifique, il proposera plusieurs chants avec ses tonalités qui nous font voyager, que les gypsies savent si bien enchaîner. Ce sera à la Cité Furtado ce vendredi 16 octobre. N'hésitez pas à venir passer cette belle soirée à Bayonne. Le lendemain, sur Pau, il y aura un concert de Parfaitement Imparfait. L'ancien groupe appelé Hillsong France fait un nouveau tour avec son nouveau blason Parfaitement Imparfait. Ils seront à l'église du Phare à Lons à 19h. À partir de 19h ce samedi 17 octobre. C'est toujours l'association Cœur à Cœur qui organise ce concert. Un très bon moment de convivialité et de partage autour de concerts et de musique chrétienne. Parfaitement Imparfait, un style de rock, un groupe nombreux, venus essentiellement de la région lyonnaise pour partager leur joie de pouvoir louer celui qui les rend parfaits malgré leur imperfection. Pour rappel, ce mois d'octobre, vous pouvez toujours participer au challenge de don de plasma avec l'établissement Français du Sang. Vous pouvez faire une équipe avec votre association, votre travail ou bien juste entre amis pour aller partager votre plasma. Un don de plasma peut se faire toutes les deux semaines et il permet de soigner de nombreuses maladies comme les cancers ou les maladies auto-immunes. Donner son plasma, c'est permettre à ce qu'un soin puisse être prodigué à de nombreux patients qui attendent. Aujourd'hui, les deux tiers du plasma utilisé en France vient de l'étranger, notamment des États-Unis, où le don de plasma est rémunéré. L'établissement Français du Sang vous lance ce challenge, que la France puisse être autonome pour que tous les dons se fassent de manière éthique et non pas financière. Si vous voulez participer, n'hésitez pas à aller sur l'établissement Français du Sang pour prendre rendez-vous à la Maison du Don de Biarritz ou dans un des événements locaux organisés tout au long de l'année. Je vous rappelle donc le concert du chanteur chrétien gypsy Jose Reyes à Bayonne ce 7 octobre à la cité Furtado et le lendemain à Pau avec le groupe Parfaitement Imparfait à l'église évangélique Le Phare à partir de 19h avec l'association Cœur à Cœur. Très bonne écoute sur les ondes de Radio Bonne Nouvelle et je vous dis à bientôt pour plus de bonnes nouvelles.

Fais ce que tu peux, advienne que pourra, dit un proverbe. La femme de l'évangile qui vint briser un vase de parfum aux pieds de Jésus a fait ce qu'elle a pu. C'est au moins comme cela que le chroniqueur évangélique nous rapporte son fait. Elle n'avait donc ni science, ni puissance, ni fortune. Son seul trésor était ce parfum qu'elle gardait pour quelque grande occasion, sans doute. Un bal ou un rendez-vous, où elle pourrait se distinguer, je ne sais pas. Où elle pourrait plaire, éventuellement. Mais elle ne l'a pas versé sur elle, comme cela aurait été logique. Mais ce parfum, elle l'a versé sur Jésus. Elle l'a donné à Jésus-Christ. Quand il nous reste un cœur à offrir, nous pouvons beaucoup. Si souvent nous sommes placés en face d'une responsabilité, d'un appel ou d'un ordre précis et nous disons, conscients de ce qui nous manque, je ne puis pas, je ne puis pas. Réaction négative qui démontre davantage notre manque de confiance que notre incapacité. Car tout est possible à celui qui croit, dit Jésus. Quand il nous reste ainsi un cœur à donner, la pauvreté même peut faire jaillir des richesses. Quand il nous reste un cœur à donner, nous pouvons toujours renouveler le geste de Marie. Et cela, c'est plus qu'offrir, c'est s'offrir soi-même. S'offrir à Dieu pour le servir parmi nos frères.

Psaume 28 de David. Éternel, c'est à toi que je crie. Mon rocher, ne reste pas sourd à ma voix, de peur que si tu t'éloignes sans me répondre, je ne sois semblable à ceux qui descendent dans la fosse. Écoute la voix de mes supplications quand je crie à toi, quand j'élève mes mains vers ton sanctuaire. Ne m'emporte pas avec les méchants et les hommes iniques qui parlent de paix à leurs prochains et qui ont la malice dans le cœur. Rends-leur selon leurs œuvres et selon la malice de leurs actions. Rends-leur selon l'ouvrage de leurs mains. Donne-leur le salaire qu'ils méritent, car ils ne sont pas attentifs aux œuvres de l'Éternel, à l'ouvrage de ses mains. Qu'ils les renversent et ne les relèvent point. Béni soit l'Éternel, car il exauce la voix de mes supplications. L'Éternel est ma force et mon bouclier. En lui mon cœur se confie et je suis secouru. J'ai de l'allégresse dans le cœur et je le loue par mes chants. L'Éternel est la force de son peuple, il est le rocher des délivrances de son oint. Sauve ton peuple et bénis ton héritage, sois leur berger et leur soutien pour toujours.

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Bonjour et bienvenue dans votre émission En Chemin. Nous sommes heureux de vous accueillir aujourd'hui pour un thème tout particulièrement intéressant. À la suite de l'encouragement de lundi de Franck Alexandre, qui, partant de son témoignage personnel, nous a expliqué pourquoi il croyait au miracle, au fait que Dieu pouvait agir dans nos vies. Aujourd'hui encore, nous allons parler de ce thème et voir comment Dieu agit encore aujourd'hui. Oui, mais pour cela, nous devons faire notre part de placer notre confiance en Dieu et de mettre notre vie en accord avec sa parole. Écoutons Franck Alexandre, puis nous entendrons un témoignage de Jean et Évodie, qui ont pu faire cette expérience dans leur vie. Et maintenant, les 80 ans passés nous racontent comment et combien de fois Dieu les a aidés, les a soutenus et leur a donné de briller comme une lumière sur un boisseau.

Bonjour et bienvenue dans notre nouvelle émission Impact Live. J'ai intitulé mon sujet aujourd'hui « Miracle aujourd'hui ». Oui, aujourd'hui, la Bible dit que c'est le jour du salut. Aujourd'hui, si vous entendez sa voix, n'endurcissez pas votre cœur. Quelqu'un a même dit « aujourd'hui, c'est la semence du futur ». Donc la décision que vous allez prendre aujourd'hui sera déterminante concernant votre destinée. Vous ne pouvez pas imaginer ce que Dieu peut faire dans votre vie au travers de la décision que vous allez prendre, celle de suivre Jésus. Si vous décidez de le suivre, alors des miracles vont s'opérer aujourd'hui dans votre vie, dans votre existence et chez vous, dans votre maison. Gloire à Dieu. J'aimerais lire un passage qui se trouve dans l'Évangile, puisque notre foi s'enracine dans les Saintes Écritures. Elle prend sa source dans la parole de Dieu. Dans Jean chapitre 11, verset 38, c'est une scène bouleversante, une scène extraordinaire, mais en même temps une scène de souffrance, puisque Jésus a appris que son ami Lazare est mort, et il se rend à l'endroit du sépulcre où son corps, le corps de son ami, était déposé. Et Jésus se trouve devant le tombeau, devant cet endroit, cette grotte. Jésus, frémissant de nouveau en lui-même, se rendit au sépulcre. C'était une grotte et une pierre était placée devant. Jésus dit « ôtez la pierre ». Marthe, la sœur du mort, lui dit « Seigneur, il sent déjà, car il y a 4 jours qu'il est là ». Jésus lui dit « ne t'ai-je pas dit que si tu crois, tu verras la gloire de Dieu ?» Ils ôtèrent donc la pierre. Et Jésus, levant les yeux en haut, dit « Père, je te rends grâce de ce que tu m'as exaucé toujours. » De ce que tu m'as exaucé. Pour moi, je savais que tu m'exauces toujours, mais j'ai parlé à cause de la foule qui m'entoure, afin qu'ils croient que c'est toi qui m'as envoyé. Ayant dit cela, il cria d'une voix forte, « Lazare, sors !» Et le mort sortit les pieds et les mains liés de bandes, et le visage enveloppé d'un linge. Jésus leur dit, « Déliez-le et laissez-le aller. » Plusieurs des Juifs qui étaient venus vers Marie et qui virent ce que fit Jésus, crurent en lui. Amen. Mais quelques-uns d'entre eux allèrent trouver les pharisiens et leur dire ce que Jésus avait fait. Vous avez vu, malgré un miracle de résurrection, déjà les détracteurs, eh bien, commencent à répandre le bruit de cette résurrection pour susciter tout un vent de polémique et pour persécuter Jésus, pour s'opposer à son ministère. Jésus a prié, il a prié son Père et il avait déjà dans son cœur cette connaissance, cette conviction que le miracle allait s'opérer et que Lazare sortirait du tombeau. Il est le Dieu des miracles, le Dieu qui peut faire vraiment un miracle. Et il s'agit d'un miracle, nous n'avons pas quelqu'un qui avait perdu conscience et que Jésus va secouer pour qu'il reprenne ses esprits. Lazare, nous dit la Bible, était mort depuis 4 jours. Quand vous savez que pour un don d'organe, le temps du prélèvement de l'organe sur une personne décédée afin qu'elle soit greffée sur une autre personne est de 4 heures, sinon les organes ne sont plus viables. Et là, Lazare était mort depuis 4 jours. 4 jours dans le tombeau, son corps était en train de se décomposer. Il n'y avait rien de possible. Mais là, nous avons eu un miracle de création d'organes. Jésus qui recrée les organes par la prière et par la foi en tant que fils créateur, le fils de Dieu, eh bien, ramène cet homme dans le monde des vivants et la puissance de Dieu s'opère en lui. Mais comprenez bien, le corps de Lazare était mort, mais Lazare, lui, était vivant. Parce que Jésus n'a pas créé un nouvel esprit dans ce corps qui se décomposait. Jésus n'a pas fabriqué un nouvel esprit qu'il a prénommé Lazare. Mais Lazare était déjà dans la présence de Dieu. Et Jésus, qui détient la clé de la mort, du séjour des morts, a permis que Lazare vienne reprendre place à l'intérieur de cette enveloppe corporelle pour qu'il revienne dans le monde des conscients, dans le monde des vivants, dans le monde des humains. Ouh ! C'est extraordinaire. Ça, c'est l'œuvre de Dieu. Dieu est un Dieu de miracles. Vous êtes plus qu'un corps, vous êtes un esprit habitant un corps, et comprenez le miracle. Vous évoluez chaque jour dans un corps, dans cette enveloppe corporelle. Mais la Bible dit que notre esprit sans Christ, il est mort dans ses péchés. Nous sommes morts dans nos péchés. C'est-à-dire que nous avons une âme qui habite notre cœur, mais cette âme est comme morte sur le plan spirituel. Alors quelqu'un qui est mort, de quoi a-t-il le plus besoin? Il a besoin d'une résurrection. Il a besoin d'une résurrection. Mais il n'en est pas conscient parce qu'il est mort.
Et nous sommes morts dans nos péchés, nous n'avons pas conscience que Dieu a quelque chose pour nous. Et il faut que le Saint-Esprit vienne nous percuter, nous rencontrer, pour nous amener à la prise de conscience que nous avons besoin de Dieu. Il faut que la voix de Dieu résonne dans le sépulcre de notre existence et que cette voix dise, comme Jésus l'a dit devant le tombeau de Lazare, « Lazare, sors !» Et il faut que Dieu nous dise maintenant, « Sors de cette vie dans laquelle tu te trouves, sors de cette grotte, sors du sépulcre, sors de la prison !» dans laquelle tu te trouves, sors de là parce que cette prison n'est que ténèbres, elle n'est que mort et qu'angoisse, sors de là parce que Jésus va te délivrer, Jésus va te délier, et tu vas pouvoir marcher maintenant en nouveauté de vie. Alléluia. Ça, c'est l'œuvre de Dieu, l'œuvre de Dieu. Oui, notre secours est en lui. Vous ne pouvez pas le faire, mais lui peut le faire. Je vous invite à écouter tout de suite le groupe Impact qui chante « Mon secours est en toi ». Oui, vous êtes sur le point de sortir du sépulcre. Votre secours est en lui. On les écoute et on se retrouve tout de suite.

Merci au groupe Impact qui nous exhorte eh bien, à saisir le secours de Dieu. Oui, mon secours est en lui. Votre secours est dans la personne de Jésus. Jésus qui a vaincu vos péchés à la croix. Jésus qui a vaincu les ténèbres à la croix. Jésus qui a pris sur lui le jugement. La Bible dit que le châtiment qui nous donne la paix est tombé sur lui. Il y a maintenant pour vous un miracle parce que Jésus prie pour vous. Il a prié devant le tombeau de Lazare et la Bible dit que nous avons en Jésus-Christ un intercesseur. C'est-à-dire qu'en cet instant même, Jésus est sur le trône des trônes et il prie pour l'humanité, il prie pour tous les hommes, il intercède pour tous les hommes. C'est le souverain intercesseur. Nous prions pour vous, je prie pour vous, afin que vous puissiez prendre la bonne décision, afin que la voix de Dieu résonne et vienne dans votre cœur, afin que cette voix vienne impacter votre corps, votre âme et votre esprit. La voix de Dieu, la parole de Dieu vous est envoyée. Dieu envoie sa parole, c'est ce que la Bible dit. Il envoya sa parole et sa parole les guérit. La parole que vous entendez capable de vous impacter là où vous êtes à tel point que votre corps peut recevoir une guérison. Au nom de Jésus, soyez maintenant guéris. Soyez guéris de vos maladies. Recevez votre guérison là où vous vous trouvez. Cette parole que Dieu fait résonner en vous maintenant, cette parole a le pouvoir de briser les chaînes. La Bible dit que la parole de Dieu est comme un marteau qui brise le roc. Je ne sais pas quelle est cette chaîne qui vous tient. Peut-être une chaîne de drogue, peut-être une chaîne d'occultisme, une chaîne d'impureté. Je connais qui est celui qui l'a posé sur vous. Mais nous connaissons celui qui a vaincu le malin. Oui, la Bible dit que le monde entier gît sous la puissance du malin, mais Jésus vient pour briser nos chaînes et nous rendre parfaitement libres. La Bible dit, si le Fils vous a franchi, vous êtes vraiment libres. Là où vous êtes, priez, invoquez le Seigneur et dites, Seigneur, viens dans ma vie. Seigneur, brise mes chaînes, libère mon âme. Fais-moi sortir du sépulcre de cette existence d'obscurité. J'entends ta voix, Seigneur. J'entends ta parole et je vois ta lumière. Et je veux sortir maintenant de mes ténèbres. Fais-moi sortir des ténèbres pour me conduire maintenant dans ton admirable lumière, hors de ce sépulcre, du sépulcre de cette existence sans Dieu. En cet instant, je reçois Jésus dans ma vie, Jésus la lumière du monde, transforme maintenant ma vie afin qu'elle ne soit plus ce sépulcre, mais qu'elle devienne maintenant un temple à ta gloire, au nom de Jésus. Amen, amen, gloire au Seigneur. N'hésitez pas à nous retrouver dans une prochaine émission où vous allez pouvoir entendre cet évangile qui apporte la lumière dans le cœur de tous les êtres humains. À très vite.

Merci à Franck Alexandre pour cet encouragement qui nous rappelle que les miracles aujourd'hui sont possibles. Possibles par la grâce de Dieu, car Jésus est le même hier, aujourd'hui et éternellement. Ce qu'il a fait de son vivant, il est capable de le faire pour nous, comme il a lui-même promis. Écoutons maintenant un témoignage d'une personne qui a pu vivre l'enseignement de Franck Alexandre. D'ailleurs, bien avant que celui-là même ne naisse, puisqu'il a maintenant un certain âge. Il s'agit de Jean, que nous avons accueilli au studio de Radio Bonne Nouvelle ce week-end. Pied noir, il a dû faire face à la difficile réalité de quitter son pays, là où il y avait toute sa vie, un travail et une maison, pour arriver dans une France qui n'était pas tout à fait accueillante. Mais comptant sur Dieu, il a su trouver la force, le secours et voir la main de Dieu agir dans sa vie.

0: si vous permettez, je vais rester debout. Parce qu'il ne s'agit pas de moi, il s'agit du Seigneur. C'est quand même quelque chose de très important, un témoignage. Je suis très, très humilié que le frère m'ait demandé d'apporter ce témoignage, et pourtant il est à la gloire de Dieu. Il n'est pas à ma gloire du tout. Le Seigneur fait de grandes choses, il fait des choses merveilleuses. Je voudrais quand même nous rappeler une chose. La parabole du semeur, je crois que vous connaissez. Non, du cep et du sarment.
1: Ah,
0: c'est mieux.
1: Je parle.
0: Cep et du sarment, Jean 15, c'est ça ? Si on allait la voir dans le prophète Ézéchiel, ça ne va pas être long. Hein. Le prophète Ézéchiel, c'est le même chapitre que dans l'évangile de Jean, 15. Ézéchiel 15. Je ne savais pas qu'il y avait deux paraboles du vigneron. Ézéchiel 15, juste deux versets qui m'ont remis dans l'ordre, parce qu'en général, le témoignage, c'est toujours à la gloire de l'homme. Mais non, il est à la gloire de Dieu, surtout l'homme doit disparaître. Je lis dans Ézéchiel 15. La parole de l'Éternel me fut adressée en ces mots. Fils de l'homme, le bois de la vigne, qu'a-t-il de plus que tout autre bois? Le sarment qui est parmi les arbres de la forêt. Prend-on de ce bois pour fabriquer un ouvrage? En tire-t-on une cheville pour y suspendre un objet quelconque? Voici, on le met au feu pour le consumer. Le feu en consume les deux bouts et le milieu brûle. Sera-t-il bon à quelque chose? En un mot, la question c'est le sarment. Sera-t-il bon à quelque chose? Or, nous sommes tous des sarments. Je suis un sarment parmi les sarments. Si le sarment ne porte pas de fruits, on le retranche. Hein, on le retranche et il est brûlé. Et le Seigneur me dit, fais attention à ce que tu dis, pas aujourd'hui seulement. Fais attention à ce que tu dis parce que ce n'est pas de toi qu'il est question, c'est de moi. Alors pour faire vite, parce que vous devez rentrer ce soir chez vous. Hein, on aura fini avant ce soir. Ma femme a toujours l'occasion de rire, mais ça me fait plaisir. Elle est heureuse avec moi. Mais ce qui est important, c'est que nous avons été élevés dans nos foyers avec l'affection, l'amour de nos parents qui nous parlaient du Seigneur dès le plus jeune âge. Et je ne me souviens plus quand je me suis converti, parce que j'étais toujours au Seigneur. J'ai toujours donné mon cœur au Seigneur. Et nous avons été élevés, elle, à Djeli, par des missionnaires, élevés dans la foi par des missionnaires, et moi à Bougie par Monsieur et Madame Circe. Et je vous rappellerai simplement deux, trois choses pour indiquer de quelle manière ils ont conduit l'éducation religieuse. Un jour, je trouve, alors que nous étions en étude biblique pour les jeunes, trois flacons sur la table. Un transparent, ça semble être de l'eau, transparent, vous voyez à travers. L'autre noir, comme le vêtement de mon frère. Et le troisième rouge, trois flacons. Une petite bouteille. Alors, qu'est-ce que c'est ça, Monsieur Circe? Eh bien, vous allez voir. Vous voyez ce flacon transparent? Ah oui, c'est de l'eau. C'est de l'eau, oui, c'est de l'eau. Et cette eau, vous voyez, c'est comme ce que vous êtes. Vous devez être transparent. On doit voir au travers de vous. Il ne doit pas y avoir de péché. Or, l'homme est pécheur, il faut demander pardon au Seigneur. Ah oui, et comment on est devenu pécheur? Ah, vous voulez savoir comment vous êtes devenu pécheur? On est pécheur. N-E, accent. Il prend un petit, c'était des produits chimiques tout ça, hein. Il prend un petit compte-goutte, il prend du noir et il presse un peu son compte-goutte et voilà qu'on voyait des volutes et il nous disait, maintenant est-ce que vous voyez à travers? Ah non, on ne peut plus voir à travers, c'était pourtant de l'eau, elle est devenue opaque, n'est-ce pas? Et il nous disait, voilà ce qu'a fait le péché dans vos cœurs, on est devenu noir, plus on mettra du noir, plus on deviendra noir. Et alors, qu'est-ce qu'on va faire? Eh bien, on va faire que vous avez entendu parler du Seigneur qui est mort à la croix du calvaire. Son sang a été répandu. Eh bien, on va mettre du sang. Ah, c'est du sang, ça? C'était rouge. Alors, compte goutte, mettez du rouge, et puis hop, les volutes, elles devenaient transparentes. Et voilà comment votre cœur a été lavé. Je peux vous dire que ces petites choses comme ça, ça nous a beaucoup marqué. L'enlèvement. On se trouve avec une boîte, de biscuits. Il n'y avait pas de biscuits dedans, il y avait du sable. Du sable. Et elle nous parlait d'enlèvement. Alors le Seigneur va venir enlever son peuple, ses enfants, tous ceux qui sont convertis. Si vous êtes au Seigneur, vous serez enlevés. Et nous, est-ce que moi je serai enlevé? Eh bien, on va voir ça. Vous êtes dans le sable là. Alors il passe un aimant que mon père lui avait prêté, parce que mon père était ébéniste, il avait un gros aimant. Alors il passe sur le sable, en nous expliquant que le Seigneur ne viendrait pas sur la terre, mais il viendrait enlever l'église. Et puis on voit, évidemment, du sable qui s'accroche. Or, ce n'était pas du sable, c'était de la limaille de fer qu'il avait mis dans le sable. Et alors, il nous dit, voilà, mais où vous êtes là, vous êtes resté dans le bac de sable, sur la terre. Alors, comment faire? Bon, il nous a parlé de ouvrir son cœur, se donner au Seigneur, je le savais, tout ça. Je rentre à la maison, je pleure, ma mère me trouve, elle me dit, mais qu'est-ce qui se passe? Ben, Jean, qu'est-ce qui se passe, mon petit Jean? Donc, il fut un moment où il a fallu partir d'Algérie. Son père décide de rentrer, mes parents pas du tout. Et nous voilà partis en France, une main devant, une main derrière, on venait de se marier, on n'avait pas grand-chose, on n'avait surtout pas de travail, mon père était ébéniste, et j'avais commencé à travailler avec lui, j'aimais beaucoup le bois, donc arrivé en France, on s'est retrouvé chez ses parents, et là, tout ça, on le présentait au Seigneur tout le temps, tous les jours, parce qu'on ne savait pas quoi faire. Or, en Algérie, pendant que nous étions jeunes, le pasteur Muller, qui s'occupait de cette église d'où relevaient les éclaireurs unionistes, ce pasteur, M. Muller, nous disait à la fin du culte, n'oubliez pas votre petit militaire. C'était l'époque où il y avait beaucoup de militaires qui étaient là. Donc on prenait 2-3 militaires, dont un militaire qui s'appelait Lacombe, Roger Lacombe, Robert Lacombe. Et il se trouve que ce militaire-là fait venir. Il était lieutenant militaire parce qu'il était médecin. Donc, il partageait avec nous tout ce qu'on pouvait partager à la maison. Et il a même fait venir sa femme qui était de Bordeaux. Un jour, il nous dit, si vous allez en France, passez nous voir à Bordeaux. Et tu parles, Raymond. Si l'on allait en France, c'est pour aller à Sumène et Guebwiller, dans les camps de la Ligue. Là. Et il se trouve que nous voilà en Algérie. Et moi, avec l'adresse de ce frère-là, Raymond Lacombe.
1: Nous voilà en France,
0: et nous étions à l'Espart, c'est dans le nord du Médoc, là, où ses parents avaient acheté une ferme, et là, en Algérie, on entendait parler du Tour de France, c'est pas très spirituel que je dis, là, mais ça fait partie du programme, il se trouve qu'on voulait descendre voir le Tour de France, pour nous, d'Algérie, donc on descend à Bordeaux, on est devant le stade, et vous dit, attendez, Hélène. La première, Hélène, elle était donc assise sur le trottoir, là. Et puis, elle me dit, mais ce monsieur qui passe, là, à pied, c'est pas Raymond Lacombe? Il a l'air, je vais vers lui, je dis, pardon, monsieur. Ah, Jean. Je lui dis, c'est bientôt, alors, Raymond. Il était médecin militaire, lui. Alors, il me dit, qu'est-ce que tu fais là? Je lui dis, et toi? Il me dit, mais moi, j'ai ma voiture en panne. Vous voyez comment le Seigneur avait fait les choses, j'ai ma voiture en panne. Je dis, ben, on est descendu avec le cousin des Vaudis, on peut te ramener. C'est où? Du côté du Médoc? Bon, ben là, j'habite là, donc ça tombe bien, vous allez faire une partie du voyage. Voilà, partie avec Raymond. Et qu'est-ce que vous faites ici? On lui explique pourquoi on était là. Et il nous dit, mais il faudrait que je vous présente à mon père. Je dis, pourquoi ton père? Il me dit, parce qu'il est directeur de la CRAMA, Caisse Régionale d'Assurance Maladie d'Aquitaine. Et pourquoi faire? Parce qu'on n'avait pas de travail. Moi, j'étais ébéniste, je voulais retrouver du travail. Ébéniste. Et on présentait toutes ces choses dans la prière. Hein. Je peux vous dire qu'on avait. On forçait le Seigneur. On demandait au Seigneur de nous trouver quelque chose. Et Raymond nous dit, mais mon père est directeur de la CRAMA et la loge se libère. Je lui dis, Raymond, on a été libérés d'Algérie, c'est pas pour se remettre dans une loge comme concierge, là. Hein. Mais c'est pas une conciergerie, ce sont des bureaux, il n'y a personne le samedi, le dimanche, la nuit, il n'y a personne. Bon, finalement, il nous donne rendez-vous avec son père. On va trouver ça. J'avais commencé un travail d'ébénisterie. Et la personne avec laquelle je travaillais, l'ébéniste, quand je suis allé le voir, il me dit, d'où tu es, toi? Je suis d'Algérie. Ouh, il me dit, tu sais, ici on travaille, hein? Ah, j'ai dit, bon, d'accord, on est mercredi, lundi, j'embauche. Hein. Bon, j'ai embauché lundi, je vous passe les détails, parce qu'avec mon père, on faisait tout. On débitait le bois, on le montait, on le toupillait, on le machinait, on le teintait, on le vernissait, on le livrait aux clients. Si bien que souvent, mon père avait des coups de téléphone, ce jour-là, je suis passé, il y a un meuble qui est en vitrine, là, dans votre magasin, c'est le mien, hein. Ah non, c'est pas. Oui, il n'est pas tout à fait terminé. Or, mon père, il était comme moi. On caressait le meuble, c'était tellement beau. C'était tellement beau le travail que nous faisions. C'est noble. Le Seigneur n'était pas ébéniste, mais je crois qu'il était charpentier. Hein. Il travaillait le bois. Donc, nous voilà en présence de monsieur le directeur de la caisse qui nous dit, vous savez, merci pour ce que vous avez fait pour Raymond, mais tout ça, c'est des choses que le Seigneur a ajoutées les unes aux autres. Mais il y a 15 personnes devant vous, là, on ne sait pas. Donc, on a attendu un jour, on reçoit une lettre, vous êtes convoqué. Alors, je me présente et je dis, ben voilà, vous êtes retenu. Bon, c'était 1er novembre, il fallait embaucher dans les 3 jours. Donc, on s'est retrouvé là, on habitait combien, 20 ans?
1: 20 ans.
0: Quand je suis rentré, je vois la hauteur des murs, la hauteur des plafonds, là. Je lui ai dit, on attend Hélène qui arrive et puis on s'en va de là. Hein.
1: Oui.
0: On est resté 20 ans là. C'est bien qu'on ait eu l'église dans la maison, etc. Bon, ça s'est passé. Et le Seigneur conduisait ces choses à merveille. On se demandait pourquoi, on ne méritait rien, et le Seigneur, les portes s'ouvraient devant nous. Je vous signale que j'ai encore dans mes archives une lettre du directeur de la CRAMA, genre d'agent employé. C'était moi. Alors le Seigneur a ouvert les portes. D'aide ouvrier, je suis devenu chef de service. Oui, mais je voulais être chef de service pour le Seigneur, pas pour le bureau. Si bien que je m'occupais des jeunes, on a fait beaucoup de camps, je leur ai raconté beaucoup de choses, y compris ce que l'on vient de parler avec les bouteilles, les flacons, les mains, etc. Et quand je me baladais un jour, c'était en France, hein, je vois dans les bois un ancien vignoble avec une vigne, et j'enlève un sarment qui faisait 6 mètres de long. Vous voyez ce que ça fait, 6 mètres de long? Et je rentre avec ce sarment bien roulé, là. Il y avait des petites grappes, mais avec, c'était des, pas des billes, hein, c'était tout petit. Alors je dis, vous voyez ce sarment, ça? Le sarment, ça m'a toujours frappé parce que, où ça produit des faux, rien. Il y a des fruits là-dessus. Je dis, mais ça ne viendra pas à terme parce que le sarment est trop grand. Il aurait fallu émonder, couper. Et le Seigneur nous a appris combien il fallait couper des choses dans notre vie. Hein. Et on lui demande encore, Seigneur, si tu vois des choses inutiles, s'il te plaît, on coupe, émonde et nettoie et purifie. Voilà. Si bien que nous avons avancé en âge, nous avons eu dans l'assemblée, dans l'église où nous étions, l'église évangélique libre, quelques difficultés. Le pasteur n'étant pas ce que nous souhaitions, spirituellement parlant, on est sorti. J'étais avec un ami qui, lui, est rentré à la CRAMA par la suite. Et nous avons fait rentrer 8 personnes, 8 ou 10 personnes parmi les jeunes gens, hommes ou femmes, à la CRAMA. Et le directeur nous disait, il est comme vous au moins. Ne vous inquiétez pas, je vous le recommande. Et donc voilà. Parce que le Seigneur nous a aussi aidés dans ces affaires-là. Il y a des trucs qui sont impensable que le Seigneur a pu réaliser. Le patron m'appelle, je vous signe ces choses, parce qu'il avait beaucoup confiance, parce que j'étais chrétien, il avait beaucoup confiance en moi. Il me fait appeler par sa secrétaire, j'arrive, il me dit, voilà monsieur Jourdain, bien, c'est le 40e anniversaire de la sécurité sociale, il faut graver 40 médailles pour les administrateurs. Pourquoi monsieur le directeur? C'est ben, pour après-demain. Je dis, monsieur, s'il vous plaît, après-demain. Il dit, oui, vous vous débrouillez comme vous voulez. Bien, monsieur. Je sors, je téléphone à notre graveur, il me dit, oh là là, ça va vous coûter cher. Je dis, peu importe, hein. On va faire des heures supplémentaires. J'ai 2 ouvriers qui vont travailler. Je remonte le voir, je dis, monsieur, ben voilà, ce sera fait. Il me dit, très bien, merci. Je dis, je ne vous dis pas combien ça coûtera, monsieur. C'est votre affaire. Voilà comment on travaille avec le directeur. Hein. Et voilà comment c'est. Mais parce qu'il avait confiance, parce que il savait que le Dieu dans lequel nous nous confions, c'était un Dieu qui était valable. C'est là que le Seigneur a commencé à me rappeler le sarment. Le sarment ne sert à pas grand-chose. Hein. Il sert à porter de fruits. Mais on n'achète pas un sarment, hein. On achète le fruit de la vigne qui passe par le sarment. Mais je suis le cep, hein, dit le Seigneur. Hein. Si vous restez branché en moi,
2: voilà.
0: Et oui. Mais le Seigneur veut plus que ça. Il veut plus qu'il nous a engendrés. Nous sommes devenus enfants de Dieu. Mais il désire de faire de nous ses amis. Abraham. Il a été appelé ami de Dieu. Jacques le rappelle, il a été appelé ami de Dieu. Pourquoi? Parce que il y avait une intimité très intime et très étroite entre Dieu. Et ce que Dieu désire, c'est que nous soyons non seulement ses enfants, mais que nous ayons une intimité comme un fils avec son père. Seigneur, nous devons parler. Nous parlons au Seigneur et c'est important. Et je crois que c'est ce qui nous a retenus. C'est ce qui nous a gardés fidèles.
1: Préservés.
0: Et depuis quelques 30 ans, l'église se trouve dans notre maison. Elle se trouvait dans notre maison et nous avons loué un endroit où on a loué également une maison qui est identique à celle que nous occupons, où se tiennent les réunions de le culte des dimanches et la semaine. Mais là aussi, comme partout, il y a des difficultés.

Il y a des difficultés. Mes seigneurs, quand on place devant les difficultés, ils nous rappellent, je suis là. Et parfois, les difficultés sont utiles pour croître et grandir dans la connaissance du Seigneur. Alors, je suis la semaine. Mais là aussi, comme partout, il y a des difficultés. Il y a des difficultés. Mes seigneurs, quand on place devant les difficultés, ils nous rappellent, je suis là. Et parfois, les difficultés sont utiles pour croître et grandir dans la connaissance du Seigneur. Alors,

0: en film, parce que la CRAMA s'occupait du service de radiologie. Donc c'était des films à l'époque, hein. Maintenant c'est peut-être différent. Et on avait un gros marché, donc j'étais chargé de m'occuper de ce marché. On prend rendez-vous avec les représentants de la boîte, je ne cite pas parce qu'il ne faudrait pas que ça passe là-dessus. Les représentants et le directeur de Paris viennent en disant, ben voilà, on aimerait bien avoir l'affaire parce que, je dis, ce sera le meilleur qui gagnera, non seulement le plus offrant, mais la qualité sera considérée. Bon, ben, ils sont partis mécontents de penser que j'allais accepter. Je les raccompagne à la porte, c'était un midi, et puis je reviens à mon bureau avant de rentrer à la maison, et je vois sur la chaise où s'était assis une enveloppe. Je dis, tiens, ils ont oublié quelque chose, je regarde ça, elle était ouverte, j'ouvre, il y avait des billets à l'intérieur, hein, pas mal de billets. Je vais au secrétariat, j'appelle ma secrétaire qui mangeait là, il faut que je vous dise de modèle, parce qu'elle tous avait entendu parler du Seigneur à la CRAMA, y compris dans mon service. Donc je dis, venez s'il vous plaît, il faut que je mange M. Jourdain. Je lui ai dit, écoutez, vous inquiétez pas, ça va être... Voilà, vous voyez, ces messieurs ont oublié une enveloppe là, et vous téléphonez au secrétariat, leur secrétariat, pour demander de venir chercher une enveloppe qu'ils ont oubliée. Évidemment, on n'a plus jamais entendu parler de ces gens-là. Ce même secrétaire, ça s'est arrêté là, l'histoire des films, ils n'ont pas eu le marché. Cette secrétaire était mariée avec un curé défroqué. Je ne sais pas si vous savez ce que c'est, mais un curé qui a abandonné son vêtement. Catholique. Hein. Elle était catholique elle-même, c'était ma secrétaire principale. Et un jour, elle me dit, ben, M. Jourdain, je voudrais me supprimer, je voudrais me suicider. Je lui dis, attendez, comment elle s'appelait déjà, Marie
1: oui. Anne-Marie.
0: Anne-Marie. Je lui dis, attendez, Anne-Marie, il n'y a personne dans le bureau, on va demander au Seigneur. Et puis, si vous avez donné votre cœur au Seigneur, elle me dit, non, pas encore, je sais tout ce que vous m'avez dit. Mais voilà, je me suis marié pensant avoir des enfants avec ce prêtre-là, qui est très bien, je l'ai connu par la suite, et on ne peut pas avoir d'enfants. Or, il se trouve que je voulais avoir des enfants, donc je pense qu'il vaut mieux que je m'en aille. Hein. Je dis, bon, vous avez entendu parler du Seigneur, vous voudriez aller voir un frère, on avait deux passages à Bordeaux, un frère qui s'appelait Verborne Ernest de Paris, et qui est resté quelque temps au milieu de nous. Je dis, on va aller le voir si vous voulez. Alors, on s'en va en voiture, je téléphone mon frère, il me dit, je suis à table, hein. Je dis, mais c'est urgent, c'est plus urgent que le repas. Alors j'arrive, Anne-Marie avec moi, je dis, voilà, cette soeur qui veut, cette secrétaire-là qui veut se supprimer, j'aimerais bien qu'elle donne son cœur au Seigneur avant, comme ça elle réfléchira. Alors on est rentré, il a parlé, on s'est agenouillé, elle a donné son cœur au Seigneur. Ça, c'était beau. Mais l'histoire ne finit pas là, il y en a pour deux secondes. Elle avait un frère, elle a un frère toujours, dont la femme est décédée. Elle avait deux, ils ont eu deux enfants, donc en bas âge, ils étaient là. Et le frère a dit à sa sœur, écoute, je n'ai pas envie de me remarier, je te donne mes deux enfants, tu vas les élever. Elle ne pouvait pas avoir d'enfants, elle a eu deux enfants dont elle s'est occupée. Et qui plus est, elle s'est convertie au Seigneur. C'était réjouissant. On a des petites choses comme ça qui nous réjouissaient.
1: Parce qu'elle voyait, elle disait elle-même, ça c'est Dieu qui l'a fait. Alors ça nous réjouissait beaucoup parce qu'elle connaissait bien. Elle débutait seulement, quoi. Et on a trouvé ça un miracle pour nous, mais pour elle aussi.
0: C'était même miraculeux parce que...
1: Elle ne pouvait pas avoir d'enfant.
0: Oui. Et quand on avait des choses à faire, on avait l'atelier d'imprimerie, puisqu'on était l'imprimerie en même temps, et les gens me disaient, le responsable de l'imprimerie, des arts graphiques, etc., me disaient, le document que vous nous demandez, on ne peut pas le sortir dans les délais. J'ai dit, écoutez, venez dans mon bureau, et on priait. Je prie, je dis, Seigneur, tu vois, je suis avec mes collègues de travail, et maintenant, je ne sais pas comment on va faire, mais montre-leur qu'on peut faire, parce que toi, tu peux. Alors, j'appelais celui qui est... C'était Dominique.
1: Vicente.
0: J'ai appelé ce que vous pouvez faire la frappe, la composition de ce document dans les délais. Moi, je peux le faire pour tel jour. Bon, alors on passe à l'imprimer, vous pouvez le faire quand? Ben, si on me le donne là, je pourrais le faire là. Et ensuite, il y avait la papeterie, ben, si on me les donne, et voilà, l'imprimerie sortait, alors que c'était impossible de réaliser un truc comme ça. Ouais. On a des collègues qui sont venus, même à l'église où nous étions avant, qui ont déchiré un cantique. Un cantique entier, hein, comme celui-là.
1: On se demande comment ils ont fait.
0: Sur les ailes de la foi. Un cantique cartonné comme ça. Hein, parce que c'était un dur busqué. Oui, je lui parlais du Seigneur. Un jour, je lui donne un traité. Il était à sa machine. Je m'en vais derrière. Je vois qu'il jette le traité dans la poubelle où on mettait le papier. Alors, en revenant, je repasse là. Je regarde dans la poubelle. Je sors ça. Mais pourquoi vous prenez ça? Je dis parce que ça peut servir.

0: vers quelqu'un d'autre. Il me dit non, donnez-le-moi. Il s'est mis à le lire et on avait tout le temps des contacts comme ça. Mais c'est le Seigneur qui conduisait tout ça. C'est merveilleux parce qu'il n'y a que le Seigneur qui peut faire ça.
1: Oui, nous, on en est incapables. Incapables. Nous, on n'avait jamais pensé à des choses comme ça. Alors, si ça se présentait devant nous, c'est que par la prière, on remerciait pour ça. Et c'est tout. On n'en avait aucun mérite, rien.

Et voilà, la fin de votre émission En Chemin. J'espère que ce témoignage de Jean et sa femme Évodie a pu vous encourager. Que les paroles de Franck Alexandre, qui nous parle de combien une décision aujourd'hui peut ouvrir la porte pour que Dieu vous bénisse et prenne soin de vous dans votre vie. Ô combien je vous souhaite de saisir ces choses, de mettre la parole de Dieu en pratique pour goûter combien Dieu est bon et combien il donne à ses enfants. Bonne journée, que Dieu vous bénisse sur Radio Bonne Nouvelle.

Cette fois-ci, honneur à Ludwig van Beethoven, compositeur allemand, né à Bonn en 1770 et mort à Vienne, en Autriche, en 1827. La symphonie pastorale. Symphonie numéro 6 en Fa majeur, opus 68, c'est-à-dire œuvre numéro 68. La symphonie pastorale est une évocation de la vie champêtre, plutôt une expression de la sensation que peinture de la vie champêtre. Tels sont les mots que Beethoven écrivit lui-même, en tête de la fameuse partition. Il s'agit bien cette fois-ci d'une musique, entre guillemets, à programme. Les titres qu'il donne à chacun des cinq mouvements le confirment. Éveil d'impressions joyeuses en arrivant à la campagne. Premier mouvement, Allegro ma non troppo. Scène au bord du ruisseau, andante molto mosso. Joyeuse réunion des paysans, allegro. Orage, tempête, allegro. Chant des bergers. Sentiment joyeux et reconnaissant après l'orage, allegretto. Nous commencerons avec l'éveil d'impressions joyeuses en arrivant à la campagne. Un superbe allegro ma non troppo. De cette symphonie numéro 6 en Fa majeur de Ludwig van Beethoven, ce compositeur allemand, d'origine flamande, mais allemand bien sûr. La symphonie pastorale. 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

A de bonnes nouvelles, votre concert de musique classique, c'est l'Orchestre Philharmonique Tchèque, qui interprète la symphonie pastorale, la symphonie numéro 6 en fa majeur de Ludwig van Beethoven. C'était le premier mouvement, éveil et impression joyeuse en arrivant à la campagne. Nous continuons avec Scène au bord du ruisseau, Andante molto mosso. Superbe. 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

0: Radio Bonne Nouvelle, votre concert de musique classique, c'était le deuxième mouvement, Andante molto mosso, scène au bord du ruisseau, de la symphonie pastorale de Ludwig van Beethoven, symphonie numéro 6 en fa majeur. Nous continuerons avec cette superbe symphonie tout de suite après ce petit message inspiré par la Bible.
1: La Bible nous dit dans 1 Corinthiens, chapitre 1, verset 18 « La parole de la croix est folie pour ceux qui périssent, mais pour nous qui obtenons le salut, elle est la puissance de Dieu. » La Bible nous dit également dans Actes, chapitre 2, verset 36 « Dieu a fait et Seigneur et Christ ce Jésus que vous avez crucifié. »

le rendez-vous de la croix. L'évangéliste Spurgeon, à qui l'on disait sous forme de reproche que toutes ses prédications se ressemblaient, répondit « Je prends mon texte n'importe où dans la Bible et je le ramène à la croix. Oui, c'est à la croix de Christ que Dieu veut amener tout homme pour le sauver. Elle est le lieu indispensable pour recevoir le pardon des péchés, la porte de la vie éternelle. Les hommes y deviennent enfants de Dieu et obtiennent la promesse d'entrer dans la maison du Père. Lorsque Jésus a été crucifié entre deux malfaiteurs, ceux-ci l'insultaient. Mais l'un d'eux s'est repris, disant à l'autre condamné « Tu ne crains pas Dieu, toi, car tu es sous le même jugement. Pour nous, nous y sommes justement, car nous recevons ce que méritent les actes que nous avons commis. Mais celui-ci n'a rien fait qui ne doive se faire. » Et il dit à Jésus « Souviens-toi de moi, Seigneur, quand tu viendras dans ton royaume. » Jésus lui répondit dans Luc chapitre 23, versets 39 et 43 « En vérité, je te dis, aujourd'hui tu seras avec moi dans le paradis. » Auquel de ces malfaiteurs ressemblons-nous ? À celui qui s'est repenti et a été sauvé ou à celui qui a refusé de le faire et a été perdu ? Un choix s'impose devant la croix. Il est encore temps de se décider aujourd'hui. C'est devant Jésus-Christ que je dois me repentir, avouer mes fautes, reconnaître mon état de pécheur et recevoir la grâce de Dieu comme un don sans contrepartie, pleinement suffisant pour que je sois réconcilié avec lui. »

C'était la symphonie numéro 6, opus 68, donc numéro 68, de Ludwig van Beethoven. La symphonie dite pastorale. Orchestre philharmonique tchèque, sous la direction.

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Oui, et nous commençons cette fois avec Chrysalide. Chrysalide, si je crois, c'est parce qu'il a promis qu'il se souviendrait de ses enfants. Parce que Dieu n'a pas changé. 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

Et avant de retrouver nos amis de la Voix de l'Évangile avec comme invité aujourd'hui Monsieur Alain Choiquier, qui va nous parler d'un sujet bien actuel. Il va nous parler de l'insécurité. Jean 3,16, un groupe qui nous vient de Martinique, qui va nous rappeler comment Dieu nous aime, qui nous a sauvés par la grâce. C'est par la grâce que nous sommes sauvés. Jean 3,16, sur Radio Bonne Nouvelle.

0: 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Bonjour à vous, auditeurs, que vous soyez chez vous, sur les lieux de votre travail ou encore dans votre voiture, nous vous retrouvons avec joie pour passer quelques instants de bonheur autour de la Bible. Elle fait les gros titres des journaux et les hommes politiques s'en emparent parfois pour leur campagne. Elle nous fait frissonner et ne nous laisse jamais indifférents. Elle, c'est l'insécurité. Aujourd'hui, nous recevons dans nos studios M. Alain Choiquier, qui est prédicateur et conférencier itinérant et qui a écrit quelques livres sur la foi chrétienne. M. Choiquier, bonjour.
1: Bonjour.
0: Nous vous retrouvons donc pour cette émission sur l'insécurité. Est-ce que le thème de l'insécurité est un thème quotidien dans votre ministère ?
1: Ah mais tout à fait. Et ceci parce que précisément, nous connaissons à l'heure qu'il est des temps de grande insécurité, semble-t-il, comme jamais précédemment.
0: Eh bien, après l'intermède musical, nous vous écouterons avec intérêt sur ce thème délicat de l'insécurité.

0: Alors, monsieur Choiquier, qu'est-ce que l'insécurité en soi ?
1: L'insécurité, pour la définir avec le plus de précision possible, l'insécurité est fille du doute. Lorsque plus rien n'est sûr, précisément. Et quelqu'un disait à juste titre, il y a peu de temps, le plus sûr aujourd'hui, eh bien, c'est de n'être sûr de rien. Voilà, en fait, une tentative pour cerner un peu ce vaste problème que représente l'insécurité. Or, nous vivons au sein d'une génération qui met tout en question. À commencer, disons, par Dieu lui-même, les origines de l'homme, le sens à donner à l'existence, l'avenir, l'éternité. On n'est plus sûr de rien. D'où précisément cette grande insécurité que nous éprouvons aujourd'hui.
0: Quels sont les troubles et les manifestations de l'insécurité ?
1: En général, il en résulte une grande angoisse. Et il est intéressant de constater que le mot angoisse, dans le grec, est fait de deux termes. D'un premier terme qui signifie diviser, et d'un second terme qui parle de l'esprit. En fait, l'esprit est divisé quand il y a doute. Or, précisément, nous vivons plus que jamais des temps d'incertitude et de doute dans tous les domaines et sur tous les plans. D'où cette grande angoisse qui est le signe évident de cette immense insécurité sur toute la surface de la Terre.
0: Donc, doute de perdre son travail, doute du conjoint, doute de la sécurité militaire, toutes ces choses.
1: Doute de Dieu, doute du sens à donner à son existence, doute en ce qui concerne l'avenir, doute en ce qui concerne l'éternité.
0: Mais alors, bien sûr, l'angoisse, l'insécurité ne vient pas tout seul, il y a des causes. Quelles sont les causes de l'insécurité ?
1: Eh bien, l'on verse dans l'insécurité quand tout à coup, des repères solides, des valeurs solides font défaut. Et précisément, nous assistons aujourd'hui à l'effondrement des repères sur lesquels nous étions fondés précédemment, en même temps que nous assistons à l'effondrement des valeurs fondamentales de l'existence. Voilà d'où jaillit dans une grande mesure cette grande insécurité.
0: Quelle tranche d'âge est la plus touchée par ce fléau ?
1: Oh, nous pouvons dire toutes les tranches d'âge. Déjà le fœtus, dans le sein maternel, peut éprouver l'insécurité. Bon, il y a, disons, dispute à cet égard, controverse, à la limite polémique, surtout à partir de ce film bien connu du cri silencieux. Mais il reste néanmoins que Dieu a voulu le fœtus tout près du cœur de sa maman, en même temps que dans le sein de sa maman, pour qu'il y soit en sécurité. Alors, très souvent, nous l'évacuons de cet endroit sûr, par ce qu'il est convenu d'appeler l'IVG, encore que là, nous aurions à, disons, préciser que nous ne sommes pas systématiquement contre l'IVG, étant donné des situations qui peuvent obliger à l'avortement. Mais il y a aussi les enfants qui peuvent connaître l'insécurité en raison de la désintégration de la cellule familiale. Les jeunes aussi peuvent la connaître en raison du chômage, une certaine solitude aussi vécue qui résulte de cette séparation de la famille, de la cellule familiale en raison de leurs études ou pour d'autres raisons comme la raison professionnelle. Les adultes, eux aussi peuvent souffrir d'insécurité. C'est le cas très souvent, un peu partout, au sein de grandes villes qui deviennent de plus en plus anonymes et qui exercent sur eux une pression souvent difficile à vivre tous les jours et qui les épuise. Et puis les personnes âgées. Oui, cette tranche d'âge qu'il est convenu d'appeler le troisième ou le quatrième âge, qui les place face à une éternité très incertaine.
0: Est-ce que le phénomène a pris de plus amples proportions dans ce siècle ?
1: Oui, certainement, parce que je fais intervenir l'Écriture sainte. La Bible dit que toutes nos crises, et en particulier l'insécurité, résultent de notre séparation d'avec Dieu. parce que séparés de Dieu et parce que précisément nous vivons au sein d'un monde qui ne veut plus de Dieu, ils versent de plus en plus dans la peur de vivre, en même temps que dans la peur de mourir. À partir de quand l'homme a-t-il commencé de connaître l'insécurité? La Bible nous le fait savoir. À partir de cet événement douloureux qu'il est convenu d'appeler la chute et qui a séparé nos premiers parents de leur Créateur. Alors la Bible rapporte que l'Éternel s'était mis à la recherche d'Adam et d'Ève, qu'il les avait appelés, et qu'Adam lui avait répondu « J'ai entendu ta voix dans le jardin, j'ai eu peur, je me suis caché. » C'est à partir de là que l'homme a commencé d'éprouver l'insécurité. Voilà pourquoi j'ai pu dire que l'insécurité résulte de notre séparation d'avec Dieu. Il faut chercher dans cette direction-là.
0: Alors vous, que faites-vous lorsque quelqu'un vient dans votre bureau avec un problème d'insécurité? Que lui dites-vous?
1: J'essaie, bien entendu, de creuser la question avec lui, de voir quelles sont les raisons qui l'ont conduit à autant d'insécurité. Oui, je cherche à savoir dans quel domaine il éprouve le plus d'insécurité. Puis ensuite, je recherche avec lui, sur le plan humain, des réponses qu'il pourrait réellement lui convenir. Mais généralement, nous en arrivons à l'écriture. Et j'en arrive personnellement à des questions, évidemment, qui me donnent de savoir comment il se situe vis-à-vis des grandes vérités bibliques. Et très souvent, et c'est le cas la plupart du temps, la personne en face de moi vit comme si Dieu n'existait pas, ou encore elle croit en un Dieu tellement lointain et vague que ce Dieu-là ne peut rien pour elle. Alors, j'essaie à partir de là de conduire la personne à prendre conscience que sa véritable sécurité peut être en Dieu, lequel a dit dans sa parole qu'il est une tour forte et que si quelqu'un se réfugie en lui, il peut vivre et connaître la vraie sécurité.
0: Peut-on guérir de l'insécurité?
1: Certainement. Jean-Paul Sartre a dit ce qui suit, « Tous les hommes ont peur. Celui qui n'a pas peur n'est pas normal. » Et pour sa part, Gilbert Cesbron a qualifié la Terre de « planète de la peur ». Il y aurait de quoi désespérer à partir de telles réflexions. Mais heureusement, il y a Christ, lequel est dans sa personne remarquable, en même temps que dans son œuvre de rédemption, la réponse à toute cette insécurité.
0: Mais n'y a-t-il pas des rechutes? Même quand on est chrétien, on connaît l'angoisse, on connaît l'insécurité. Comment gérez-vous cette question des rechutes?
1: Ah, mais certainement, parce que une fois chrétien, nous restons des hommes, avec leurs limitations, leurs défauts, leurs manquements. Et il nous faut réellement la présence de Jésus-Christ constamment avec nous pour pouvoir passer nos temps d'insécurité avec toute l'aide qu'il peut apporter dans ce sens.
0: Eh bien, Alain Choquier, merci de nous avoir répondu aussi gentiment. Nous vous retrouvons pour une prochaine émission. Au revoir.
1: Au revoir.
0: Avant de rendre l'antenne, je vous rappelle qu'il vous est possible de nous écrire, soit pour nous faire part de vos questions ou de vos remarques, soit pour nous demander un exemplaire de notre fascicule du jour, qui est cette semaine rédigé par le pasteur américain Billy Graham et dont le titre est « La puissance transformatrice de Christ ». La puissance transformatrice de Christ. Voici donc notre adresse. La Voix de l'Évangile, 13 202 Marseille. La Voix de l'Évangile, 13 202 Marseille. Vous pouvez aussi nous téléphoner aux heures de bureau au 42 22 43 55. 42 22 43 55. L'heure est venue de se séparer. Je vous donne rendez-vous pour une prochaine émission. D'ici là, portez-vous bien. À très bientôt. Au revoir.

Oui, à très bientôt sur Radio Bonne Nouvelle. Jean-Pierre Tintinaglia, un chanteur qui nous vient de Belgique. Je veux, Seigneur, te remercier. 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

0: Bienvenue à l'écoute de Paroles de vie. Avec Claude Buchel de Nous avions ouvert le dossier suicide, aujourd'hui nous en parlons à nouveau, mais notre invitée, la psychologue Jacqueline Rogers, nous met en garde. Il y a des suicides, alors attention aux généralisations hâtives. Elle parle d'expérience au micro de Farid Gilani. Elle a perdu un fils, cela fait maintenant une douzaine d'années. En faisant part de son témoignage et en voulant créer une association d'aide aux parents de suicidés, l'association Arc-en-Ciel, Jacqueline Rogers a eu le désir de dépasser sa douleur pour rejoindre celle de son prochain et celle du Dieu qui, par amour, se fait proche de chacun d'entre nous.
1: Est-ce que vous pourriez nous indiquer quelle est la différence qu'on peut faire entre une mère qui perd son enfant dans un accident de voiture ou de mort naturelle par la maladie, de celle qui, dont le fils se suicide ?
2: D'après les témoignages, mon vécu, mais surtout d'après les témoignages de très nombreuses mamans que j'ai entendues dans les groupes d'entraide que nous avons formés avec des parents touchés par le suicide, ces groupes Arc-en-Ciel, le choc est particulièrement violent. La perte de confiance en soi, l'angoisse, les symptômes physiques de douleur somatique sans fondement médical, cette impression d'avoir les tripes arrachées, aussi la culpabilité est très très fréquente. Et cette culpabilité, disons, est passablement renforcée par des visions psychologisantes de la situation. On lit assez fréquemment que le suicide d'un jeune est lié à une mauvaise communication familiale, à des liens symbiotiques avec la mère qui ne sont pas résolus. Disons que la psychologie courante, banalisée, qui passe dans la presse, c'est souvent très, très culpabilisante pour les parents et pour la maman en particulier.
1: Oui. Alors, vous êtes psychologue et vous êtes une mère qui a perdu son enfant. Quelle est votre version ?
2: Même par rapport au suicide d'adolescent, il faut penser au suicide au pluriel, parce que dans chaque situation est un cas particulier. Dans certains cas, j'ai effectivement constaté une espèce de désir de symbiose entre la mère et l'enfant et des remarques que la maman me rapportait, comme quoi l'enfant avait envie de rentrer dans son ventre. C'est donc très symbiotique. Mmh. Dans d'autres situations, on n'a pas du tout cette dimension-là. On a au contraire une dimension d'une distance assez grande. Il y a dans les situations de suicide auxquelles je pense, il y a parfois eu des épisodes de drogue, parfois pas du tout. Quelques cas, il y a eu des débuts d'évolution schizophrénique. Alors par rapport à notre fils, pour moi, je tendrais à penser que les causes biochimiques de déséquilibre biochimique passager sont probablement les plus probables. Disons, Pascal était quand même intégré dans la famille, il était entouré, il avait des contacts avec ses camarades, il était intégré aussi dans la vie, il était donc francophone en Suisse allemande, et il était intégré dans la paroisse, il avait des responsabilités. Le lendemain de sa mort, il aurait dû passer des films de Charlot à une fête de paroisse, par exemple. Il avait de très bons camarades, et un très bon camarade avec qui il avait rendez-vous le soir même pour aller au théâtre. Les nombreux types de signes avant-coureurs qu'on donne par rapport au suicide, il y en a très très peu qui se sont retrouvés dans l'histoire de Pascal. Alors moi, en repensant à ça, j'ai eu le sentiment tout à l'heure que c'était un petit peu comme un vertige qu'il avait pris et tout d'un coup il avait basculé dans le vide. Comme ça, par vertige, par quelque chose qui était venu en lui sans qu'il puisse le contrôler. Il y a certainement eu une souffrance de différentes, sous différents angles, des déceptions, des choses comme ça, mais le degré de violence me paraît alors été sous-tendu certainement par des causes biochimiques.

0: Vous dites que le suicide n'est pas un choix.
1: Disons, je verrais presque cette évolution comme quand on attrape une maladie. Certainement, la phase de l'adolescence, une phase de fragilité, de métamorphose, si on veut, et où on est plus vulnérable aux maladies. Et je pense qu'il a peut-être vécu dans un milieu qui avait certains côtés un peu pathogènes. Ça m'ennuie de revenir là-dessus trop, mais tout de même, son maître de chimie, alors que c'était un passionné de chimie, tenait des propos très malsains en disant à ses élèves, par exemple, « Si vous avez envie de vous suicider, venez vers moi, je peux vous donner conseil. »
2: Le 30 octobre 1982, Pascal se présente sur les rails devant le train de 18h12 à Baden. Deux semaines avant, le dernier soir de vacances en Crète, il avait eu une sorte de crise. Selon sa mère, il était angoissé, écrasé par un poids invisible. Les mots s'étranglaient dans sa gorge, il pleurait à chaudes larmes. Il expliquait « Je n'arrive pas à me rendormir, j'ai perdu confiance en moi. » La psychanalyste Marie Balmarie explique, dans l'un de ses ouvrages, que l'apparition de la conscience ne va pas sans angoisse, puisque pour chacun, il n'y a que lui qui puisse être lui-même. La solitude devient son lot.

0: Il ne parlait pas de son état physique, mais on a fait le tour de toutes sortes de problèmes. Et notamment à ce moment-là, il disait que c'est pas toujours facile d'être admiré et adoré par ses parents et d'être un garçon qui s'adapte à toutes sortes de circonstances. Il avait vécu aux États-Unis, en Suisse romande, en Suisse allemande. Et c'était un garçon très doué, mais qui, quelque part, n'avait pas envie de sortir du lot. Et puis, il parlait aussi d'un besoin d'être guidé dans son évolution. Parce que c'était un enfant réservé et brillant, on était des parents très peu intrusifs. On le heurtait toujours avant d'entrer dans sa chambre, et puis on ne le pressait pas de questions.
1: C'est quelqu'un qui parle de droit d'ingérence morale. Quand il s'agit là de parler un peu de la prévention du suicide, et que les parents se rendent compte qu'il y a des problèmes, enfin tous les jeunes ont des problèmes, et tout le monde en a, jusqu'où justement on peut s'ingérer dans la
0: vie. Ça c'est une bonne question, parce que précisément je pense que si on s'était ingéré un peu plus, peut-être qu'on aurait pu éviter. Peut-être qu'on aurait pu, mais en tout cas, un des derniers soirs de cette semaine qui aboutit à son suicide, Pascal s'est retiré assez tôt. Au bout d'un moment, mon mari est allé dans sa chambre et puis il a essayé de parler avec lui. Et il a trouvé Pascal en pleurs et sanglotant, et puis ils ont parlé assez longuement pendant 2-3 heures. Et bon, il a évoqué ses problèmes, certaines difficultés de contact, certaines déceptions. Et disons que c'était déjà une sorte d'ingérence, si vous voulez. En même temps, le jour même, le matin même, quand j'avais eu cette espèce d'intuition en discutant avec une amie dont le fils s'était suicidé, mais dans des circonstances tout autres. Et j'avais fait la réflexion que l'amour d'une mère, si proche et si tendre soit-elle, ne suffit pas. À partir de cette intuition, j'avais été aussi très attentive. Et ça, c'était dans la même semaine. Et le samedi matin, quand je suis allée vers lui, je l'ai trouvé aussi couché. On voit qu'il était extrêmement fatigué, alors qu'il rentrait de vacances. C'est pour ça que je pense à des phénomènes physiques, si on veut. Et là, j'ai alors fait une erreur au niveau de l'ingérence, c'est que je ne lui ai pas posé la question, Pascal, est-ce que tu penses à te suicider? Alors que moi, j'avais cette question en tête. Je ne savais pas, j'ai eu peur de lui mettre ça en tête, si c'était une imagination de ma part. Mais je ne lui ai pas posé la question, j'aurais dû.
1: Vous lui aviez quand même proposé de suivre une thérapie.
0: Oui, effectivement, je l'avais proposé de faire une démarche thérapeutique avec une de mes collègues.
2: Quelques jours après, Pascal se donne la mort. Restent les survivants qui se culpabilisent.
0: On a fait, et ça c'est un message que j'essaye de donner dans les groupes arc-en-ciel, avec nos connaissances, on a fait le mieux qu'on pouvait sur le moment. Mais il y a, disons, il y a des erreurs qui sont difficiles à se pardonner. Par exemple, d'avoir pas interpellé directement. Mon mari l'a entendu. Ils ont joué une partie de tennis 2 heures avant son suicide. Ils se sont serrés la main. Ils avaient bien joué. Et puis Pascal a dit notre dernier tennis. Et comme on allait quitter le club, mon mari a eu un frisson dans le dos, puis il a tout de suite rationalisé. Effectivement, c'est la dernière fois qu'on joue là. Et puis, en effet, le lendemain, j'ai dû jouer à la place de mon fils. J'entends, on n'a pas repéré les messages ambivalents où on n'a pas fait confiance à notre intuition. Et ça, je pense qu'on a le droit de se le reprocher. Mais on a fait néanmoins le mieux qu'on a pu sur le moment.
1: Parce que de sa part, c'était quand même des signes qu'il vous lançait, enfin des perches qu'il lançait. Quoi.
0: Probablement.
1: Il n'était peut-être pas lui-même totalement conscient.
0: Non
1: plus,
0: sûrement pas.
1: Je ne pense pas qu'il ait non plus programmé sa mort.
0: Pas de manière consciente, sûrement pas. Mais en même temps, les appels à l'aide qui sont lancés dans un certain nombre de cas et qui sont entendus ne permettent pas nécessairement d'éviter le suicide. Il y a des fois une souffrance qui est telle que il n'y a pas d'alternative. Et puis, un certain nombre de ces jeunes sont des pèlerins de l'absolu, comme je l'ai lu quelque part, je trouve très bon l'expérience. En réentendant des témoignages à propos de la mort de Pascal, ça m'a rappelé le sens aigu de la justice qu'il avait. Et il y a aussi un sentiment d'impuissance devant le train où va notre monde et où c'est infiniment difficile de contribuer à plus de justice dans notre monde. Et je crois que beaucoup d'adolescents sont ouverts aux problèmes de notre société, maintenant peut-être plus qu'autrefois, plus conscients, et peut-être souffrent plus fortement de leur impuissance.

C'était Pierre Lachat. Il est temps de se quitter. Je vous rappelle l'adresse à laquelle vous pouvez nous écrire. Parole de vie, boîte postale 502 75 666 Paris. Notez bien cette adresse. Parole de vie, boîte postale 502 75 666 Paris. Au revoir et à bientôt.

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C'était une très jolie voix, Laurence Licari. L'amour qui est vrai, tiré de leur album du même nom, le groupe Jean 316. Je vous lis la traduction puisqu'ils le chantent en créole, ce groupe qui nous vient de Martinique. Si tu pardonnes aux hommes leurs fautes, Dieu te pardonnera aussi les tiennes. Car pardonner, c'est une preuve d'amour. Un rayon suffit pour relever un cœur abattu. L'amour est patient, l'amour est serviable, il ne cherche pas son intérêt, il ne s'irrite pas, il n'est pas envieux, il ne fait rien de malhonnête, mais il se réjouit de la vérité. Il croit tout, il ne médite pas le mal, l'amour ne périt jamais. Laisse l'amour de Jésus régénérer ton cœur. De très belles paroles, tirées bien sûr du premier livre aux Corinthiens, chapitre 13, dans la Bible. 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

Et sans tarder sur Radio Bonne Nouvelle, retrouvons notre ami le pasteur Kayayan qui va nous parler d'une personne, qui va nous parler de Jésus-Christ. 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

Voici, chers amis, dans notre émission de Perspectives réformées, la deuxième partie de cette étude consacrée à l'imitation de Jésus-Christ. Il est urgent à présent de déterminer en quoi et comment le chrétien participe à la passion du Christ. Si l'on interroge là-dessus l'apôtre Paul, un premier texte vient immédiatement à l'esprit, c'est Romains 6, où il est dit que par le baptême, le chrétien est devenu une même plante avec Christ, qu'il est mort avec lui pour vivre sa résurrection. Ensuite, dans 1 Thessaloniciens, au chapitre 2e, vous vous êtes mis, mes frères, à imiter les églises de Dieu dans le Christ Jésus qui sont en Judée, car vous avez enduré les mêmes souffrances de la part de vos compatriotes que des Juifs. Certes, dira-t-on, les Thessaloniciens n'ont pas recherché la persécution, c'est vrai, mais ils ne s'y sont pas dérobés, ils n'ont pas fui les conséquences de leur foi, et c'est pourquoi on ne peut négliger ce texte. Et voilà dans quel sens l'apôtre Paul parle d'imitation. Il s'agit bien d'être chrétienne, c'est-à-dire d'avoir part au Christ, et donc d'abord à la croix. Au destinataire de sa lettre, dont la vie semble vécue sous le signe de la souffrance, l'apôtre Pierre écrivait « Le Christ ayant souffert dans la chair, vous aussi combattez avec cette même conviction que celui qui a souffert dans la chair en a fini avec le péché. » Donc, à ses destinataires, l'apôtre Pierre dit « Vivez vos souffrances comme ressemblance, comme imitation du Christ. » Elles sont la preuve de votre communion avec lui, elles sont même votre communion. Telle est bien la signification de votre baptême. Cette communion n'est pas une imitation morale, elle vous entraîne vers la libération du péché, vers une guérison de l'âme qui, si elle est accordée une fois pour toutes au baptême, doit néanmoins se vivre sous le signe difficile de l'imitation volontairement acceptée. C'est effectivement un combat, mais c'est le combat même du Christ auquel vous participez. Il est maintenant temps d'essayer de pousser plus avant et de se demander quelles sont les implications d'une aussi étonnante association au ministère du Christ. Et c'est bien en effet d'association au ministère qu'il faut parler. Il serait faux et dangereux de limiter cette participation aux seules souffrances. Paul nous précise dans Philippiens 3 qu'on ne connaît jamais le Christ que sous un double aspect. Connaître Christ avec la puissance de sa résurrection et la communion à ses souffrances. Profitons de l'occasion pour alléguer tout de même un texte de l'Apocalypse 3. Le vainqueur, c'est-à-dire le chrétien à l'image du Christ, le martyr, devienne une pièce maîtresse du temple de Dieu. Voilà qui mérite réflexion. Poursuivons donc l'étude de ces passages du Nouveau Testament relatives à notre imitation de Jésus. Celui qui croit en moi, dit Jésus dans le 4e évangile, fera lui aussi les œuvres que je fais. Il en fera même deux plus grandes. Or, si votre curiosité vous pousse à chercher ce que c'est que l'œuvre du Christ dans l'évangile de Jean, vous découvrirez vite qu'il s'agit du salut, de l'œuvre de la nouvelle création de Dieu en Jésus-Christ. Et lorsque Paul traite de la mission de l'Église primitive, il n'hésite pas à lui appliquer les prophéties qui annonçaient la venue du Christ. Qu'ils sont beaux les pieds des messagers de l'Évangile. Or, le pluriel est une correction délibérée. L'original parle du messager. Tout ceci se voit comme ramassé dans l'étonnante formule que nous lisons dans le premier chapitre de la lettre aux Éphésiens. L'Église, corps du Christ, est la plénitude de celui qui remplit tout en tous. Ne vaudrait-il pas beaucoup mieux traduire la plénitude de celui qui se complète en tous de toute manière? Paul, Timothée, les chrétiens ne prennent pas la place du Christ. C'est lui seul qui élit, et l'ascension est là pour nous rappeler que lui seul est déjà pleinement dans la gloire, qu'il est le chef de son corps. Ceci posé, gardons-nous de croire avoir tout entendu. Paul rappelle ici que l'on ne peut suivre le Christ sans être par là même associé à ses souffrances. Prendre ta part de souffrance. Il y a plus. Ce sont des souffrances subies à cause des élus et pour eux.
Allons-nous nous débarrasser de ce texte en prétendant qu'il n'y ait question que des vicissitudes de la vie missionnaire? Acceptons hardiment de reconnaître qu'il y a infiniment plus. Prends ta part des souffrances du Christ, des souffrances du Sauveur, du serviteur, celles qui portent les faiblesses des autres. Voilà en quoi consiste ton activité d'évangéliste. N'ayons pas peur des mots. Cela signifie « entre dans le ministère vicaire du Seigneur ». Peut-être est-ce un peu scandaleux pour une sensibilité protestante, mais qu'importe si les apôtres nous entraînent jusque-là. La seule chose que je puisse dire maintenant, c'est que si le Nouveau Testament enseigne la seule passion du Christ comme rédemptrice, il dit aussi très constamment que le ministère de l'Église dans le monde est association et participation à cette souffrance-là. Dans sa deuxième lettre aux Corinthiens, saint Paul écrit « Les souffrances du Christ abondent pour nous ». Pour nous, Paul, de même par le Christ, abonde aussi notre consolation. Sommes-nous affligés? C'est pour votre consolation et votre salut. Dans 2 Corinthiens, le même apôtre, nous portons ce trésor dans des vases de terre pour qu'il soit bien évident que cette puissance ne vient pas de nous. Et voici l'explication de cet abaissement comme de cette gloire. Nous sommes donc dans les souffrances, nous portons toujours en notre corps la mort de Jésus afin que la vie soit manifestée. Ainsi la mort fait son œuvre en nous et la vie en vous. Voilà ce que signifie pour Paul porter en son corps la mort du Christ. Il entre dans l'œuvre du Christ au point que son service à l'égard des Corinthiens, les peines et les souffrances qu'il implique, reçoivent mystérieusement cette grâce de n'être plus seulement les renoncements qu'un homme s'impose pour le service d'une noble cause, mais la participation au ministère du serviteur qui est venu souffrir pour les autres et dont les souffrances ont une puissance de salut. Dans 2 Corinthiens au chapitre 5e, toujours l'apôtre, de même qu'en Christ Dieu réconciliait le monde avec lui-même, de même nous avons le ministère de la réconciliation. Nous sommes ambassadeurs comme si Dieu exhortait par notre intermédiaire. C'est donc présentement que Dieu s'adresse à nous, c'est donc aujourd'hui le temps du salut. Dans cette perspective, la suite du développement s'éclaire. Ce ministère, poursuit l'apôtre, nous l'accomplissons comme Christ l'a accompli. Dans les tribulations et les souffrances, et le monde ne s'y trompe pas qui prononce sur nous le même jugement que sur le Christ dont nous continuons l'action. Mais dans cette humiliation et cette pauvreté, nous enrichissons. Nous vous enrichissons. L'apôtre Paul va nous expliquer tout cela bien mieux que moi. Dans 2 Corinthiens, chapitre 2e, « Grâce soit rendue à Dieu, qui, par le Christ, nous amène en son triomphe et par nous répand le parfum de sa connaissance, car nous sommes pour Dieu la bonne odeur de Christ. » Ainsi, il a plu à Dieu que le monde puisse respirer ce parfum, et c'est l'Église qui le doit répandre. Dès lors, comme nous comprenons la conclusion inquiète de l'apôtre, qui est à la hauteur d'une pareille tâche. Un peu plus loin, il s'agit de savoir si Paul produira des lettres de recommandation attestant la validité de son apostolat. Mais l'Église de Corinthe est cette lettre lue et connue de tous les hommes, une lettre du Christ écrite par le ministère de l'apôtre, poussée par le Saint-Esprit. Comprenons bien la marche de la pensée. Qu'est-ce qui justifie Paul et son autorité? Le fait que la communauté qu'il a fondée et, lui, l'instrument du Saint-Esprit, soit pour tous une déclaration du Christ, un évangile. 2 Corinthiens 3. Nous réfléchissons, et non pas nous contemplons, comme en un miroir la gloire du Seigneur, nous sommes transformés en cette image. Investis de ce ministère, nous répudions les silences honteux lorsqu'il faut clamer des condamnations ou des avertissements. Ainsi, nous présentons-nous devant tous les hommes et ceux dont l'intelligence n'est pas obscurcie voient briller l'évangile de la gloire du Christ, image de Dieu. Vous aurez noté le parallélisme des mots.
les chrétiens se transforment à l'image du Christ glorieux et le monde peut avoir dans le fidèle miroir qu'ils offrent aux yeux de l'univers cette image même. L'évangile de la gloire du Christ présent au monde, dans et par les chrétiens. Voilà qui explique la protestation de l'apôtre. Nous ne nous prêchons pas nous-mêmes, nous ne sommes que vos serviteurs pour l'amour de Jésus. C'est Dieu qui brille dans nos cœurs pour faire resplendir la connaissance de sa gloire qui est sur la face du Christ. Et le texte continue, je vous le rappelle pour que vous ne disiez pas que nous sortons manifestement de notre sujet. Ce trésor, c'est-à-dire Christ pour le monde, l'Évangile, nous le portons dans des vases de terre, portant toujours en notre corps la mort de Jésus. Ainsi, la mort œuvre en nous et la vie en vous. Parce qu'il est devenu homme, Jésus-Christ, et a fait sienne notre cause, nous pouvons être semblables à lui et faire notre sa mission. Voilà pourquoi imiter le Christ, le suivre, vivre sa présence et sa mission sur terre, évangéliser, cela ne peut signifier pour nous autre chose que porter avec les hommes, et même sans doute souvent à leur place, au nom du Christ, leur faiblesse, leur misère, leur faute matérielle ou spirituelle. Être avec eux, témoin de ce nouvel homme selon la volonté de Dieu qui en nom Jésus. C'est la raison pour laquelle l'imitation du Christ n'est, à la fin des fins, que l'imitation de Dieu. Voici la fin de l'étude consacrée au thème biblique de l'imitation de Jésus d'après le professeur Prigent.

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La famille Herbourg qui nous interprète un cantique que vous allez sûrement reconnaître, qui n'est pas tout neuf, mais qu'ils ont remis au goût du jour. La famille Herbourg, notre famille québécoise, RBN, Radio Bonne Nouvelle, votre radio locale chrétienne.

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Psaume 16. Le chemin de la vie. Un cantique de David. Ô Dieu, protège-moi, car je me réfugie en toi. Je dis à l'Éternel, tu es mon maître et tout mon bonheur est en toi. Je suis plein d'affection pour ceux qui t'appartiennent dans le pays. Ce sont eux qui sont vraiment grands. Mais tous ceux qui s'affairent à chercher les faveurs des autres dieux ne font qu'augmenter leurs tourments. Je ne prendrai pas part à leurs sanglantes libations. Le nom de ces idoles ne passera pas sur mes lèvres. L'Éternel est ma part et la coupe où je bois. Tu garantis la part que j'ai reçue, tu en as fixé les limites. C'est un jardin plein de délices, mon héritage est merveilleux. Oui, je loue l'Éternel qui me conseille, qui, la nuit même, éclaire ma pensée. Je garde constamment les yeux fixés sur l'Éternel. Puisqu'il est près de moi, rien ne peut m'ébranler. Mon cœur est dans la joie, mon âme exulte d'allégresse, mon corps repose dans la paix. Tu ne m'abandonneras pas dans le séjour des morts. Tu ne laisseras pas ton serviteur fidèle se décomposer dans la tombe. Tu me feras connaître le chemin de la vie, plénitude de joie en ta présence et bonheur éternel auprès de toi.

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Il va nous parler du quatrième commandement du sabbat, donc du jour du repos. 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

Auditeurs amis, nous voici arrivés dans nos méditations au quatrième commandement ou à la quatrième règle du bonheur, vrai du bonheur, selon la recette de Dieu. Et je lis au livre de l'Exode au chapitre 20, le verset 8e. Souviens-toi du jour du repos pour le sanctifier. Dieu donna, vous le savez, aux Israélites un signe qui les différencierait de toutes les autres nations. Il leur donna le sabbat. Le mot hébreu sabbat se traduit en français par repos. Le jour du sabbat, en Israël, il y avait une obligation totale et égale pour tous, riches ou pauvres, maîtres ou serviteurs, citoyens ou étrangers, hommes ou bêtes, devaient cesser tout travail. Un plus grand silence s'établissait alors sur tout le pays. L'animation apparente cessait presque complètement. Les routes même ne ressemblaient en rien à nos joyeuses, paisibles et odorantes routes du dimanche. Elles étaient presque désertes, car il n'était pas question de profiter du jour du sabbat pour rendre visite à une bonne tante ou à une amie très chère habitant à quelques kilomètres. En effet, la distance que l'on était autorisé à parcourir n'était que de 1 kilomètre environ. C'est ce qu'on appelait un chemin de sabbat. C'est du reste pour cette raison que Jésus souhaite que la fuite de ses disciples hors de Jérusalem assiégée ne se fasse ni en hiver, ni un jour de sabbat. Leur départ en eût été rendu, dans les deux cas, bien plus difficile, d'autant plus que les Juifs, ce jour-là, défendaient formellement à quiconque de porter quelque bagage que ce soit. Ce grand arrêt de toute activité était un signe national très frappant. Il devait rappeler et le repos de Dieu après la création et l'alliance divine avec Israël. Violer ce signe, c'était rompre l'alliance même. Quiconque s'en rendait coupable était mis à mort. Cette sévérité qui nous heurte, il faut bien le dire, démontre toute l'importance qui était attachée à l'observation du signe extérieur de l'alliance entre la nation juive et Israël. Pour les Juifs, et je souligne la chose car elle est importante, pour les Juifs, ce signe devait être perpétuel comme cela est écrit au livre de l'Exode, chapitre 31, verset 17. Je m'en vais chercher ce passage pour vous. Et voici ce que j'y lis. Ce sera, donc le sabbat, ce sera entre moi et les enfants d'Israël. C'est bien clair. Ce sera entre moi et les enfants d'Israël un signe qui devra durer à perpétuité. Très tôt, l'Église chrétienne eut également son jour distinctif. Les Juifs avaient et ont le sabbat pour toujours. Mais l'Église chrétienne eut également son jour distinctif. Ce jour, bien entendu, ne pouvait pas être le même que celui du judaïsme, car le christianisme n'est pas le judaïsme. Le christianisme est une alliance nouvelle. Il est un contrat nouveau, proposé non plus à Israël seulement, mais aux hommes du monde entier, à tous ceux qui voudraient faire partie de la nouvelle famille de Dieu. C'est pourquoi la signification même du jour du repos chrétien devait être différente. Ce ne serait plus, comme pour le sabbat, la fin de la création que rappellerait le jour nouveau. Ce qu'il devait perpétuer, c'est le souvenir d'un événement bien plus émouvant, celui de la fin de l'acte rédempteur. C'est ainsi que la nouvelle alliance qui donna à l'Église le Nouveau Testament lui donna aussi le nouveau jour, signe, le dimanche, le premier jour de la semaine, en souvenir de la résurrection qui marqua, je le répète, la fin de l'acte rédempteur et le commencement d'une semaine, c'est-à-dire d'une période nouvelle de l'histoire humaine. Pour un esprit non sectaire, il est évident que le jour mis à part par les chrétiens, le dimanche, est, de par sa signification, bien supérieur au jour
signe des Israélites. Il l'est comme la grâce est supérieure à la loi, comme le Nouveau Testament l'est par rapport à l'Ancien Testament. Que nos amis israélites ne voient pas dans cette affirmation un esprit antisémitique quelconque, car nous pouvons les assurer que nous en sommes entièrement dépourvus. Nous ne nions pas la valeur symbolique du sabbat. Nous disons seulement qu'elle a été dépassée. À nos yeux, le jour qui nous rappelle la fin de la rédemption universelle est plus important que celui qui rappelle la fin de l'acte créateur. Il n'est maintenant pas superflu de citer encore une raison supplémentaire qu'eut l'Église chrétienne de se dégager du joug du sabbat israélite. Non seulement en principe, juifs et chrétiens ne pouvaient pas, au risque de confusion, être attelés au même joug, mais il faut bien le dire, les juifs avaient fait de leur sabbat un fardeau quasi insupportable, sinon ridicule. En effet, ce repos légal avait été codifié à tel point qu'on a compté, écoutez bien, environ 1500 façons de le violer, de violer le sabbat. Vous ne désirez certainement pas que je vous les énumère toutes, car à raison de 10 secondes par article, il me faudrait 4 h 10 min pour vous en faire la nomenclature. En voici pourtant quelques traits caractéristiques. Ils sont authentiques. Il était interdit d'allumer du feu ce jour-là. On pouvait entretenir un feu, mais pas en allumer. Eût été travaillé. Avaler une gorgée d'eau vinaigrée pour se désaltérer était permis, mais se rincer la bouche avec le même liquide pour calmer une rage de dents, c'était violer le sabbat. Si quelqu'un était piqué par une puce, il pouvait la tuer, mais si quelqu'un voyait une puce, il était défendu de l'attaquer sous peine de délit de chasse. Mais c'est authentique. En somme, si l'on accepte les devoirs religieux imposés, la meilleure façon de ne pas risquer de violer le sabbat eût été de rester couché toute la journée, et encore sans trop bouger. À vrai dire, le sabbat des Juifs était devenu une image de mort plutôt que de repos. Les chrétiens, au milieu de tout ce formalisme, avaient besoin de s'extérioriser, de chanter, de prier ensemble, de se réjouir librement dans le Seigneur. En un mot, dans ce domaine également, ils eurent besoin d'une outre neuve pour le vin nouveau. C'est pourquoi si les Juifs convertis célébrèrent encore le sabbat là où ils y furent momentanément contraints pour ne pas être en scandale à leur co-religionnaire ou à leur ex-co-religionnaire, ils ne tardèrent pas à se réunir secrètement entre eux un autre jour. Déjà du vivant des apôtres, ils se rassemblèrent le dies dominica, c'est-à-dire le dimanche, le jour du Seigneur, le premier jour de la semaine, acte 20, verset 7, 1 Corinthiens 16, verset 2. Ce jour-là, ils prenaient la Sainte Cène ensemble, ils attendaient ensemble le retour de Christ, ils apportaient leurs offrandes pour l'œuvre de Dieu. Au début, faute d'autres moyens, ils le firent dans des maisons privées, puis en cachette en plein air, puis quand ils en furent libres, dans des lieux consacrés, où ils pouvaient être tous ensemble dans un même lieu. C'est ce qu'explique en détail la lettre de Pline à Trajan, ainsi que la lettre d'Ignace, la Didachée, la lettre de Mélitone, de Sardes, signalée par Eusèbe, ou encore l'apologie de Justin Martyr, documents tous écrits au 1er ou au 2e siècle. Quelle image de vie dans les actions spirituelles des chrétiens fidèles en ce jour nouvellement et librement consacré au Seigneur. On ne peut pas en lire les narrations historiques sans en être ému à jalousie. La joie et la paix étaient les notes dominantes qui résonnaient bien claires en ce jour nouveau, jour donné à l'Église, je la rappelle, en même temps et de la même façon que lui était donné le Nouveau Testament, c'est-à-dire par l'inspiration du Saint-Esprit. Comme tout ce qui est précieux, le jour des chrétiens fut attaqué. Un jour aussi plein de significations, de valeurs spirituelles et humaines, ne devait pas échapper aux assauts bien ou mal intentionnés. Pour en rappeler quelques-uns des temps relativement modernes, je mentionnerai tout d'abord la pensée particulière de Calvin, qui à un moment donné aurait bien voulu que la réforme se distance de tout ce qui avait été fait en proposant que l'on renonçât au dimanche
pour sanctifier le jeudi. Oui, Calvin aurait voulu que l'on sanctifiât le jeudi au lieu du dimanche, en souvenir de l'Ascension. Mais les plus grands génies sont capables des plus grandes bizarreries. Que Calvin n'en soit pas trop blâmé, car c'est un peu à cause de cela que les élèves des écoles genoises, probablement, ont congé tout le jeudi, fait assez exceptionnel en Suisse. Le reste, Calvin a abandonné rapidement son idée pour suivre l'exemple normatif de l'Église primitive et en venir au culte offert à Dieu le dimanche. Vous vous rappelez également que la République française, désireuse d'innover sur toute la ligne à un moment donné, a voulu supprimer le dimanche et introduire un jour férié tous les 2 jours, au temps de la Révolution. Heureusement que pour nos amis français, et qu'il y a eu, je crois, quelques autres républiques depuis la première, et que maintenant il y a plus qu'un dimanche, tous les dimanches, n'est-ce pas? En ce temps de semaine, à 5 jours, ça s'est singulièrement amélioré. Mais c'est de l'Amérique que vint l'attaque la plus insidieuse contre le libre privilège du dimanche chrétien. Vous vous en étonnez? En voici le récit. En effet, en 1844, des prophètes, mal inspirés, annoncèrent par 2 fois les dates du retour de Christ. Les mêmes faux prophètes, pour se disculper, décrétèrent froidement que le Christ était bien revenu, mais entre ciel et terre, dans un lieu mystérieux appelé sanctuaire. D'autre part, ils avaient reçu une révélation supplémentaire. Désormais, les chrétiens devaient revenir au sabbat des Juifs. Ceux qui ne le feraient pas devaient être considérés comme des damnés marqués pour la perdition. Les autres, seuls, seraient sauvés lors d'un futur stade du retour de Christ. Telle fut l'origine douloureuse de l'innovation rétrograde des sabbatistes ou adventistes du septième jour. Depuis, bien des chrétiens ignorants ou mal affermis dans la doctrine de la grâce se sont laissés prendre par l'argumentation partiellement biblique des adventistes. Ceux-ci disposent du reste de moyens de propagande considérables et fort discrets. Leurs éditions, les signes des temps, leurs conférences, leurs émissions radiophoniques, la voix de l'espérance, ne portent que rarement leur signature. Comme tous les sectaires, et bien des chrétiens évangéliques pourraient en cela prendre exemple sur eux, les sabbatistes font preuve de beaucoup de consécration, d'un grand zèle et d'un remarquable esprit de sacrifice. Les adventistes du septième jour sont typiquement une secte chrétienne judaïsante. L'apôtre Paul, déjà de son temps, dut combattre vigoureusement cette tendance à judaïser, cette nostalgie du passé dépassé. C'est dans cette intention qu'il écrivit sa fameuse épître aux Galates, que je n'hésite pas à qualifier de véritable épître de Paul aux adventistes. Quelle vigueur dans les dénonciations de l'apôtre luttant contre le déviationnisme de ceux qui voulaient replacer les chrétiens sous les jougs des obligations légales de la loi, et particulièrement sous le signe distinctif du judaïsme, c'est-à-dire le sabbat. Ils ne leur cachent pas que s'ils persévèrent dans leur erreur, ils montreront par là qu'ils n'ont rien compris de l'évangile de Jésus-Christ. Il le fait avec une autorité et un langage vraiment apostolique. Relisez l'Épître aux Galates et vous en serez convaincus. Nous emploierons un parler plus nuancé et nous dirons amicalement mais fermement aux sabbatistes, « Amis, ce n'est pas faire l'œuvre de Dieu que de vouloir remettre les chrétiens dans l'habit déposé, que de leur imposer le signe distinctif du judaïsme. Il y a des choses plus importantes à faire et un zèle moins amer à avoir. Bien entendu, les adventistes sont entièrement libres de se replacer sous ce signe dépassé. Mais où ils ont tort, c'est de vouloir l'imposer à chacun et d'en faire un article de foi vitale. Vous, frères et sœurs non-juifs, sachez que vous êtes également libres de suivre l'exemple de l'Église primitive et de sanctifier le jour nouveau d'une alliance nouvelle. Écoutez cette déclaration du docteur de la grâce, l'apôtre Paul, Colossiens 2, verset 16.

0: Voici ces déclarations. Que personne donc ne vous juge au sujet du manger ou du boire, au sujet d'une fête, d'une nouvelle lune ou des sabbats, c'était l'ombre des choses à venir. Mais le corps, c'est-à-dire la réalité, l'actualité, est en Christ. L'ombre des choses à venir, la réalité est en Christ. Alors ne vous laissez pas trop troubler par l'argumentation ayant l'apparence de la vérité, mais d'une vérité incomplète qui est celle des adventistes. Un conseil d'amis, ne discutez pas avec eux, vous gagnerez du temps. Du reste, et c'est là un fait très significatif qui devrait rendre les adventistes plus prudents dans leur dénonciation de notre liberté, tous les 10 commandements du décalogue sont répétés explicitement dans le Nouveau Testament, à l'exception d'un seul, le 4e précisément, celui qui est dicté pour les Juifs, l'obligation du sabbat. Mais alors, me direz-vous, ce 4e commandement n'a donc rien à nous dire? Ah, bien au contraire. En effet, si sa forme, si sa lettre ne nous concerne plus, son esprit, les principes de vie qu'il renferme sont toujours entièrement valables. À vrai dire, on ne saurait négliger l'esprit de ce commandement sans grand dommage pour notre vie personnelle, de même que pour la vie en collectivité. C'est pourquoi ce 4e commandement peut être considéré comme la 4e règle du bonheur humain le plus vrai, celui dont Dieu veut que nous jouissions. Relisons-le ensemble, voulez-vous? Souviens-toi du jour du repos, tu ne feras aucun ouvrage ce jour-là. Remarquez qu'il est demandé à l'homme de se souvenir. Cette recommandation n'est pas inutile car l'expérience démontre que l'on peut facilement oublier un très important principe de vie heureuse contenu dans cette 4e prescription. Lequel, me direz-vous? Celui de l'alternance nécessaire et régulière du repos et du travail. Au temps béni du travail plus humain d'autrefois, c'était 6 jours de travail et 1 jour de repos qui étaient préconisés. À notre époque de travail à la chaîne, dans le bruit et la fièvre, il se pourrait bien que 2 jours de repos fussent nécessaires après 5 jours de vie électrique. Quoi qu'il en soit, que nous jouissions de la semaine anglaise ou non, il est bon de ne point oublier que Dieu nous recommande un repos suffisant. Je pense que ceci est vrai non seulement après plusieurs jours de travail, mais également après chaque journée de labeur. En tant que pasteur de réveil, il m'est permis, je pense, de vous recommander de dormir suffisamment. Le sommeil est encore un des meilleurs remèdes. Dès les temps anciens, l'esprit du 4e commandement a donc renfermé un secret de santé physique et d'équilibre psychique fondamental que les païens ne connaissaient pas. Amis, personne ne peut briser ce principe de l'alternance régulière du travail et du repos sans dommage. Dans un village d'Italie, 2 âniers traitaient leurs ânes de façon fort différente. L'un les faisait travailler le dimanche comme la semaine. Ces bêtes étaient maigres et sans vigueur. L'autre avait habitué ses ânes au repos le dimanche. Ils étaient vifs et avaient le poil luisant de santé. Un certain dimanche, l'âne sage se dit qu'il pourrait bien augmenter son gain en faisant travailler ses bêtes. Il voulut s'y essayer. Mais impossible. Ces ânes intelligents appréciaient tellement le jour de repos hebdomadaire qu'ils refusèrent obstinément de faire un pas ce jour-là. Ce qui a fait dire à quelqu'un que même les ânes reconnaissent les bienfaits du principe divin que nous méditons. Après cela, je n'ose plus vous dire « et nous ». Et pourtant, si je vous le demande, savons-nous vraiment apprécier le jour du repos chrétien? Sommes-nous recréés tout entiers après nos récréations du dimanche? Ah, si vous voulez le savoir, questionnez le petit jour du lundi matin et demandez-lui comment il voit les gens. Il vous renseignera sur les beaux lundis qui suivent nos beaux dimanches modernes, sur les membres fourbus et les yeux tirés et les mines grognardes. Il est malheureusement évident que le jour du Seigneur est devenu pour beaucoup le jour le plus fatigant de la semaine. Autrefois, on parlait des dimanches bleus, jour où quelques-uns s'ennuyaient en famille. Aujourd'hui, il faut parler de dimanches rouges, où les services d'urgence de nos hôpitaux sont débordés par ceux qui, trop facilement, ont oublié de sanctifier ce jour. Le dimanche jour du Seigneur, allons donc, C'est le jour des matchs, des voyages, des gueuletons, de mille autres choses qui appauvrissent et fatiguent. Ah oui, on sacrifie ce jour-là, c'est certain, sur l'autel des plaisirs qui usent au lieu de vivifier. C'est vrai, n'est-ce pas? Et l'on s'étonne que les gens soient détraqués et nerveux, et que nos contemporains soient les plus grands avaleurs de pilules calmantes que l'histoire ait connues. N'y a-t-il pas vraiment quelque chose de mieux à faire? Mais si, il y a la modération, la résistance active et intelligente à la trop grande bougeotte dominicale. N'y a-t-il rien de plus? Si, la sanctification du jour du repos, la résistance active à la flémingite dominicale. Souviens-toi du jour du repos pour le sanctifier. Ami très cher, selon la pensée divine, le jour du Seigneur doit être un bienfait pour l'homme tout entier, pour son corps, par un plus grand repos, pour son esprit, par une authentique détente, mais également pour son âme, mais oui, pour ton âme. N'oublie plus que le jour du Seigneur n'est pas seulement destiné au repos physique et moral, mais également à la sanctification. Voyez-vous, le dimanche doit demeurer ou redevenir un jour de rétablissement spirituel, après la course de 6 jours. C'est l'occasion de réapprendre à fraterniser chrétiennement autour de la table de la Sainte Cène. C'est l'occasion de réapprendre l'adoration en commun. C'est l'occasion de servir Dieu ensemble. Oh, ami, nous l'affirmons, sans adoration, il n'y a pas de repos profond pour l'homme. Mais sans repos et sans discipline dans la piété, il n'y a point d'adoration véritable. Jésus lui-même se rendait au temple le jour du sabbat, et pourtant le temple était loin d'être parfait. Et il aurait pu adorer Dieu dans la nature, mais il se rendait dans la maison de Dieu avec les fidèles pour donner un exemple d'indispensable discipline et pour marquer publiquement son retrait hors de l'esprit du monde. Ami, en entend comme le nôtre ce témoignage visible de piété, cette obéissance à la volonté spirituelle du Seigneur est plus indispensable que jamais, car toutes ces valeurs sont tragiquement et sournoisement menacées par l'esprit du siècle, l'esprit de l'Antichrist. Oublier de sanctifier le jour du Seigneur, c'est très certainement se faire du mal à soi-même. C'est pécher contre le plus grand équilibre physique, moral et spirituel nécessaire au bonheur vrai. C'est aussi donner un exemple des plus néfastes ou matérialistes qui nous entourent et qui se sont approuvés par notre manque de piété visible. C'est être sur la pente où l'on ne monte plus, mais où l'on glisse rapidement. C'est surtout négliger Dieu, c'est le faire souffrir, oui, c'est pécher en vérité. Souviens-toi du jour du repos pour le sanctifier. Sanctifie tout le jour du Seigneur en faisant l'effort de servir Dieu dans sa maison. Annonces-tu le grand rassemblement final en occupant ta place ce jour-là dans la communion fraternelle? Fortifies-tu le témoignage chrétien par ta présence au culte ou l'affaiblis-tu par ton abstention? Si tout le monde agissait comme les abstentionnistes volontaires, la mission et l'efficacité de l'Église chrétienne n'en serait-elle pas profondément amoindrie? Depuis combien de temps n'as-tu pas pris la Sainte Cène, comme le Christ l'ordonne, au sien? Mais peut-être que tu n'es pas encore à lui. Alors convertis-toi, maintenant même. Et si tu as été infidèle au devoir et au privilège de la piété, reviens à ton Sauveur, reviens à ton Seigneur, car il t'appelle à lui. Reviens aussi à sa maison pour réapprendre à l'adorer, lui l'Éternel, et à te recréer dans le repos de sa présence, puis dans les joies les plus saines de la vie simple. Veux-tu répondre à cet appel de ton Sauveur et de la raison? Je te le demande pour ton salut et pour ton plus grand bonheur, que ta réponse soit un oui cordial. Sanctifie le jour du repos. Présente-toi au Seigneur et sache alors te recréer. Amen.
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Bonjour, je m'appelle Gabriel, j'ai 29 ans et donc en fait moi j'ai toujours été depuis tout petit passionné par les sciences. En fait, je me destinais à des études plutôt scientifiques ou alors autour de la médecine. Et quand j'ai eu 12 ans, ma maman nous a annoncé à toute ma famille qu'elle était en fait atteinte d'un cancer. Alors elle est passée par tout un tas de soins, elle a reçu des médicamentations, elle a été opérée, elle a fait de la chimiothérapie. En fait, à cet âge-là, en tout cas, quand on a 12 ans, on peut se dire que c'est pas si grave, que c'est qu'une maladie, que c'est que le cancer, et je prenais pas réellement conscience de ce que ça pouvait réellement être. Et puis, les médecins l'ont déclaré guéri au bout d'un an. Ben, on a retrouvé une vie à peu près normale. Et quand j'ai eu 15 ans, en fait, elle a fait une récidive beaucoup plus grave que la première. Parallèlement à ça, elle a rencontré une amie à elle qui lui a proposé de venir découvrir un petit peu sa façon de vivre la foi, sa façon de connaître Dieu, comme elle disait. Et donc, elle l'a amenée à ce moment-là dans une église pour découvrir un petit peu ce qui s'y passait. Et puis, bien sûr, elle a proposé à mon papa et à moi-même de l'accompagner. Je trouvais ça sympa, mais pour autant, j'y allais pas spécialement pour quelque chose de spirituel. C'était plus un bon moment à passer. Elle-même s'est beaucoup rapprochée dans une relation personnelle avec Dieu. Elle a cheminé spirituellement. Et quand j'ai eu 17 ans, en fait, un soir, mon papa est venu m'annoncer qu'elle était décédée et que sa maladie, en fait, avait vaincu, en quelque sorte. Alors, à ce moment-là, moi qui commençais doucement à me poser des questions par rapport à la foi, la religion, Dieu, à ce moment-là, j'ai été un peu révolté contre Dieu en me disant que, finalement, c'était assez injuste de reprendre quelqu'un qui, de prime abord, était pas du tout quelqu'un de vilain, de méchant, que, au contraire, elle venait à l'église, qu'elle avait envie de s'engager dans une démarche de foi, et du coup, je pouvais pas comprendre que Dieu décide de la reprendre. Et je me suis un peu révolté, et je me souviens même avoir, un soir, fait la promesse de jamais remettre les pieds dans une église. J'avais plus le goût à rien parce que je vivais à ce moment-là le plus gros drame de ma vie. Je me parlais à moi-même et puis je me disais mais s'il y avait vraiment un Dieu qui existe, alors je ne comprends pas comment je pourrais être dans cette situation. Ce jour-là, il n'y a pas eu un éclair, une foudre, un truc qui s'est produit. Mais petit à petit, j'ai vraiment ressenti au fond de mon cœur que il y avait vraiment un Dieu qui existait et que finalement, pour ma maman qui avait fait cette démarche de s'engager dans la foi, il n'y avait pas plus beau cadeau que de pouvoir quitter ce monde où elle souffrait terriblement et de pouvoir enfin partir tranquillement et puis retrouver Dieu là où il se trouve. Donc j'ai commencé à réfléchir autour de ça, à la vie, à la mort, à ce qu'il pourrait y avoir après la mort. Et de plus en plus, j'ai reçu une conviction. Alors encore une fois, je peux pas expliquer comment que ça s'est passé, mais au fond de mon cœur, j'ai ressenti une chose importante, quelque chose qui me faisait vraiment penser que finalement on était sur cette terre pour une seule chose, c'était de préparer notre départ. Et puis je me suis dit mais c'est vrai, aujourd'hui maman est partie, mais au final elle s'était préparée à ce départ, elle s'était préparée à la suite, alors que moi à cet âge-là, je vivais ma vie comme je le voulais, je faisais tout et n'importe quoi, j'étais un peu dans la philosophie carpe diem, c'est-à-dire vis l'instant présent, te préoccupe pas du reste, te préoccupe pas de la suite. Je me suis rendu compte que effectivement, si je devais partir ce jour-là, j'avais pas du tout un seul moment réfléchi à ce qui pouvait se passer après. J'ai compris à ce moment-là, et c'est finalement presque le décès de ma maman qui m'a fait comprendre qu'il fallait que je me prépare pour la suite. Que la vie sur Terre, c'était qu'un petit passage, et qu'il fallait que je me prépare pour aller plus loin. Et une nouvelle annonce est venue un petit peu me tomber dessus, puisque mon papa, un mois après l'enterrement de ma maman, est venu avec une nouvelle femme à la maison. En gros, le choix était vite fait, c'était soit tu l'acceptes, soit tu te casses. À cet âge-là, en tout cas, 17 ans, je venais d'enterrer ma mère. Pour moi, c'était inconcevable d'imaginer ça. Et du coup, j'ai pris la décision de partir. Et à 17 ans, j'ai claqué la porte de chez mon père, j'ai arrêté les études parce que du coup j'ai pris un appartement, j'ai cherché du travail. La plus grosse déception pour moi, c'était d'arrêter les études. C'était de me dire que finalement tous ces rêves que j'avais pu avoir, ils allaient s'arrêter. Le temps a passé, des petits boulots, je suis devenu animateur, et de animateur, je suis devenu éducateur, et puis j'ai suivi des formations, et puis je suis devenu chef de service, et puis j'ai continué à suivre des formations, et au final, aujourd'hui, je suis directeur d'une association qui travaille dans l'action sociale et qui aide les personnes en difficulté. Tout ça, pour moi,
c'est l'œuvre de Dieu qui a pas, à un moment donné, fait un truc, mais qui, tout au long de mon cheminement, m'a accompagné, était présent. Je sais que à chaque fois que j'allais pas bien, je pouvais me tourner vers Dieu, finalement, en me priant, quelquefois même simplement en parlant, naturellement. Et à chaque fois, j'ai ressenti qu'il y avait une espèce de paix qui venait et qui me disait, t'inquiète pas, vas-y, avance, je suis avec toi, t'es pas tout seul. Et aujourd'hui, je sais que c'est sur ce Dieu-là que j'ai pu compter à n'importe quel moment de ma vie. Et je sais que c'est ce Dieu-là qui m'a permis aussi d'effacer toutes mes déceptions et aujourd'hui, finalement, arriver à une vie tellement épanouie, tellement heureux. Dans la Bible, dans la parole de Dieu, il y a un passage qui dit « Cherchez le royaume de Dieu premièrement et toutes les choses vous seront données en plus ». Et c'est vraiment ce que je crois. Je crois que si dans notre vie en premier, on cherche à fond de pouvoir nous approcher de Dieu, je suis persuadé que tout ce qui gravite autour de nous, bah du coup, nous sera donné en plus et ça sera que du bonheur. Je veux juste t'encourager dans ce que j'ai vécu et dans ce que peut-être toi tu vis en te disant que vraiment derrière l'obstacle, il y a quelque chose de plus beau encore.

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Charles, j'ai 69 ans. Pendant des années, j'ai souffert du manque de père. Il est mort, j'étais jeune, et je n'ai pas vécu dans la famille, ce qui fait que je n'ai pas connu ce que c'était que d'être aimé par un père de proximité. Donc, pendant des années, je me suis construit. J'ai aussi vécu de nombreuses années en pension, avec tout ce que ça veut dire que maintenant, à l'heure actuelle, on révèle. Et cette construction de personnalité, c'était un révolté. C'est-à-dire que on a fait de moi un révolté permanent. Je ne supportais pas les injustices. Je ne supportais pas qu'on ait un regard mauvais sur les plus petits. J'avais un copain dans cette pension-là, qui était à côté de moi, qui était un peu handicapé, ce qui a donné par la suite mon métier, puisque je me suis occupé de personnes handicapées par la suite. Je supportais pas que vraiment ce regard que portaient les autres sur cet homme, sur ce garçon, qui était vraiment malmené par la vie, physiquement et mentalement. Alors, c'était la révolte. Est arrivé un jour où je me suis engagé. À l'armée, ça n'a pas changé. J'ai passé mon temps à chercher une solution à mon problème de cœur, de manque de père, d'affection. J'avais une mère qui m'aimait, mais je ne savais pas qu'elle m'aimait. J'ai su que ma mère m'aimait quand j'ai eu 18 ans, que je me suis engagé, parce que je voulais partir loin. Et sur les bords du quai, ma mère pleurait en me voyant partir. Là, j'ai compris que ma mère, elle avait quand même quelque chose pour moi. Elle avait de l'affection, mais je ne l'ai pas reçue sur le moment. C'est par la suite que j'ai compris. Alors j'ai continué, j'ai persévéré dans le travail, j'ai persévéré dans le syndicalisme, dans la politique. Je me suis engagé pour chercher des solutions, pas pour moi, je savais pas que c'était pour moi, mais c'était pour les autres, hein. Toujours que je cherchais. J'ai pas trouvé ce qu'il me fallait, alors j'ai crié au Seigneur, parce que je savais, j'avais entendu parler, parce que vous pensez bien qu'en dans les institutions religieuses, on entend parler de Dieu malgré tout, et j'ai appelé. Et j'ai dit, si tu existes, fais quelque chose pour moi, parce que ça n'allait plus. Ma vie, je m'étais marié, j'ai oublié de le dire, c'est une affaire importante de ça, mais marié sans Dieu, c'est un mariage blanc. Ça vaut ce que ça vaut, mais c'était pas un mariage où il suffisait de se regarder, mais j'avais toujours besoin de plus. Je rendais pas ma femme heureuse. J'ai eu des enfants, je les ai pas rendus heureux. Nous avons vécu comme ça pendant des années, sans Dieu. Une vie, on va dire, un peu dérangée. Et donc j'ai crié à Dieu, et ce jour où j'ai crié à Dieu, j'étais sur le bord de la fenêtre, au balcon, et je me demandais si j'allais passer par-dessus ou pas, tellement ça n'allait pas dans ma tête, tellement je ne pouvais pas me supporter, ni supporter la situation. Je ne faisais pas, comme dit la parole de Dieu, je ne fais pas le bien que je voudrais, je fais le mal que je ne veux pas. Je voulais pas faire mal, mais c'était comme ça. Révolté, il fallait que je règle mes problèmes. Alors là, une voix, fait une perception, me disait de descendre d'un étage. Nous étions dans un HLM, parce que j'avais été renvoyé de mon travail, et je me retrouvais dans un HLM, et là, à cet HLM, il y avait en dessous de nous un couple qui avait, à cette époque-là, 60 ans, et nous avions 30 et quelques années. Je suis descendu chez eux, j'ai dit à mon épouse, Antonia, j'ai dit, écoute, ça va pas, tu le sais, je descends. Je descends parce qu'il y a quelque chose qui me dit qu'il faut que je descende chez ces gens-là, en bas, ils me paraissent sympathiques, je descends chez eux. Et je suis allé chez eux, et là, j'ai frappé à la porte et j'ai dit, écoutez, je vous connais pas, vous me connaissez pas, mais je viens chez vous parce que il faut que je vienne chez vous. C'était des chrétiens. Et ils disent, ah, ben, vous savez, on vous voit de temps en temps, vous arrivez, vous partez, c'est toujours un coup de vent. Et puis je leur dis, ben, je suis le mari de la dame. Ah, c'est votre épouse, on vous voit jamais avec. Voilà. Enfin, pour dire un petit peu comment c'était. Et ils ont prié pour moi. C'est-à-dire qu'ils ont compris quel était mon problème, et ils m'ont dit, moi je leur ai dit, écoutez, je cherche. J'ai cherché dans les religions, j'ai pas trouvé. Ah ben non, nous, on n'est pas dans les religions. Enfin, ils étaient chrétiens, mais ils témoignaient dans une communauté qui s'appelait à l'époque, je sais pas si ça existe toujours, les hommes d'affaires du plein évangile. Donc, je suis allé à leur réunion publique, au cours de laquelle il y avait des témoignages, et comme mon épouse Antonia, ça a été pareil. J'ai entendu un homme qui témoignait des mêmes problèmes que j'avais. C'était pas convenu, puisque c'est des réunions qui sont prévues longtemps à l'avance.
J'y suis allé et j'entendais cet homme qui racontait ma vie. Et puis à la fin, il dit, ben voilà, si vous voulez que ça change, si vous voulez plus subir, si vous voulez une nouvelle vie, un nouveau couple, une nouvelle façon de vivre, ben, suivez le Seigneur. Donc il a témoigné, et moi j'ai dit, je veux ça. Et là, je me suis tourné vers Dieu, j'ai fondu complètement en larmes, je suis tombé à genoux, quelque chose s'est passé dans mon cœur, dans mon esprit, quelque chose de fort. Puis je me suis mis à parler d'une autre façon, je ne savais pas ce que c'était. Je me demandais ce qui m'arrivait. Et quand je suis rentré avec ce couple qui m'avait amené, ils m'ont dit, ben, on se reverra. Oh, je leur disais, oui. Et il a passé un mois pendant lequel je parlais pratiquement pas. Et avec mon épouse, donc on s'est retrouvés, on a commencé à comprendre que Dieu pouvait faire quelque chose. Cette histoire d'amour s'est traduite par, je vous ai dit tout à l'heure que j'avais pas eu mon père. Ce couple-là est devenu notre parent. L'homme s'appelle Serge, est devenu mon père. Alors je l'appelle pas spirituel, moi je dis c'est un papa pour moi. Parce que j'avais pas eu cette éducation, j'avais pas eu cet amour. Et on l'a eu avec Serge et Maya, qui ont été pour nous deux ceux qui nous ont amenés à nous réconcilier. Et après cette conversion, parce que j'ai donné mon cœur au Seigneur, je me suis tourné vers mes enfants et je leur ai demandé pardon. Pour tout le mal que je leur avais fait, ainsi qu'à ma femme, à ma mère. Et c'était un moment où, effectivement, il y avait quelque chose qui était en train de changer. J'avais appris que quelqu'un m'aimait, cet homme qui représentait pour moi un père. C'est ça l'image de Dieu, l'image d'un père qui se tourne, qui va et qui dit, moi par la suite je l'ai compris ce passage, Dieu dit que dans les derniers temps, il ramènera le cœur des pères vers leurs fils. C'est encore autant maintenant, pour moi, pour d'autres. Et par la suite, j'ai continué ma vie en ayant ce pardon de mon épouse et de mes enfants. Nous avons reconstruit une vie. Ça n'a pas suffi parce qu'il a fallu quand même faire beaucoup de travail pour que ça change.

Psaume 37, psaume de David. Ne t'irrite pas contre les méchants, n'envie pas ceux qui font le mal, car ils sont fauchés aussi vite que l'herbe, et ils se flétrissent comme le gazon vert. Confie-toi à l'Éternel et pratique le bien, et le pays pour demeure et la fidélité pour pâture. Fais de l'Éternel tes délices, il te donnera ce que ton cœur désire. Recommande ton sort à l'Éternel, mets en lui ta confiance et il agira. Il fera apparaître ta justice comme la lumière et ton droit comme le soleil à son midi. Garde le silence devant l'Éternel et espère en lui. Ne t'irrite pas contre celui qui réussit dans ses voies, contre l'homme qui vient à bout de ses mauvais desseins. Laisse la colère, abandonne la fureur, ne t'irrite pas, ce serait mal faire. Car les méchants seront retranchés, et ceux qui espèrent en l'Éternel posséderont le pays. Encore un peu de temps, et le méchant n'est plus. Tu regardes le lieu où il était, et il a disparu. Les misérables possèdent le pays, et ils jouissent abondamment de la paix. Le méchant forme des projets contre le juste, et il grince des dents contre lui. Le Seigneur se rit du méchant, car il voit que son jour arrive. Les méchants tirent le glaive, ils bandent leur arc pour faire tomber le malheureux et l'indigent, pour égorger ceux dont la voie est droite. Leur glaive entre dans leur propre cœur et leurs arcs se brisent. Mieux vaut le peu du juste que l'abondance de beaucoup de méchants, car les bras des méchants seront brisés, mais l'Éternel soutient les justes. L'Éternel connaît les jours des hommes intègres et leur héritage dure à jamais. Ils ne sont pas confondus au temps du malheur et ils sont rassasiés au jour de la famine. Mais les méchants périssent et les ennemis de l'Éternel comblent les plus beaux pâturages. Ils s'évanouissent en fumée. Le méchant emprunte et il ne rend pas. Le juste est compatissant et il donne. Car ce que bénit l'Éternel possède le pays, et ce qu'il maudit sont retranchés. L'Éternel affermit les pas de l'homme, et il prend plaisir à sa voix. S'il tombe, il n'est pas terrassé, car l'Éternel lui prend la main. J'ai été jeune, j'ai vieilli, et je n'ai point vu le juste abandonné, ni sa postérité mendiant son pain. Toujours, il est compatissant, et il prête, et sa postérité est bénie. Détourne-toi du mal, fais le bien et possède à jamais ta demeure. Car l'Éternel aime la justice, il n'abandonne pas ses fidèles, ils sont toujours sous sa garde. Mais la postérité des méchants est retranchée, les justes posséderont le pays et ils y demeureront à jamais. La bouche du juste annonce la sagesse et sa langue proclame la justice. La loi de son Dieu est dans son cœur, ses pas ne chancellent point. Le méchant épie le juste et il cherche à le faire mourir. L'Éternel ne le laisse pas entre ses mains et il ne le condamne pas quand il est en jugement. Espère en l'Éternel, garde sa voie et il t'élèvera pour que tu possèdes le pays. Tu verras les méchants retranchés. J'ai vu le méchant dans toute sa puissance. Il s'étendait comme un arbre verdoyant. Il a passé et voici, il n'est plus. Je le cherche et il ne se trouve plus. Observe celui qui est intègre et regarde celui qui est droit, car il y a une postérité pour l'homme de paix. Mais les rebelles sont tous anéantis, la postérité des méchants est retranchée. Le salut des justes vient de l'Éternel, il est leur protecteur au temps de la détresse. L'Éternel les secourt et les délivre, il les délivre des méchants et les sauve, parce qu'ils cherchent en lui leur refuge.

0: Voici pour vous aujourd'hui une parole encourageante. Nous la trouvons dans le livre du prophète Ésaïe au chapitre 5, au verset 10. Que celui qui marche dans l'obscurité, qui manque de lumière, se confie dans le nom de l'Éternel et qu'il s'appuie sur son Dieu. Une fillette de 4 ans, qui avait parfois bien peur le soir quand elle était couchée dans son petit lit, regardait la lune par la fenêtre entrouverte. « Maman, dit-elle, est-ce que la lune est la lampe de Dieu ?»« Oui, répondit la mère, la lune est la lampe de Dieu. »«
1: Est-ce que Dieu éteindra sa lampe et s'endormira ensuite ?»«
0: Non, mon enfant, reprit la mère, Dieu n'éteint jamais sa lampe. »
1: « Alors, dit la petite, je n'aurai plus peur ce soir. »
0: Lorsque l'enfant Samuel se réveilla, appelé par son Dieu qui voulait faire de lui un prophète, la lampe de Dieu n'était pas éteinte. Elle ne l'est pas encore aujourd'hui, car Jésus, lumière du monde, est avec nous tous les jours. Il l'a promis. Chrétien, reprends confiance. Et bon courage, la lampe de ton Dieu n'est pas éteinte.

Bonjour à tous, ce week-end est un week-end musical. À Pau et à Bayonne, vous aurez l'occasion de pouvoir découvrir de la belle musique. Le vendredi soir, à l'ADD de Bayonne, vous aurez le chanteur chrétien gypsy Jules Reyes. Avec une guitare et une voix magnifique, il proposera plusieurs chants avec ses tonalités qui nous font voyager, que les gypsies savent si bien enchaîner. Ce sera à la Cité Furtado ce vendredi 16 octobre. N'hésitez pas à venir passer cette belle soirée à Bayonne. Le lendemain, sur Pau, il y aura un concert de Parfaitement Imparfait. L'ancien groupe appelé Hillsong France fait un nouveau tour avec son nouveau blason Parfaitement Imparfait. Ils seront à l'église du Phare à Lons à 19h. À partir de 19h ce samedi 17 octobre. C'est toujours l'association Cœur à Cœur qui organise ce concert. Un très bon moment de convivialité et de partage autour de concerts et de musique chrétienne. Parfaitement Imparfait, un style de rock, un groupe nombreux, venant essentiellement de la région lyonnaise, pour partager leur joie de pouvoir louer celui qui les rend parfaits malgré leur imperfection. Pour rappel, ce mois d'octobre, vous pouvez toujours participer au challenge de don de plasma avec l'établissement Français du Sang. Vous pouvez faire une équipe avec votre association, votre travail ou bien juste entre amis pour aller partager votre plasma. Un don de plasma peut se faire toutes les deux semaines et il permet de soigner de nombreuses maladies comme les cancers ou les maladies auto-immunes. Donner son plasma, c'est permettre à ce qu'un soin puisse être prodigué à de nombreux patients qui attendent. Aujourd'hui, les deux tiers du plasma utilisé en France vient de l'étranger, notamment des États-Unis, où le don de plasma est rémunéré. L'établissement Français du Sang vous lance ce challenge, que la France puisse être autonome pour que tous les dons se fassent de manière éthique et non pas financière. Si vous voulez participer, n'hésitez pas à aller sur l'établissement Français du Sang pour prendre rendez-vous à la Maison du Don de Biarritz ou dans un des événements locaux organisés tout au long de l'année. Je vous rappelle donc le concert du chanteur chrétien gypsy Jules Reyes à Bayonne ce 7 octobre à la cité Furtado et le lendemain à Pau avec le groupe Parfaitement Imparfait à l'église évangélique Le Phare à partir de 19h avec l'association Cœur à Cœur. Très bonne écoute sur les ondes de Radio Bonne Nouvelle et je vous dis à bientôt pour plus de bonnes nouvelles.

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2: Soyez les bienvenus dans ces quelques instants de réflexion sur le chapitre 15 des Proverbes, puisque nous sommes le 15 octobre. Aujourd'hui, c'est Déborah qui va nous faire la lecture de ce chapitre.
3: Proverbes chapitre 15. Une réponse douce apaise la colère, mais une parole blessante excite l'irritation. Celui qui enseigne avec sagesse rend le savoir attrayant, mais la bouche des sots ne répand que des sottises. L'Éternel voit ce qui se passe en tout lieu, il observe tous les hommes méchants et bons. Des paroles douces sont comme un arbre de vie, mais la langue malfaisante démoralise. Seul un insensé méprise ce que son père lui a enseigné, celui qui tient compte des avertissements est un homme avisé. Il y a de nombreux trésors dans la maison du juste, mais les profits du méchant sont source d'inquiétude. Les lèvres des sages répandent le savoir, mais il n'en est pas ainsi du cœur des insensés. L'Éternel a en horreur les sacrifices offerts par les méchants, mais les prières des hommes droits lui sont agréables. L'Éternel a en horreur la conduite du méchant, mais il aime celui qui recherche ce qui est juste. Une dure leçon atteint celui qui s'écarte du droit chemin. Celui qui déteste être repris périra. L'Éternel connaît le séjour des morts et l'abîme, combien plus le cœur des humains est-il à découvert devant lui. Le mot « cœur » n'aime pas qu'on le reprenne, c'est pourquoi il ne demande pas l'avis des sages. Un cœur joyeux rend le visage aimable, mais quand le cœur est triste, l'esprit est abattu. L'homme intelligent cherche toujours à apprendre, alors que les sots se repaissent de sottises. Pour l'affliger, tous les jours sont mauvais, mais celui qui a le contentement dans son cœur est toujours en fête. Mieux vaut avoir peu et révérer Dieu que de posséder une grande fortune avec du tourment. Mieux vaut un plat de légumes là où règne l'amour qu'un bœuf gras assaisonné de haine. L'homme irascible suscite des querelles, mais celui qui garde son sang-froid apaise les disputes. Le chemin du paresseux est une haie de ronces, mais le sentier des hommes droits est une route bien aplanie. Un fils sage fait la joie de son père, seul un homme insensé a du mépris pour sa mère. La sottise ravit l'homme dépourvu de sens, un homme intelligent marche droit. Quand on ne consulte personne, les projets échouent, mais lorsqu'il y a beaucoup de conseillers, ils se réalisent. Savoir donner la bonne réponse est une source de joie, et combien est agréable une parole dite à propos. L'homme avisé suit le sentier qui mène en haut vers la vie et qui le fait échapper au séjour des morts en bas. L'Éternel renverse la maison des orgueilleux, mais il protège la propriété de la veuve. Les machinations des méchants sont en horreur à l'Éternel, mais les paroles aimables sont pures. Celui qui veut s'enrichir à tout prix entraîne sa famille dans le malheur, mais qui déteste les pots de vin vivra longtemps. Le juste réfléchit bien avant de répondre, mais la bouche des méchants repeint le mal. L'Éternel se tient loin des méchants, mais il entend la prière des justes. Un regard lumineux met le cœur en joie, une bonne nouvelle fortifie jusqu'aux os. Qui prête une oreille attentive aux critiques constructives habitera parmi les sages. Qui refuse d'être repris se méprise lui-même. Mais qui écoute les avertissements acquiert du bon sens ?

Le verset 14 nous dit « L'homme intelligent cherche toujours à apprendre, alors que les sots se repaissent de sottises. » Pour beaucoup, l'école a repris depuis un peu plus d'un mois, et si vous faites partie de ces élèves qui ont une nouvelle année scolaire devant eux, je vous encourage à faire tous vos efforts pour bien apprendre, car cela vous sera utile tout au long de votre vie. Mais heureusement, on ne s'arrête pas d'apprendre quand on a terminé les études. Tous les jours, nous avons l'occasion de découvrir des choses nouvelles. Des stages de formation et même de recyclage sont souvent proposés aux professionnels et c'est passionnant de s'initier à de nouvelles façons de faire et de travailler. Le verset d'aujourd'hui nous encourage aussi à veiller à nos moments de loisirs. Que faites-vous lorsque les devoirs sont terminés ou lorsque vous rentrez du travail et qu'un moment de détente est bien mérité? C'est souvent là que les plus gros dangers nous attendent. À la maison, bien assis dans son fauteuil devant sa télé ou bien tranquille derrière son ordinateur ou son jeu vidéo, toutes sortes de tentations s'invitent sans que l'on y prenne garde. De quoi vous nourrissez-vous lorsque vous êtes devant ces outils de communication et de loisirs qui sont bien de notre époque? Il n'est pas question, bien sûr, de diaboliser télévision ou ordinateur parce qu'ils sont très utiles si bien utilisés. Malheureusement, c'est bien souvent par ce moyen que les sottises, dont parlait le roi Salomon, s'infiltrent dans les maisons et dans les cœurs. Il faut savoir que le diable utilise largement des émissions de télé, des DVD, Internet, des revues ou d'autres littératures pour remplir le cœur et les pensées des gens de violence, de pornographie, d'impuretés de toutes sortes, de jeux d'argent ou d'autres addictions. Alors soyez très vigilants en ce qui concerne vos loisirs. Parents, veillez à vos enfants. Pas seulement quand ils sont en bas âge, mais aussi quand ils sont ados, qu'ils grandissent. Procurez-leur de saines activités et s'ils doivent être souvent seuls à la maison, assurez-vous qu'ils ne sont pas en danger. Beaucoup de parents ne feront prendre aucun risque matériel à leurs enfants, mais malheureusement, ils pensent que ce serait les priver de liberté que de s'assurer de quoi est nourrie leur âme. Les sots se repaissent de sottises. Éloignez de vous tout ce qui est sottise et veillez sur vos cœurs et sur ceux dont vous avez la responsabilité. Comment y arriver? L'apôtre Paul nous dit dans l'épître aux Philippiens chapitre 4 verset 8 « Au reste, frères, que tout ce qui est vrai, tout ce qui est honorable, tout ce qui est juste, tout ce qui est pur, tout ce qui est aimable, tout ce qui mérite l'approbation, ce qui est vertueux et digne de louange, soit l'objet de vos pensées. Faites de Dieu la priorité de votre vie. Obéissez-lui en étant soumis à l'enseignement de sa parole, la Bible. Prenez du temps dans la prière. Écoutez ce qu'il dit à votre cœur et agissez en conséquence. C'est cela être soumis à Dieu et c'est ainsi que vous résisterez au diable et qu'il s'enfuira loin de vous. Vous pouvez lire dans l'épître de Jacques, le chapitre 4 et le verset 7. Eh bien, je vous dis au revoir. Que Dieu vous bénisse. À demain.

Nous arrivons à la fin de cette émission. Alors bien sûr, si vous avez besoin de la prière, vous le notez dans votre courrier. Dites-nous ce que cette émission vous a apporté. Adresse Edith Pette. Tremplin. Boîte postale 21. 30 310. Vergèze. Ça s'écrit V-E-R-G-E-Z-E. Vergèze, France. Par courriel, edith.tremplin@gmail.com. Je répète, edith.tremplin@gmail.com. Je vous souhaite tout le meilleur de Dieu, bon courage et à demain.

Bonjour à tous, ce week-end est un week-end musical. À Pau et à Bayonne, vous aurez l'occasion de pouvoir découvrir de la belle musique. Le vendredi soir, à l'ADD de Bayonne, vous aurez le chanteur chrétien gypsy Joe Reyes. Avec une guitare et une voix magnifiques, il proposera plusieurs chants avec ses tonalités qui nous font voyager, que les gypsies savent si bien enchaîner. Ce sera à la Cité Furtado ce vendredi 16 octobre. N'hésitez pas à venir passer cette belle soirée à Bayonne. Le lendemain, sur Pau, il y aura un concert de Parfaitement Imparfait. L'ancien groupe appelé Hillsong France fait un nouveau tour avec son nouveau blason Parfaitement Imparfait. Ils seront à l'église du Phare à Lons à 19h. À partir de 19h ce samedi 17 octobre. C'est toujours l'association Cœur à Cœur qui organise ce concert. Un très bon moment de convivialité et de partage autour de concerts et de musique chrétienne. Parfaitement Imparfait a un style de rock, un groupe nombreux, venus essentiellement de la région lyonnaise pour partager leur joie de pouvoir louer celui qui les rend parfaits malgré leur imperfection. Pour rappel, ce mois d'octobre, vous pouvez toujours participer au challenge de don de plasma avec l'établissement Français du Sang. Vous pouvez faire une équipe avec votre association, votre travail ou bien juste entre amis pour aller partager votre plasma. Un don de plasma peut se faire toutes les deux semaines et il permet de soigner de nombreuses maladies comme les cancers ou les maladies auto-immunes. Donner son plasma, c'est permettre à ce qu'un soin puisse être prodigué à de nombreux patients qui attendent. Aujourd'hui, les deux tiers du plasma utilisé en France vient de l'étranger, notamment des États-Unis, où le don de plasma est rémunéré. L'établissement Français du Sang vous lance ce challenge, que la France puisse être autonome pour que tous les dons se fassent de manière éthique et non pas financière. Si vous voulez participer, n'hésitez pas à aller sur l'établissement Français du Sang pour prendre rendez-vous à la Maison du Don de Biarritz ou dans un des événements locaux organisés tout au long de l'année. Je vous rappelle donc le concert du chanteur chrétien gypsy George Reyes à Bayonne ce 7 octobre à la cité Furtado et le lendemain à Pau avec le groupe Parfaitement Imparfait à l'église évangélique Le Phare à partir de 19h avec l'association Cœur à Cœur. Très bonne écoute sur les ondes de Radio Bonne Nouvelle et je vous dis à bientôt pour plus de bonnes nouvelles.

on serait tenté de poser la question, chez nous comme chez vous, où sont les personnes qui de nos jours encore lisent la Bible? Je crois qu'elles sont clairsemées dans le Nord comme chez nous en Suisse. On a de la religion, on a catholique ou bien non, protestant, les gens sont catholiques, ils n'en peuvent rien. Les gens sont protestants, ils n'en peuvent rien non plus, ils sont nés comme ça, mais n'ont aucun besoin pour lire la Bible. La parole de Dieu nous annonce qu'il y a deux chemins dans ce monde, le chemin large et le chemin étroit. Et toi et moi, nous sommes tous les deux ou bien sur le chemin large ou bien sur le chemin étroit. Et chacun de nous sait très bien où se trouve. Il n'y a pas un Saint-Esprit pour rien. Il y a un Saint-Esprit pour quelque chose et même il y a une conscience qui a été donnée par Dieu. Et chacun sait très bien où il se trouve. Mais les personnes qui se trouvent sur le chemin étroit qui conduit à la vie éternelle lisent la Bible. Ce n'est pas seulement une lecture, c'est une nourriture, la parole de Dieu. Chez nous en Suisse, il y a très peu de gens qui lisent la Bible encore de nos jours. Il faut de l'humilité pour lire la Bible de nos jours. Il faut beaucoup d'humilité. En Italie, au cours de semaines d'évangélisation, un grand professeur s'approcha d'un évangéliste et lui dit « Vous croyez la Bible ?»« Oui, monsieur le professeur. » »« Toute la Bible, toute la Bible. Toute, toute, toute, toute. » Mais je lui ai dit, le professeur, mais monsieur, vous comprenez, l'affaire de la mer rouge, par exemple, cette affaire de la mer rouge avec le pharaon, vous croyez ces choses-là? Eh oui, monsieur le professeur, comme un enfant. Parce que pour être heureux dans ce monde, il faut devenir des petits-enfants. Oh, que Dieu accorde cette grâce que nous restions des petits-enfants, confiants, sans douter de la parole de Dieu. Là, on est heureux. Et le professeur lui a dit, mais vous comprenez, monsieur, à cette époque-là, dans la mer rouge, il n'y avait seulement que 10 cm d'eau. Et notre chrétien de lui répondre, même monsieur le professeur, dans ce cas-là, il y a encore eu un plus grand miracle. Imaginez-vous qu'une armée de pharaons perd la vie, s'enfonce dans 10 cm d'eau, une armée tout entière. Oh, que Dieu nous accorde l'humilité de croire la parole de Dieu, et la parole de Dieu s'accomplira jusqu'à la dernière.

Chaque matin, la radio et le journal vous apportent les dernières nouvelles. Il y a une bonne nouvelle annoncée depuis 2000 ans, celle-là, c'est l'Évangile. Nous la proclamons chaque fois que nous parlons de Jésus-Christ. Son message n'est jamais périmé ni dépassé, il est toujours actuel. Il s'adresse en particulier à ceux qui souffrent de solitude. Vous devez être frappé, tout comme nous, de voir à quel point, en notre monde surpeuplé, on peut se sentir seul. Dans les rues, en pleine foule, en société, on peut sentir désespérément la solitude. Et Jésus-Christ est le remède infaillible aux souffrances de la solitude. Il a dit par exemple à ses disciples, à ses amis, à ceux qui l'écoutent, « Voici, je suis avec vous tous les jours, jusqu'à la fin du monde. » Et c'est un texte que nous avons souvent rappelé à l'intérieur des messages de télébible. Mais c'est un message extraordinaire. C'est-à-dire que Dieu est toujours et jusqu'au bout avec nous. Comment l'oublier? Il est venu pour briser l'étau de notre solitude et pour nous redonner la joie de vivre, le sens de la présence de Dieu, car il nous débarrasse de nos complexes, de nos fautes aussi, toutes ces choses qui nous isolent, c'est ça notre problème. Et il est mort, lui abandonné, Jésus-Christ, pour que nous ne fussions jamais abandonnés de Dieu. Avec lui, nous ne sommes jamais solitaires, par conséquent, même quand nous sommes seuls physiquement, chez nous, ou dans notre chambre.

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1: Bonjour, Joanne Jiquel. Aujourd'hui, j'aime me présenter comme auteur et artiste, donc photographe, peintre, voilà, et souvent j'ajoute dans les herbes pour évoquer mon goût et pour la nature. Voilà, donc j'ai lu la Bible toute petite et notamment l'Ancien Testament parce que j'avais la Bible illustrée et j'étais assez fascinée. Voilà.
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2: Joanne Jiquel, vous êtes auteur, vous aimez l'art, vous êtes artiste également. Comment votre pratique d'artiste a évolué au fil du temps? En quelque sorte, votre parcours?
1: Alors moi, j'ai un parcours d'autodidacte en fait en matière d'art. Il y avait vraiment un goût marqué pour les arts, on va dire, enfin visuel, c'est-à-dire la photo quand j'étais adolescente et puis les pinceaux. Alors comme j'aime à l'expliquer, moi j'ai jamais choisi entre la photo et la peinture. Les deux techniques se complètent. Quand j'étais jeune, ça coûtait très cher l'argentique, donc je me suis dit ça coûte moins cher quelques tubes de gouache et je me suis mise à la peinture. Et à d'autres périodes de ma vie, j'avais pas le temps de pratiquer la peinture, donc je suis revenue à la photo, notamment à la naissance de mes enfants, et voilà, donc ce sont deux techniques que j'affectionne particulièrement. J'ai jamais choisi, parce que choisir c'est renoncer. Donc l'une et l'autre technique se nourrissent me concernant.
2: Alors quel thème est-ce que vous explorez le plus dans votre pratique d'artiste?
1: Alors, c'est vrai que je me suis présentée aussi comme auteur. Je me permets juste de revenir là-dessus parce que le goût des mots, là aussi, je l'ai toujours eu. Je crois, enfin, comme beaucoup de jeunes, j'ai écrit dans mon cahier intime. Et voilà, et puis c'est quelque chose que j'ai gardé pour moi jusqu'à il y a quelques années, simplement, où c'est devenu un peu plus public avec des livres. Et voilà, donc en fait, en termes de pratique, l'écriture, là, est importante pour moi. Vraiment, très fort. Ça me permet... Alors vous savez, je fais de la photo et que j'ai exposé régulièrement. J'ai parfois, et j'aime bien raconter ces anecdotes, un photographe un peu parisien, alors ne soyons pas sectaires, mais me disait, il n'y a pas besoin d'expliquer ces images, elles doivent se suffire. Et effectivement, c'est un parti pris. Et me concernant, j'aime à rajouter quelques mots pour rajouter un contexte, notamment là dans mes derniers travaux autour des femmes en agriculture, où une image, elle peut être belle, esthétisante, on peut... tout, mais derrière, moi, il y a l'envie de porter aussi du sens et de dire que derrière cette femme qui nourrit une vache, il y a une femme qui est très consciente des enjeux planétaires et qui a fait le choix de l'autonomie alimentaire et de produire en conscience des aliments sains.
2: Donc on peut dire que l'écriture vous décrit le mieux.
1: Je sais pas, en tout cas ça fait partie de qui je suis, et là c'est vrai que j'ai plusieurs projets en tête de livres notamment qui seront très certainement illustrés, mais où l'écriture va sans doute être importante, prendre le premier plan.
2: Joanne Jiquel, donc je rappelle que vous êtes auteur et vous êtes également photographe. Quels sont vos projets?
1: Là aujourd'hui, je suis un peu en pause professionnelle parce que je suis devenue à un moment donné de ma vie un peu poussée par les circonstances artiste. J'ai fait ce choix au niveau professionnel et ça fait quelques années que ça dure. Et là, je me pose la question, est-ce que je continue? Si oui, comment? Ce sont des métiers extrêmement exigeants. C'est un peu un sacerdoce, hein, pour reprendre ce vocabulaire religieux. Et voilà. J'ai envie d'écrire, très certainement, mais trouver les moyens de le faire de façon plus sereine, voilà, en étant auteur indépendant. Donc voilà, pour être tout à fait transparente.
2: Votre rêve?
1: Là, mon rêve, c'est d'avoir les moyens de faire plein de livres, en fait, parce que je pense que c'est une façon de transmettre un certain nombre d'idées, de valeurs, et j'ai envie aussi d'apporter au monde, hein, sans vouloir être prétentieuse, mais ça. Pour moi, le livre, comme j'aime à le raconter aussi, je suis depuis gamine une grande lectrice, et les livres apportent énormément, ils font grandir, ils font voyager, enfin, et voilà, et je me dis que ça peut être une bonne façon, de partager mes quelques connaissances, compétences en matière de nature, d'écologie, ou aujourd'hui, puisqu'il est question aussi d'humain dans mon travail, et de plus en plus, de partager des valeurs autour du respect Et de la connaissance de l'autre, quoi. Moi, c'est des choses importantes qu'on entend régulièrement, mais à partir du moment où on connaît pas, ça, on a peur. Donc, on peut avoir peur des araignées parce qu'on les connaît pas. Donc, à travers des images, j'ai montré de jolies scènes avec des sautoirs tissés par des épères la nuit. Et ça amène en poésie, en fait, les gens en nature. Donc ça, j'ai envie de continuer de porter ce message parce que parler d'écologie, comme j'ai déjà pu l'exprimer en étant que sur un discours extrêmement négatif ou même être dans l'écologie punitive, je pense que ça n'a pas beaucoup de vertu. Je trouve dommage d'entretenir l'idée qu'on ne puisse évoluer que comme ça.
2: Est-ce qu'on peut dire que vous puisez votre inspiration de la nature, de la création autour ?
1: De la nature, oui, c'est assez évident. Donc je suis très heureuse là de reprendre ces balades en nature qui font du bien à l'esprit. Alors maintenant on nous dit, il y a des études qui montrent que des balades en forêt sont... Enfin voilà, et ça m'interroge beaucoup. Je trouve ça à la fois très bien qu'on puisse démontrer scientifiquement que ça a des vertus sur l'âme et sur le cœur et sur le corps. Et en même temps c'est tellement évident. C'est dire à quel point on est coupé aussi de nos sentis.
2: Alors, vous avez juste à côté de vous, on va dire, un portrait que je vous demanderai de nous présenter et de le décrire. Comme on est en radio, je crois que les auditeurs ne voient pas, mais est-ce que vous pouvez présenter ce portrait et puis le décrire ?
1: Donc là, c'est une peinture alors à l'acrylique pour la technique en noir et blanc. Donc c'est un demi-visage d'enfant, un enfant qui regarde vers la gauche, c'est-à-dire un peu vers le passé si on prend les symboliques. Et cet enfant, je lui ai mis un nez rouge de clown. Donc c'est aussi cet enfant. J'ai des copines qui me disent un enfant qui naît, c'est une chance pour le monde. Donc c'est aussi cette idée-là et nos enfants qui nous interrogent sur ce qu'on fait de la planète en tout cas. Donc et ce nez rouge parce que la vie est quand même à prendre avec, je pense, légèreté. Tout en étant très conscient de la planète, notamment de qui on est, etc.
2: Joanne Jiquel, vous êtes artiste, vous êtes auteur et vous avez choisi un verset biblique, c'est dans Matthieu chapitre 7, verset 12. Tout ce que vous voulez que les hommes fassent pour vous, faites-le de même pour eux, car c'est la loi et les prophètes. C'est ce qu'on appelle la règle d'or, hein, et c'est biblique. Donc faire aux autres ce que nous attendons d'eux. Votre réaction ?
1: Effectivement, de ma culture religieuse, il me restait cette phrase et je crois ne l'avoir jamais oubliée. Et je la cite, y compris à mes enfants, régulièrement, qui n'ont pourtant pas de culture religieuse, mais elle me semble être quelque chose d'essentiel à entretenir. Et effectivement, ça fait partie des messages forts que, en tout cas, moi, m'a apporté la religion. Et... voilà, j'ai pas grand chose à dire, a dit l'essentiel, et c'est tout, se mettre en acteur et puis ne pas qu'attendre, faire. Donc c'est aussi beaucoup de courage souvent, beaucoup de volonté, beaucoup d'amour, j'avais envie de dire là spontanément, et c'est pas évident, mais je trouve que c'est des belles des vertus, des valeurs à entretenir.
2: Tout ce que vous voulez que les hommes fassent pour vous, faites-le de même pour eux, car c'est la loi et les prophètes. Cette loi, Jésus l'a longuement interprétée dans toute sa spiritualité, la loi de l'amour. Elle s'accomplit dans ce devoir de faire aux autres, par amour, tout le bien que nous aimerions qu'ils nous fissent. Merci beaucoup, Joanne Jiquel, d'avoir accepté cette invitation.
1: Merci Nabine.
2: Je sais que dans votre actualité, il y a aussi votre livre Paysanne. C'est un thème qui est souvent controversé, hein, l'agriculture. Soit on l'aime ou on la déteste, mais vous avez osé donc parler et écrire ce livre que nos auditeurs peuvent effectivement retrouver. Hein. Paysanne, signé Joanne Jiquel. Merci beaucoup.
1: Merci.
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Bonjour à tous, ce week-end est un week-end musical. À Pau et à Bayonne, vous aurez l'occasion de pouvoir découvrir de la belle musique. Le vendredi soir, à l'ADD de Bayonne, vous aurez le chanteur chrétien gypsy Joe Reyes. Avec une guitare et une voix magnifiques, il proposera plusieurs chants avec ses tonalités qui nous font voyager, que les gypsies savent si bien enchaîner. Ce sera à la Cité Furtado ce vendredi 16 octobre. N'hésitez pas à venir passer cette belle soirée à Bayonne. Le lendemain, sur Pau, il y aura un concert de Parfaitement Imparfait. L'ancien groupe appelé Hillsong France fait un nouveau tour avec son nouveau blason Parfaitement Imparfait. Ils seront à l'église du Phare à Lons à 19h. À partir de 19h ce samedi 17 octobre. C'est toujours l'association Cœur à Cœur qui organise ce concert. Un très bon moment de convivialité et de partage autour de concerts et de musique chrétienne. Parfaitement Imparfait a un style de rock, un groupe nombreux, venus essentiellement de la région lyonnaise pour partager leur joie de pouvoir louer celui qui les rend parfaits malgré leur imperfection. Pour rappel, ce mois d'octobre, vous pouvez toujours participer au challenge de don de plasma avec l'établissement Français du Sang. Vous pouvez faire une équipe avec votre association, votre travail ou bien juste entre amis pour aller partager votre plasma. Un don de plasma peut se faire toutes les 2 semaines et il permet de soigner de nombreuses maladies comme les cancers ou les maladies auto-immunes. Donner son plasma, c'est permettre à ce qu'un soin puisse être prodigué à de nombreux patients qui attendent. Aujourd'hui, les 2/3 du plasma utilisé en France vient de l'étranger, notamment des États-Unis, où le don de plasma est rémunéré. L'établissement Français du Sang vous lance ce challenge, que la France puisse être autonome pour que tous les dons se fassent de manière éthique et non pas financière. Si vous voulez participer, n'hésitez pas à aller sur l'établissement Français du Sang pour prendre rendez-vous à la Maison du Don de Biarritz ou dans un des événements locaux organisés tout au long de l'année. Je vous rappelle donc le concert du chanteur chrétien gypsy George Reyes à Bayonne ce 7 octobre à la cité Furtado et le lendemain à Pau avec le groupe Parfaitement Imparfait à l'église évangélique Le Phare à partir de 19h avec l'association Cœur à Cœur. Très bonne écoute sur les ondes de Radio Bonne Nouvelle et je vous dis à bientôt pour plus de bonnes nouvelles.

0: Bonjour et bienvenue à Espérance aujourd'hui. Je m'appelle Yann.
1: Et je m'appelle Hélène. Nous sommes heureux de vous retrouver.
0: Nous avons besoin d'espérance pour vivre. Et à travers l'étude de la Bible et les témoignages dont nous vous faisons part, nous désirons vous encourager à fonder votre espérance sur Jésus-Christ.
1: Aujourd'hui, nous interrompons notre série de discussions sur la vie d'Abraham afin de vous présenter un nouvel invité qui va dans un premier temps nous parler de son cheminement spirituel.
0: Il s'agit d'un jeune homme nommé Yuva. Il poursuit actuellement ses études en France. Cependant, il a grandi en Afrique du Nord. Je lui donne la parole pour qu'il puisse se présenter plus amplement.
2: Je suis né dans un petit village situé au pied des montagnes enneigées du Djourdjura en Haute-Kabylie. Plus exactement en Algérie. Je suis issu d'une famille de 5 enfants, dont je suis l'aîné. Tous les membres de ma famille résident en Algérie, hormis une sœur qui poursuit ses études universitaires en France. J'ai suivi toutes mes classes élémentaires et secondaires dans ma région de naissance. Une année blanche s'est suivie, juste après, pour cause du boycott des écoles et des universités dans toute la Kabylie, pour réclamer la reconnaissance et l'enseignement du berbère en Algérie. En 2000, j'obtiens mon diplôme d'ingénieur en électronique de l'université de Tizi Ouzou. J'ai enseigné pendant 6 mois dans une école informatique privée. La lenteur des études de troisième cycle en Algérie m'a poussé à prendre une décision très difficile pour moi à l'époque. C'est celle de quitter ma famille et ma région natale pour poursuivre mes études de recherche en France. Je débarque à Besançon le 26 septembre 2001 avec un soutien financier total de mon père, pour une inscription en DEA, où je termine en septembre 2002. Juillet 2002, l'université de Haute-Alsace à Mulhouse m'accepte et me donne la chance d'entamer une thèse en son sein. Si je résume en 2 mots, ma vie a été consacrée presque entièrement aux études.
0: Une vie consacrée presque entièrement aux études, mais pas tout à fait. Yuva décrit maintenant la place que la religion prenait dans sa vie.
2: J'ai suivi, comme tous les élèves algériens, des cours de religion au primaire, qui sont obligatoires. J'ai commencé la pratique à l'âge de 12 ans. 6 mois plus tard, j'ai commencé à douter en ce que je croyais. Le Dieu est tellement loin de moi, tel que mon homme le disait, que je ne comprenais pas du tout le but de mes prières. C'est à cet âge-là que je me suis posé la question de l'authenticité de ce qu'on m'a appris à l'école. J'ai laissé la pratique de la prière, car pour moi, faire des choses sans conviction est absurde. Mes sœurs et ma mère n'étaient pas contentes de l'apprendre. Quant à mon père, il n'a rien dit.
0: Yuva a donc cessé d'être pratiquant. Mais croyait-il encore en Dieu? Il s'explique maintenant sur ce point.
2: J'ai vécu pendant plusieurs années en me définissant en tant que laïque. Mais je n'ai jamais remis en cause la présence d'un créateur du monde. Mais ma vision se limitait en une force extérieure, et pas plus. Je ne voyais pas la relation possible entre moi et cette puissance. Durant toute cette période d'hibernation, je cherchais sans cesse le lien entre moi et Dieu, en qui je croyais toujours, mais sans que je sois assouvi.
0: Nous arrivons maintenant à un grand tournant dans sa vie, son premier contact avec les chrétiens. Yuva raconte comment cela s'est produit.
2: J'ai eu l'occasion de voir pour la première fois le Nouveau Testament chez un ami à la faculté. Il m'a invité par la suite afin de nous rendre à l'église de Tizi Ouzou en Algérie, une demande que j'ai vite acceptée. C'était en 1998, une année où la population algérienne subissait encore le terrorisme avec toute sa barbarie et tout ce qu'il engendre comme tuerie, massacre et une menace ininterrompue qui trouble le quotidien de chacun de nous. À cette époque, il est vraiment difficile de parler du christianisme avec des gens qu'on ne connaît pas. Alors j'ai dit à mon ami, « Tu crois ?» qu'ils vont parler avec moi alors qu'ils ne savent même pas d'où je viens et ni qui je suis. Et ils rétroquent en me disant « Viens, tu es avec moi. Ils vont te recevoir car je les connais bien. » L'église est une belle villa. Un jeune homme à la trentaine nous a chaleureusement accueillis et a demandé de nous installer confortablement. Le jeune homme commence à nous parler de Jésus et de ce qu'il est, pourquoi il est venu et qu'est-ce qu'il peut nous faire. Je me rappelle très bien de la première parole. Dieu est amour. Dieu nous aime. C'était quelque chose de formidable que je n'ai jamais entendu durant tous les enseignements religieux que j'ai reçus à l'école publique de l'État. À la fin, il me donne une copie du Nouveau Testament et nous souhaite de réussir dans nos études. Mon esprit un peu scientifique et critique m'a bloqué sur certaines choses que je ne comprenais pas dans la Bible. Ajoutez à cela la période très difficile que traverse l'Algérie et que je viens de citer avant, qui n'a pas facilité mes contacts avec les chrétiens de ma région. Je subis alors un passage à vide, sans remettre en cause les bonnes paroles que j'ai déjà apprises à l'église, car dans ma tête c'était clair. Pendant tout ce temps-là, je continuais à réfléchir et me poser beaucoup de questions. Quel est le sens de ma vie? Que fais-je sur terre? Est-ce que vivre pour mourir est la seule définition que je dois accepter en tant que scientifique? Non, c'est faux. Le Dieu existe, c'est lui mon créateur, mais je ne le vois pas. Est-ce qu'il est vraiment loin tel que je l'ai appris à l'école, ou bien tout près de moi tel qu'on me l'a dit à l'église? Autant de questions qui continuaient à raviver ma conscience.
0: Ces questions continuaient à troubler Yuva alors qu'il devait quitter le sol algérien pour se rendre en France. Il nous relate maintenant ses premiers mois en France, puis une rencontre inattendue.
2: Mon arrivée en France a été très dure pour moi, du fait d'avoir laissé les miens. Malgré cela, mon adaptation ne s'est pas faite attendre, car dès le début, j'ai essayé de me focaliser exclusivement sur mes études. Un serment que j'ai fait pour mon père, à qui je dois beaucoup. Le plus grand tournant de ma vie est le choix que j'ai fait de poursuivre mes études sur Mulhouse. J'ai écrit dès mon arrivée pour une église afin d'avoir une Bible. C'est au laboratoire de recherche dont je suis que je parle pour la première fois de Jésus avec quelqu'un. C'est avec un Marocain qui découvrant que je suis d'origine kabyle, il rentre à la fin de la soirée dans mon bureau et me dit texto. Je crois qu'en Kabylie, il existe beaucoup de chrétiens fidèles. Je reste indécis pour un bon moment. Alors, pour faire face dès le départ, j'affichais ma position en lui disant « Moi-même, j'ai une préférence pour cette religion. » Et d'un air joyeux, il reprend « Je suis chrétien. » C'était la délivrance et la joie pour moi aussi. Sur le coup, il me parle d'un groupe de prières et de méditation autour de la parole de Dieu et il m'invite à venir avec lui le jour de la réunion. Ce que j'ai découvert dans ce groupe, je ne pourrais pas vous l'exprimer en quelques mots. C'était ce qui me manquait pendant des années. Ma foi commence à revivre à nouveau. La joie remplit mon cœur avec une parfaite harmonie avec moi-même. Les conversations que j'ai échangées avec des frères apportent des réponses claires à beaucoup de mes questions. Maintenant, je sais qu'en étant homme, et par cela pécheur, je peux demander pardon auprès du Seigneur Jésus, seul mon sauveur.
0: Yuva a donc trouvé dans l'évangile de Jésus-Christ des réponses à ses interrogations et à sa soif spirituelle. Fort de ses nouvelles découvertes et expériences, il décide d'aller plus loin.
2: L'étape qui a suivi, c'était ma fréquentation de l'église à Mulhouse. Je parle pour la première fois de mon désir de me faire baptiser avec le pasteur de cette église. J'ai poursuivi avec lui par la suite des cours très fructueux et des conversations très enrichissantes qui me confortaient à chaque fois et m'encourageaient à avancer davantage. Pour finir, Dieu m'a permis de retrouver son chemin. Et pour lui, je dirai toujours « Merci Seigneur ».
0: À notre tour, nous nous réjouissons avec Yuva et exprimons notre reconnaissance à Dieu. En effet, Jésus se révèle, il sauve et accorde une vie nouvelle et abondante à ceux qui le cherchent de tout leur cœur. C'est aussi avec plaisir que nous allons écouter Yuva nous faire part de quelques méditations sur la Bible. Il va notamment nous parler d'un passage où Jésus annonce la mission qu'il doit accomplir. Pour cela, Hélène va nous lire des versets qui se trouvent dans l'évangile de Luc, au chapitre 4, versets 16 à 18.
1: Jésus vient à Nazareth, où il a été élevé. Le jour du sabbat, il entre dans la maison de prière, c'est son habitude. Il se lève pour faire la lecture des livres saints. On lui donne le livre du prophète Ésaïe. Jésus ouvre le livre et trouve le passage suivant. L'Esprit du Seigneur est sur moi. Il m'a choisi pour annoncer la bonne nouvelle aux pauvres.
2: Les hommes politiques aiment annoncer au peuple de grands projets et faire des promesses pour un meilleur avenir. Quelle que soit leur bonne volonté et leur sincérité, ils échouent fréquemment. Alors que d'espoir déçu par ses promesses non tenues et ses projets sans lendemain. Il est peut-être dangereux de présenter aux foules de grands desseins. Comment avoir la certitude, en effet, de les mener à bien? Pourtant, des hommes, animés d'orgueil et d'ambition, continuent à former des projets souvent irréalistes et irréalisables. Dans le texte lu tout à l'heure, nous voyons Jésus se placer lui aussi devant une foule pour annoncer son projet, exposer sa mission et affirmer qu'il est l'envoyé de Dieu. En effet, Jésus rappelle et reprend à son compte les prophéties de l'Ancien Testament qui le concernent, notamment celle du prophète Isaïe. Celui-ci avait annoncé de la part de Dieu qu'un jour serait envoyé une personne qui dépasserait en importance roi et prophète et qui accomplirait une mission de salut, non seulement en faveur d'Israël, mais aussi pour toutes les nations. Les Juifs donnaient le titre de Messie à cet homme prédit par les prophètes. Dans notre langue, ce titre se dit le Christ. Jésus a lu l'un de ces textes du prophète Ésaïe dans la synagogue de Nazareth, petite ville d'Israël. Une fois sa lecture terminée, Jésus affirma qu'à partir de ce moment, cette prophétie s'était accomplie. S'agit-il de prétentions orgueilleuses, d'un homme qui voulait se faire remarquer? Ou bien le temps était-il effectivement venu pour Dieu d'honorer sa parole? Jésus est-il bel et bien le Messie promis par Dieu? Et accomplirait-il la mission annoncée ce jour-là dans une bourgade reculée du Moyen-Orient? Ce sont là des questions importantes et vous obtiendrez les réponses en lisant les quatre évangiles contenus dans la Bible. Je propose toutefois d'examiner lors des prochaines émissions les promesses faites par Jésus dans la synagogue de Nazareth. Il faudra tout d'abord comprendre la signification de ces paroles données sous forme poétique et reprendre les notions contenues dans l'Ancien Testament. Ensuite, voir si Jésus a réalisé ses promesses et dans quelle mesure il les a accomplies. J'espère que vous m'accompagnerez pour ce magnifique voyage de découverte jusqu'au cœur du salut offert par Dieu. Jusqu'au cœur des beaux projets d'espérance que Dieu a formés pour sa création et ses créatures dont vous et moi faisons partie. Nous découvrirons que Jésus est digne de foi et de confiance, qu'il ne s'agit ni de promesses mensongères, ni de projets illusoires.
0: C'est vrai qu'il est impossible de tout dire sur Jésus en 3 minutes.
1: Et c'est pour cela que Yuva reviendra pour nous parler davantage de ce qu'il a découvert.
2: Ni de promesses mensongères, ni de projets illusoires.
0: C'est vrai qu'il est impossible de tout dire sur Jésus en 3 minutes.

La Bible nous dit, dans l'évangile de Jean, chapitre 1, versets 1 et 3. Au commencement était la parole, et la parole était auprès de Dieu, et la parole était Dieu. Tout fut fait par elle. Elle nous dit également, dans le livre des Proverbes, chapitre 9, verset 10. La crainte de l'Éternel est le commencement de la sagesse, et la connaissance du Saint et l'intelligence. Croire une folie? Peut-être, mais parlons-en franchement, comme le fait la Bible, et écoutons-la. L'insensé, le fou, a dit en son cœur, « Il n'y a pas de Dieu. » Psaume 14, verset 1. C'est pourtant logique. Comment peut-on imaginer que le monde, où l'on trouve une cause à tout, se soit fait tout seul? Les sciences nous apportent des connaissances précieuses, parfois remises en question. Mais qui avait-il avant tout à l'origine du premier atome? Au tout début, Dieu a parlé, et à sa parole tout est venu à l'existence. Est-ce une folie de le croire? Mais, dira-t-on, comment ressuscitent les morts et avec quel corps reviennent-ils? Insensé, ce que tu sèmes n'est pas vivifié s'il ne meurt pas. Première épître de Corinthiens, chapitre 15, versets 35 à 36. Pour beaucoup, la résurrection est la notion biblique la plus difficile à accepter. Personne ne peut l'expliquer par nos connaissances. Mais ce serait ridicule de penser que Dieu, qui a fait tout à partir de rien, ne puisse pas ressusciter un mort. N'est-ce pas une folie de vouloir limiter la puissance de Dieu à notre capacité de compréhension? Dieu lui dit, « Insensé, cette nuit même ton âme te sera redemandée. » Luc, chapitre 12, verset 20. Cet homme croit peut-être en Dieu et en la résurrection, mais il ne s'est pas préparé à rendre compte de sa vie à Dieu. Il a tout prévu pour être à l'abri du besoin, mais il a oublié l'essentiel, les droits de son Créateur. Pour Dieu, il est insensé. La sagesse divine a été révélée aux hommes en Christ. La puissance de Dieu est la sagesse de Dieu, nous dit la première épître aux Corinthiens, chapitre 1, verset 24. Le sage, c'est celui qui croit en lui, en Christ.

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2: Soyez les bienvenus dans ces quelques instants de réflexion sur le chapitre 15 des Proverbes, puisque nous sommes le 15 octobre. Aujourd'hui, c'est Déborah qui va nous faire la lecture de ce chapitre.
3: Proverbes chapitre 15. Une réponse douce apaise la colère, mais une parole blessante excite l'irritation. Celui qui enseigne avec sagesse rend le savoir attrayant, mais la bouche des sots ne répand que des sottises. L'Éternel voit ce qui se passe en tout lieu, il observe tous les hommes méchants et bons. Des paroles douces sont comme un arbre de vie, mais la langue malfaisante démoralise. Seul un insensé méprise ce que son père lui a enseigné, celui qui tient compte des avertissements est un homme avisé. Il y a de nombreux trésors dans la maison du juste, mais les profits du méchant sont source d'inquiétude. Les lèvres des sages répandent le savoir, mais il n'en est pas ainsi du cœur des insensés. L'Éternel a en horreur les sacrifices offerts par les méchants, mais les prières des hommes droits lui sont agréables. L'Éternel a en horreur la conduite du méchant, mais il aime celui qui recherche ce qui est juste. Une dure leçon attend celui qui s'écarte du droit chemin. Celui qui déteste être repris périra. L'Éternel connaît le séjour des morts et l'abîme. Combien plus le cœur des humains est-il à découvert devant lui? Le mot cœur n'aime pas qu'on le reprenne. C'est pourquoi il ne demande pas l'avis des sages. Un cœur joyeux rend le visage aimable, mais quand le cœur est triste, l'esprit est abattu. L'homme intelligent cherche toujours à apprendre, alors que les sots se repaissent de sottises. Pour l'affliger, tous les jours sont mauvais, mais celui qui a le contentement dans son cœur est toujours en fête. Mieux vaut avoir peu et révérer Dieu que de posséder une grande fortune avec du tourment. Mieux vaut un plat de légumes là où règne l'amour qu'un bœuf gras assaisonné de haine. L'homme irascible suscite des querelles, mais celui qui garde son sang-froid apaise les disputes. Le chemin du paresseux est une haie de ronces, mais le sentier des hommes droits est une route bien aplanie. Un fils sage fait la joie de son père, seul un homme insensé a du mépris pour sa mère. La sottise ravit l'homme dépourvu de sens, un homme intelligent marche droit. Quand on ne consulte personne, les projets échouent, mais lorsqu'il y a beaucoup de conseillers, ils se réalisent. Savoir donner la bonne réponse est une source de joie, et combien est agréable une parole dite à propos. L'homme avisé suit le sentier qui mène en haut vers la vie et qui le fait échapper au séjour des morts en bas. L'Éternel renverse la maison des orgueilleux, mais il protège la propriété de la veuve. Les machinations des méchants sont en horreur à l'Éternel, mais les paroles aimables sont pures. Celui qui veut s'enrichir à tout prix entraîne sa famille dans le malheur, mais qui déteste les pots de vin vivra longtemps. Le juste réfléchit bien avant de répondre, mais la bouche des méchants repeint le mal. L'Éternel se tient loin des méchants, mais il entend la prière des justes. Un regard lumineux met le cœur en joie, une bonne nouvelle fortifie jusqu'aux os. Qui prête une oreille attentive aux critiques constructives habitera parmi les sages. Qui refuse d'être repris se méprise lui-même. Mais qui écoute les avertissements acquiert du bon sens ?

Le verset 14 nous dit « L'homme intelligent cherche toujours à apprendre, alors que les sots se repaissent de sottises. » Pour beaucoup, l'école a repris depuis un peu plus d'un mois, et si vous faites partie de ces élèves qui ont une nouvelle année scolaire devant eux, je vous encourage à faire tous vos efforts pour bien apprendre, car cela vous sera utile tout au long de votre vie. Mais heureusement, on ne s'arrête pas d'apprendre quand on a terminé les études. Tous les jours, nous avons l'occasion de découvrir des choses nouvelles. Des stages de formation et même de recyclage sont souvent proposés aux professionnels et c'est passionnant de s'initier à de nouvelles façons de faire et de travailler. Le verset d'aujourd'hui nous encourage aussi à veiller à nos moments de loisirs. Que faites-vous lorsque les devoirs sont terminés ou lorsque vous rentrez du travail et qu'un moment de détente est bien mérité? C'est souvent là que les plus gros dangers nous attendent. À la maison, bien assis dans son fauteuil devant sa télé ou bien tranquille derrière son ordinateur ou son jeu vidéo, toutes sortes de tentations s'invitent sans que l'on y prenne garde. De quoi vous nourrissez-vous lorsque vous êtes devant ces outils de communication et de loisirs qui sont bien de notre époque? Il n'est pas question, bien sûr, de diaboliser télévision ou ordinateur parce qu'ils sont très utiles si bien utilisés. Malheureusement, c'est bien souvent par ce moyen que les sottises dont parlait le roi Salomon s'infiltrent dans les maisons et dans les cœurs. Il faut savoir que le diable utilise largement des émissions télé, des DVD, Internet, des revues ou d'autres littératures pour remplir le cœur et les pensées des gens de violence, de pornographie, d'impureté de toutes sortes, de jeux d'argent ou d'autres addictions. Alors soyez très vigilants en ce qui concerne vos loisirs. Parents, veillez à vos enfants. Pas seulement quand ils sont en bas âge, mais aussi quand ils sont ados, qu'ils grandissent. Procurez-leur de saines activités et s'ils doivent être souvent seuls à la maison, assurez-vous qu'ils ne sont pas en danger. Beaucoup de parents ne feront prendre aucun risque matériel à leurs enfants, mais malheureusement, ils pensent que ce serait les priver de liberté que de s'assurer de quoi est nourrie leur âme. Les sots se repaissent de sottises. Éloignez de vous tout ce qui est sottise et veillez sur vos cœurs et sur ceux dont vous avez la responsabilité. Comment y arriver? L'apôtre Paul nous dit dans l'épître aux Philippiens chapitre 4 verset 8 « Au reste, frères, que tout ce qui est vrai, tout ce qui est honorable, tout ce qui est juste, tout ce qui est pur, tout ce qui est aimable, tout ce qui mérite l'approbation, ce qui est vertueux et digne de louange, soit l'objet de vos pensées. Faites de Dieu la priorité de votre vie. Obéissez-lui en étant soumis à l'enseignement de sa parole, la Bible. Prenez du temps dans la prière. Écoutez ce qu'il dit à votre cœur et agissez en conséquence. C'est cela être soumis à Dieu et c'est ainsi que vous résisterez au diable et qu'il s'enfuira loin de vous. Vous pouvez lire dans l'épître de Jacques, le chapitre 4 et le verset 7. Eh bien, je vous dis au revoir. Que Dieu vous bénisse. À demain.

Nous arrivons à la fin de cette émission. Alors bien sûr, si vous avez besoin de la prière, vous le notez dans votre courrier. Dites-nous ce que cette émission vous a apporté. Adresse Edith Pet. Tremplin. Boîte postale 21. 30 310. Vergèze. Ça s'écrit V-E-R-G-E-Z-E. Vergèze, France. Par courriel, edith.tremplin@gmail.com. Je répète, edith.tremplin@gmail.com. Je vous souhaite tout le meilleur de Dieu, bon courage et à demain.

Bonjour, je m'appelle Meg et j'ai 25 ans. Je vais vous raconter comment Dieu m'a rescapée de problèmes de troubles alimentaires. Quand j'étais plus jeune, je voulais grandir trop vite. Mais en grandissant, je me suis rendu compte que non, finalement, je voulais pas grandir. J'ai changé d'avis. Donc, si en apparence tout allait bien, j'avais pas de problème particulier. J'avais des parents qui m'aimaient, une famille, voilà, il n'y avait pas vraiment de problème qui ressortait, mais au fond, quelque chose n'allait pas. Et pour que ma famille s'inquiète pour moi, c'est comme ça que je l'interprète maintenant en tout cas, et par crainte aussi de devenir une femme et de devenir adulte, j'ai commencé à vouloir maigrir. Donc il y a eu plusieurs phases jusqu'à ce que ça devienne vraiment une maladie. À 17 ans environ, maigrir est devenu ma seule pensée et mon seul but. J'étais donc anorexique mentale, avec de nombreuses répercussions sur mon corps. J'avais froid, par exemple, mais j'étais très contente. Je perdais mes cheveux, j'étais ravie. On me faisait remarquer, bien sûr, que j'avais beaucoup maigri, mais alors là, j'étais très très fière. J'ai perdu rapidement du poids, et en quelques semaines, j'ai même dépassé mon objectif. Donc là, j'étais en pleine phase de contrôle et j'étais très satisfaite, mais en même temps incroyablement vide et désespérée. C'est difficile à exprimer. Je contrôlais les choses, mais j'étais quand même pas heureuse au fond. Et j'étais surtout complètement hantée par la peur de grossir. C'est vraiment ce qui habitait au quotidien mes pensées. Petit à petit, j'ai perdu le contrôle. La phase de boulimie est arrivée. Donc là, ça s'est passé aussi en plusieurs phases et c'était pas forcément très régulier, mais par exemple, je demandais à ma mère ou à mes sœurs de me surveiller pour ne pas que j'entre dans la cuisine. Mais une fois que j'avais l'idée en tête, c'était trop tard. Quand j'entrais dans la cuisine, si quelqu'un s'approchait pour me prévenir, pour m'encourager, je lui répondais violemment de me laisser tranquille. Et voilà, c'était déjà trop tard. J'avais l'idée en tête. Je mangeais trop, beaucoup trop. J'allais vomir. Et le lendemain, le cercle infernal recommençait. Comme à cette période, j'avais repris du poids, les gens ne s'inquiétaient plus forcément pour moi, ou en tout cas, je ne le ressentais pas comme ça. Et pourtant, j'étais au plus bas. Je mangeais comme pour combler un vide ou un manque, et je culpabilisais énormément. J'avais totalement échoué par rapport à l'idéal que je voulais atteindre. Mais je vous passe les détails concernant la maladie. La phase de boulimie a ensuite duré plus d'un an. Et tous mes proches étaient vraiment désemparés par rapport à cela. Ils voyaient pas comment m'aider à m'en sortir. J'ai fait un petit séjour en hôpital psy pour faire une pause dans ma vie bien trop remplie. Un jour, au hasard d'une discussion avec un infirmier, il a soulevé la question du bonheur et du but qu'on se donnait dans la vie. Il m'a fait réfléchir au fait de est-ce que maigrir rend heureux? Est-ce que c'est vraiment ça qui donne du sens? Voilà, alors ça a peut-être l'air de pas grand-chose, mais je crois que ça a été le déclic. Je pense aussi que des personnes ont prié pour moi et que Dieu m'a préservé du pire. Parce que c'est une maladie mortelle, ça aurait vraiment pu aller beaucoup plus loin que ça. Moi, je priais, mais je priais pour les mauvaises raisons, je priais pour maigrir. La volonté de Dieu était que je vive et pas que je me laisse mourir, parce que derrière la volonté de maigrir, il y avait évidemment la volonté de se laisser mourir petit à petit. Donc après des mois, voire des années où je voulais tout contrôler, et surtout contrôler mon corps, j'ai appris à lâcher prise et à me réalimenter normalement. Et c'est peut-être là le miracle, c'est le lâcher prise. Chaque jour était un nouveau jour. Et je ne devais plus être dans cette logique où il fallait compenser, rattraper les erreurs de la veille ou voilà. C'est difficile de raconter ma guérison parce que je ne sais pas vraiment comment ça s'est fait. Mais je sais que ça a mis du temps. J'ai mis du temps à réintégrer certains aliments qui étaient dans ma liste d'interdits, par exemple. J'ai mis du temps à m'accepter. Et encore aujourd'hui, c'est quand même un combat de gérer l'alimentation et de m'accepter comme je suis. Je prie encore pour que Dieu m'aide à gérer sans partir dans les extrêmes. Et je sais surtout ce qui change vraiment la donne, c'est que je sais que je suis aimée par lui et que c'est lui qui peut tout m'apporter et combler tous les vides en moi. Donc je ne suis plus vide. Et je sais aussi que ces critères de beauté n'ont rien à voir avec ce que j'avais à l'époque. Je suis aimée par lui tout simplement parce que je suis au fond de moi et peu importe le reste.
Je n'ai pas trouvé de meilleure espérance que Dieu et je t'encourage vraiment, si tu es dans cette situation, à faire appel à lui sans avoir peur de l'échec ou quoi que ce soit, parce que il contrôle vraiment mieux que quiconque tout ce qui te concerne et ça aura un résultat vraiment magnifique. Il est plus question de manger ou ne pas manger ou quoi que ce soit, mais Dieu vraiment veut ton bonheur le plus profond et le plus entier, donc tu peux lui faire confiance.

tout pour que il règne. Venez à moi. Bonjour, c'est Moïse et je vous invite dans cette méditation d'Oswald Chambers. Ce n'est pas à moi qu'il faut venir, mais à Jésus. Ce « venez à moi », Jésus l'a proposé toute sa vie à toutes les personnes qu'il rencontrait. Et c'est toujours un appel qu'il nous fait. N'est-il pas bien humiliant qu'il faille encore qu'on nous dise de venir à Jésus ? Considérez tous les points sur lesquels vous ne voulez pas venir à Jésus. C'est là une pierre de touche de notre vie spirituelle. Sur tel point, vous discuterez, sur tel autre, vous ergoterez. Sur tel autre, vous accepterez de souffrir plutôt que de venir à Jésus. Vous ferez n'importe quoi plutôt que d'accepter cette attitude naïve, enfantine, déraisonnable. Tel que je suis, je viens à toi. Tant qu'il subsistera en vous la plus petite trace d'orgueil spirituel, vous vous attendrez à ce que Dieu vous demande quelque chose d'important. Alors qu'il vous dit tout simplement « Viens à moi ». Venez à moi. Lorsque vous entendez clairement cet appel, vous comprenez soudain que vous avez quelque chose à sacrifier. Le Saint-Esprit vous fera voir ce que c'est et le geste que vous devez faire pour supprimer ce qui vous a jusqu'alors empêché d'aller à Jésus. Il est indispensable que vous fassiez vous-même le sacrifice. Le Saint-Esprit vous indique ce qu'il faut faire, mais c'est à vous de consentir que Dieu le fasse en vous. Que de fois vous êtes venu vers Dieu en lui demandant ses grâces. Que de fois vous êtes dit en vous-même « J'ai fait tout mon devoir ». Et pourtant, vous n'avez rien obtenu. Et vous n'avez pas su voir les mains de Dieu tendu vers vous, que vous auriez pu saisir. Quelle n'est pas l'invisible patience de Jésus quand il nous dit

J'ai eu la chance de naître dans une famille chrétienne. Toute ma vie, de jusqu'à aujourd'hui, j'ai toujours baigné dans le milieu chrétien. Et pourtant, je l'ai pas vraiment été. J'ai été à l'église tous les dimanches. J'ai fait des groupes de jeunes. J'ai fait beaucoup de choses, beaucoup de rencontres. Sauf que j'étais un chrétien d'habitude, un chrétien par procuration, et j'avais jamais expérimenté ce que c'était vraiment rencontrer le Seigneur, en fait. Et à chaque fois que je faisais un pas vers lui, mon attitude, mon caractère et mes connaissances du monde me retenaient en arrière, et je refaisais deux pas en arrière, en fait. Jusqu'à rencontrer ma fiancée et beaucoup de monde grâce à elle, j'ai commencé à m'approcher du Seigneur, et jusqu'à un grand rassemblement de jeunes, donc où il y a eu encore un appel. Donc on appelle souvent des jeunes, est-ce que vous voulez, ou des moins jeunes, est-ce que vous voulez donner votre vie au Seigneur? J'ai vécu des dizaines, peut-être même une centaine d'appels, et j'avais jamais répondu, je m'étais jamais senti prêt ou bien, je connaissais très bien ça, et ce jour-là, et ben je me suis avancé, et j'ai fait que pleurer. Je pleure pas souvent, je pleure pas régulièrement, je suis pas quelqu'un qui pleure facilement. Et ce jour-là, je savais pas quoi faire d'autre que pleurer, en fait. Et je me suis rendu compte, ce jour-là, ce qui était Jésus et ce qu'il avait fait pour moi. Et à partir de ce jour-là, je me suis dit que je voulais m'engager pour lui et je voulais le servir. Voilà, et à partir de ce moment-là, j'ai pu expérimenter même dans ma vie, et je me suis rendu compte que toujours depuis que je suis né, qui m'a toujours soutenu, gardé, et j'ai jamais eu à me plaindre d'accidents graves, de problèmes, soit financiers, soit familiaux. J'ai toujours été gardé, même dans mes études, dans mon travail. Vous savez que j'ai toujours, comme on appelle l'expression, j'ai eu le pain béni, j'ai pas eu beaucoup d'efforts à faire souvent pour accéder à ce que j'ai. Et je veux vraiment le remercier aujourd'hui pour tout ce qui m'a fait. Et je voulais vous dire aussi que par rapport aux prières, par rapport à ce que vous pouvez me demander, ça peut prendre un an, ça peut prendre 2 ans, ça peut prendre 10 ans, ça peut prendre une vie, mais le Seigneur répond toujours. Et même s'il répond pas de la façon dont vous avez pensé, souhaité, il répond de la manière qui sera la meilleure pour vous, et ça sera toujours avec du recul, on s'en compte toujours que c'est la façon où ça ne veut pas mieux se passer que cela.

m'appelle Ruben Berger. Je viens d'une famille juive orthodoxe. J'étais quelqu'un qui a cherché la vérité. Je connais un peu Dieu, mais pas vraiment jusqu'au temps que Jésus, Yeshua, s'est révélé à moi. Ça fait 37 ans. Et a complètement changé ma vie et m'a donné vraiment, pas seulement une espérance vivante, mais une nouvelle vie. Oui, et j'ai découvert en vérité qui est le Dieu d'Israël. Moi et mon frère, nous sommes deux frères qui viennent d'une famille des immigrants qui ont fui la Shoah. Beaucoup de gens dans notre famille sont morts. Alors, pendant ma jeunesse, j'ai grandi avec un esprit de mort et dépression sur ma vie à cause de toute cette histoire. Et je cherchais Dieu, j'étais aussi touché par Dieu et quand j'étais jeune dans la synagogue, mais sans connaître vraiment qui il est. C'était plus que la religion, mais sans vraiment une foi vivante dans un Dieu qui touche les âmes et la personne la plus profonde. Et mon frère, il a travaillé au Danemark, il était complètement dans l'incroyance. Et un jour, il s'est rentré de son travail en réalisant vraiment qu'il était sans foi. Et soudainement, il a découvert qu'il n'était pas seul dans la chambre où il était. Et c'était une présence très forte de l'amour de Dieu qui est entré dans cette chambre, un homme qui n'a pas du tout cru en Dieu à ce temps dans sa vie. Et puis, cette présence d'amour est devenue de plus en plus forte. Et Dieu a parlé directement à son cœur et lui a dit, « Je suis le Dieu de tes pères, le Dieu d'Abraham, Isaac et de Jacob, et je te connais complètement. » Alors, il s'est mis à pleurer. Et c'était comme quelqu'un a pris une clé et a ouvert une voûte très, très épaisse. Et à ce moment-là, il a entendu le nom de Jésus dans la langue hébreu. Il ne connaissait pas son nom en langue hébreu, Yeshua HaMashiach. Et il a compris que si cet amour saint et pur s'est entré dans notre monde, il sera crucifié. Alors sa vie a complètement changé. Et sans qu'il a compris beaucoup plus que cela, et pendant le temps, le Seigneur lui a montré le fait qu'il est mort sur la croix pour lui, et après un certain temps, il s'est repenti et il a donné sa vie à Jésus. Il a commencé à prier pour moi. Il est venu me chercher. J'étais vraiment dans les ténèbres pendant ce temps de ma vie. Et j'ai pris des drogues et j'ai abandonné le judaïsme. Mais je ne savais pas qui je suis. J'étais un homme sans identité, en vérité. Alors quand mon frère est venu me parler de son expérience, la présence de Dieu a vraiment rempli la chambre. C'était la première fois dans ma vie que j'ai vraiment expérimenté la présence vivante de Dieu et l'amour de l'époux, qui était très très fort pour moi. Et sans comprendre beaucoup, j'ai réalisé que j'ai compris et j'ai cru que Jésus est vraiment la vérité. Et au plus profond de mon corps, je savais que c'est la réalité. J'ai pas pris, je ne suis pas repenti, mais j'étais profondément touché par cet amour saint et pur. Le matin, le lendemain, quand je me suis réveillé, et j'ai réalisé que cette présence qui était au dehors de moi était maintenant en moi et dans mon cœur, et que j'avais expérimenté ce qu'on appelle la nouvelle naissance sans comprendre, sans savoir cette parole. Et j'ai reçu vraiment une nouvelle vie. J'avais toujours peur de la mort. Et soudainement, j'ai compris que l'éternité est vraiment dans mon cœur, que j'ai été délivré de cette peur de la mort. Et en même temps, Dieu m'a donné la grâce de me repentir. Mais avant, quand j'étais juif pratiquant, j'ai jamais eu la puissance de changer ma vie. Souvent, j'ai demandé pardon, mais sans un vrai changement dans ma vie. Alors après ce jour-là,
Et Dieu m'a donné la repentance, mais aussi une puissance qui est venue de son Saint-Esprit, qui m'a délivré de beaucoup de péchés dans ma vie, de mon passé avec les drogues, l'occultisme, l'impureté. Et il m'a donné vraiment une nouvelle vie. En même temps, j'ai commencé à relire la Bible, parce que j'ai lu la Bible, j'ai étudié la Bible toujours comme juif, mais c'était vraiment un voile qui était enlevé de mon cœur, de mes yeux, et la Bible était pour moi un livre vivant, une lettre une épître de l'amour de Dieu à ma vie. Et j'ai compris en même temps que ce salut qui était très personnel, j'ai compris que j'étais sauvé par le pardon de Jésus, que j'ai reçu la vie éternelle. J'ai encore compris en lisant la Bible que moi j'étais comme une prémisse de mon peuple et que Dieu va vraiment toucher beaucoup d'autres juifs. Et en vérité, c'était à ce temps-là, et moi j'ai connu le Seigneur l'année 70, que Jésus a commencé à se révéler à beaucoup de Juifs en 67, qui avaient aussi des expériences personnelles avec lui, des révélations directes et des rencontres avec Jésus, Messie d'Israël et roi, roi des rois, mais aussi roi des Juifs. Et grâce à Dieu, cette rencontre m'a donné la foi aussi pour mon peuple, et depuis ce temps-là, j'avais la grâce de vraiment voir comment Dieu a touché le cœur de beaucoup de Juifs, aussi beaucoup d'Arabes en Israël, beaucoup de musulmans, et comment en Christ, le Seigneur nous a donné, Arabes et Juifs, une vraie fraternité et communion d'amour dans sa lumière et dans sa grâce.

Bonjour à tous, ce week-end est un week-end musical. À Pau et à Bayonne, vous aurez l'occasion de pouvoir découvrir de la belle musique. Le vendredi soir, à l'ADD de Bayonne, vous aurez le chanteur chrétien gypsy Joe Reyes. Avec une guitare et une voix magnifique, il proposera plusieurs chants avec ses tonalités qui nous font voyager, que les gypsies savent si bien enchaîner. Ce sera à la Cité Furtado ce vendredi 16 octobre. N'hésitez pas à venir passer cette belle soirée à Bayonne. Le lendemain, sur Pau, il y aura un concert de Parfaitement Imparfait. L'ancien groupe appelé Hillsong France fait un nouveau tour avec son nouveau blason Parfaitement Imparfait. Ils seront à l'église du Phare à Lons à 19h. À partir de 19h ce samedi 17 octobre, c'est toujours l'association Cœur à Cœur qui organise ce concert. Un très bon moment de convivialité et de partage autour de concerts et de musique chrétienne. Parfaitement Imparfait a un style de rock, un groupe nombreux, venus essentiellement de la région lyonnaise pour partager leur joie de pouvoir louer celui qui les rend parfaits malgré leur imperfection. Pour rappel, ce mois d'octobre, vous pouvez toujours participer au challenge de don de plasma avec l'établissement Français du Sang. Vous pouvez faire une équipe avec votre association, votre travail ou bien juste entre amis pour aller partager votre plasma. Un don de plasma peut se faire toutes les 2 semaines et il permet de soigner de nombreuses maladies comme les cancers ou les maladies auto-immunes. Donner son plasma, c'est permettre à ce qu'un soin puisse être prodigué à de nombreux patients qui attendent. Aujourd'hui, les 2/3 du plasma utilisé en France vient de l'étranger, notamment des États-Unis, où le don de plasma est rémunéré. L'établissement Français du Sang vous lance ce challenge, que la France puisse être autonome pour que tous les dons se fassent de manière éthique et non pas financière. Si vous voulez participer, n'hésitez pas à aller sur l'établissement Français du Sang pour prendre rendez-vous à la Maison du Don de Biarritz ou dans un des événements locaux organisés tout au long de l'année. Je vous rappelle donc le concert du chanteur chrétien gypsy George Reyes à Bayonne ce 7 octobre à la cité Furtado et le lendemain à Pau avec le groupe Parfaitement Imparfait à l'église évangélique Le Phare à partir de 19h avec l'association Cœur à Cœur. Très bonne écoute sur les ondes de Radio Bonne Nouvelle et je vous dis à bientôt pour plus de bonnes nouvelles.

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ma mère était quelqu'un qui frappait mon père. Mon père se réfugiait dans l'alcool. C'est une des raisons pour laquelle j'ai eu une enfance un peu troublée. Et j'en ai longtemps voulu à mes parents. J'en ai longtemps, je disais que si tous les problèmes que j'avais, c'était à cause de leur éducation, je rejetais tout sur eux. Et quand je me suis converti, vraiment Dieu m'a mis dans mon cœur de leur pardonner. C'est ce que j'ai fait, avec un petit peu des difficultés, mais je suis arrivé à leur pardonner, à accepter. Et je peux dire que à cette époque-là, mes parents, parce que je priais pour eux, mon père avait arrêté de boire et ils s'étaient réconciliés. Et bon, ils étaient toujours ensemble, ils tenaient une boulangerie. Et ma mère avait changé. Je peux dire que ma femme n'a pas connu ma mère telle que moi je l'ai connue. Elle l'a vue différente. Et ensuite, quand avec les années passant, ils ont vu mes enfants grandir, ils ont vu ma vie changer avec mon. Je travaillais, j'étais quelqu'un de devenu raisonnable, j'étais devenu un petit peu la référence de la famille. Et ma mère a eu un cancer, une première fois au sein. Et là, ça a été l'occasion pour nous de prier pour elle, de dire, écoute, on va prier pour toi. Et elle, qui manifestait jamais ce désir, a accepté. Et elle a été guérie. Et l'année d'après, elle a eu un deuxième cancer à l'autre sein. Et entre-temps, elle était restée un petit peu insensible au message de l'évangile. Et puis, et donc, son deuxième cancer a été fatal, s'est généralisé. Et je connaissais donc, dans le nord de la France, des chrétiens qui la visitaient régulièrement et qui, dans les derniers jours de sa vie, l'ont entourée. Et ils m'ont dit que 15 jours avant de la fin de sa vie, elle avait donné sa vie à Dieu. Et lorsque c'était le moment où elle allait partir, je suis venu de Marseille, dans le nord, 1000 kilomètres. J'ai roulé toute la nuit et j'ai passé les 3 derniers jours avec ma mère. Elle était dans un état semi-comateux. Lorsqu'elle m'a vu, elle a dit « J'ai prié pour te voir. » Et ensuite, alors que la famille était autour du lit, elle a dit « Pardon, pardon, pardon, pardon » comme ça à tout le monde. Parce qu'elle devait réaliser ce qu'elle avait fait. Et les chrétiens qui l'ont entourée m'ont dit une fois, écoute, ta mère nous a dit que quand tu es parti dans le milieu de la France, qu'elle savait pas où tu étais, elle avait demandé à Dieu qu'il fasse quelque chose pour toi. Elle a réalisé au moment de dernier jour de sa vie que Dieu l'avait répondu parce que je m'étais converti à ce moment-là. Et elle avait réalisé que Dieu l'avait a répondu à sa prière. Et lorsque ma mère est décédée, elle souffrait énormément, elle était sous morphine, elle était inconsciente à la fin. Et j'étais là, je la voyais, je disais, mais Seigneur, fais quelque chose, c'est fini maintenant, si tu la guéris pas, au moins, prends-la dans la paix. Et mon père me dit, écoute, Eric, tu peux prier pour que ça s'arrête. Et je lui dis, papa, c'est ce que je suis en train de faire. Et quelques minutes après, elle a eu un moment incroyable de lucidité. Elle s'est assise dans son lit et elle nous a regardés et on s'est approché d'elle, on l'a pris dans nos bras et on l'a serré. Et j'ai su que c'était le moment où elle partait. J'ai dit, maman, on t'aime, maman, au revoir, le Seigneur va te prendre. Et elle avait un beau visage, elle s'est endormie dans mes bras. Et mon père était un peu affolé, se demandait ce qui se passait. Mais moi, je savais une chose, c'est que Dieu l'avait pris avec lui. Et je peux dire que la mort, c'est pas quelque chose d'horrible quand on connaît le Seigneur. Ma mère est décédée à 56 ans. C'est sûr que j'aurais aimé qu'elle soit encore ici, qu'elle voie les enfants grandir. Mais je crois que Dieu avait quelque chose de plus beau pour elle, c'était l'éternité. Si on peut vivre 90, 100 ans sur cette terre, mais si on meurt sans Jésus, c'est terrible. C'est terrible. Et elle a été guérie une première fois d'un cancer. Elle n'a peut-être pas compris le message de Dieu. Elle s'est pas convertie à ce moment-là. Et elle a eu un deuxième cancer qui a été fatal. Et je crois que Dieu a choisi pour elle l'éternité, pour elle une vie avec lui dans son royaume, plutôt que de la laisser vivre peut-être plus longtemps sur terre, mais sans qu'elle le connaisse. Et je peux te dire que vraiment, j'ai de la joie dans mon cœur, parce que je sais que ma mère, elle est auprès de Dieu. Et je dis gloire à Dieu pour cela.

j'étais adolescent, j'étais quelqu'un de très très dur, très violent. J'avais de la haine comme pas possible. Quand je regardais les gens, j'avais envie de les tuer. Aujourd'hui, quand je regarde les gens, j'ai plus cette haine. Mais aujourd'hui, quelque chose a changé. C'est la paix que Dieu m'a donnée. Et cette paix qu'il m'a donnée, bien sûr, elle ne vient pas n'importe comment. Cette paix, c'est quelque chose d'extraordinaire. C'est ce changement qui a fait qu'à l'âge de 26 ans, finalement, j'ai pris conscience que Dieu m'aimait tel que je suis. Et que finalement, le désir de Dieu, c'est que je sois sauvé. Que Jésus me montre au travers l'Injil, la parole de Dieu, qu'il m'a préparé une place au paradis. J'avais peur, moi, de ce qui pouvait se passer après la vie. Je savais pas si j'allais finir en enfer ou au paradis. Il n'y a rien de meilleur que de vivre avec Dieu pour l'éternité. Et ce meilleur, c'est Jésus qui l'a donné. C'est ce qui m'a donné la paix aujourd'hui. C'est ce qui fait que je n'ai plus peur de la mort, que j'ai plus peur de mourir. Parce que je sais que si je meurs à l'instant, si je meurs dans 10 ans, bien sûr, si je reste fidèle au Seigneur, j'ai ma place qui m'est réservée au ciel. Et il n'y a rien qui puisse te donner la paix aussi fortement que de savoir où tu vas finir ta vie, où tu seras après ta mort. Jésus a donné sa vie pour toi, et ça c'est la démonstration de l'amour de Dieu sur terre. Si tu veux accepter Jésus dans ta vie, si tu veux véritablement voir si Jésus est vivant, je t'invite à lui parler en toute intimité, comme moi je l'ai fait avec Jésus. Et crois-moi, parce que Jésus est vivant, il te répondra.

Évangile selon Matthieu, chapitre 2. Jésus étant né à Bethléem en Judée, au temps du roi d'Hérode, voici des mages d'Orient arrivèrent à Jérusalem, et dirent, « Où est le roi des Juifs qui vient de naître? Car nous avons vu son étoile en Orient, et nous sommes venus pour l'adorer. » Le roi Hérode, ayant appris cela, fut troublé, et tout Jérusalem avec lui. Il assembla tous les principaux sacrificateurs et les scribes du peuple, et il s'informa d'eux où devait naître le Christ. Ils lui dirent, « À Bethléem, en Judée, car voici ce qui a été écrit par le prophète. Et toi, Bethléem, terre de Juda, tu n'es certes pas la moindre entre les principales villes de Juda, car de toi sortira un chef qui paîtra Israël, mon peuple. » Alors Hérode fit appeler en secret les mages et s'enquit soigneusement auprès d'eux depuis combien de temps l'étoile brillait. Puis les envoya à Bethléem en disant, « Allez, et prenez des informations exactes sur le petit enfant. Quand vous l'aurez trouvé, faites-le-moi savoir, afin que j'aille aussi moi-même l'adorer. » Après avoir entendu le roi, ils partirent. Et voici l'étoile qu'ils avaient vue en Orient marchait devant eux, jusqu'à ce que, étant arrivée au-dessus du lieu où était le petit enfant, elle s'arrêta. Quand ils aperçurent l'étoile, ils furent saisis d'une grande joie. Ils entrèrent dans la maison, virent le petit enfant avec Marie, sa mère, se prosternèrent et l'adorèrent. Ils ouvrirent ensuite leur trésor et lui offrirent en présent de l'or, de l'encens et de la myrrhe. Puis divinement avertis en songe de ne pas retourner vers Hérode, ils regagnèrent leur pays par un autre chemin. Lorsqu'ils furent partis, voici un ange du Seigneur apparut en songe à Joseph et lui dit, « Lève-toi, prends le petit enfant et sa mère, fuis en Égypte et reste-y jusqu'à ce que je te parle, car Hérode cherchera le petit enfant pour le faire périr. » Joseph se leva, prit de nuit le petit enfant et sa mère et se retira en Égypte. Il y resta jusqu'à la mort d'Hérode, afin que s'accomplisse ce que le Seigneur avait annoncé par le prophète. « J'ai appelé mon fils hors d'Égypte. » Alors Hérode, voyant qu'il avait été joué par les mages, se mit dans une grande colère, et il envoya tuer tous les enfants de 2 ans et au-dessous, qui étaient à Bethléem et dans tout son territoire, selon la date dont il s'était soigneusement enquis auprès des mages. Alors s'accomplit ce qui avait été annoncé par Jérémie le prophète. On a entendu des cris à Rama, des pleurs et des grandes lamentations. Rachel pleure ses enfants et n'a pas voulu être consolée parce qu'ils ne sont plus. Quand Hérode fut mort, voici, un ange du Seigneur apparut en songe à Joseph en Égypte, et dit, « Lève-toi, prends le petit enfant et sa mère, et va dans le pays d'Israël, car ceux qui en voulaient à la vie du petit enfant sont morts. » Joseph se leva, prit le petit enfant et sa mère, et alla dans le pays d'Israël. Mais ayant appris qu'Archélaüs régnait sur la Judée à la place d'Hérode son père, il craignit de s'y rendre. Et divinement averti dans songe, il se retira dans le territoire de la Galilée. Il vint demeurer dans une ville appelée Nazareth, afin que s'accomplisse ce qui avait été annoncé par les prophètes. Il sera appelé Nazaréen.

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Bonjour à chacune. Personne n'aime la solitude. La solitude, c'est le vide. Autour de soi, c'est le vide à l'intérieur de nous-mêmes, à l'intérieur de notre cœur. Avec chaque rupture, il y a la solitude. J'ai vécu plusieurs de ces ruptures. Oui, j'ai élevé 3 enfants seuls. Le dernier est encore là, il a 16 ans. À l'âge de 12 ans, j'étais enfant unique. J'étais une enfant unique, mais mon père est décédé à la montagne où ça lève. Et dans les mois qui suivirent cette mort, j'ai eu l'occasion, en tant qu'enfant, d'aller à un camp de veine, la Ligue pour la lecture de la Bible. J'y suis arrivée dans la tristesse, et là, j'ai découvert et accepté Jésus-Christ pour mon sauveur personnel. Je trouvais un Père qui m'aimait et qui remplissait mon cœur de joie. Plus tard, en grandissant, en devenant adulte, j'ai pu confirmer et affirmer cet engagement. Où puiser l'amour pour rompre la solitude? Dieu est la source de l'amour. Il donne gratuitement et avec abondance.

0: Je suis aimée de Dieu et de son Fils Jésus-Christ. Alors je peux aimer. Maintenant, je ne suis plus seule. Je me suis mariée après avoir suivi une école de nurse et avoir travaillé quelques années. Nous avons eu notre premier enfant. Pour le travail de mon mari, nous avons déménagé, nous sommes partis au Valais dans la montagne. Nous avons déménagé provisoirement. Et j'attendais mon deuxième enfant quand mon mari a perdu la vie sous la glace. La mort d'un être aimé et l'attente d'une vie nouvelle. L'attente, dans tout le sens du terme, parce que ce bébé ne devait pas naître trop vite. L'attente, parce que on n'a pas retrouvé le corps de mon mari tout de suite. On a attendu un mois et demi pour le retrouver. Dans cette attente, j'ai appris à être complètement dépendante, entièrement, du Seigneur. Physiquement, je ne pouvais pas faire autrement. Je devais garder le lit pour que ce bébé ne vienne pas trop vite. Et puis, moralement, il n'y avait que le Seigneur qui pouvait me porter, agir, me donner les forces. Chaque jour, pour me lever, pour se demander si on trouverait encore aujourd'hui le corps de celui qu'on a aimé. Et dans cette attente, j'ai été portée par Dieu. Et mon espérance était en lui. Dieu souffrait avec moi. Et ça serait trop long pour vous dire tout ce qu'il a fait pour moi pendant ces jours d'attente. Mais il y a une chose que je peux vous dire. Il a fait un miracle dans la nuit où j'ai appris que mon mari était sous la glace avec une quantité d'hommes. Il y en avait 80. J'ai appris la nouvelle à 10 heures du soir par la radio. Et il fallait aller dormir. J'ai été dormir. Et j'ai dormi toute la nuit, paisiblement. Et ça fait 22 ans que ça dure. Dans la tempête, dans les difficultés, dans les soucis, Dieu m'a donné le sommeil. Parce qu'il n'y avait que par ce moyen que mes forces physiques pouvaient revenir et veillaient sur moi pendant mon sommeil. Pendant ces jours d'attente aussi, il a mis à côté de moi des mains, des bras, des cœurs, de frères, de sœurs, d'amis. Et nous avons pu prier, espérer ensemble, en sachant que Dieu s'occupait de moi, de tout, de notre famille. Puis est né ce bébé, qui était une fille. C'était notre désir d'avoir un garçon et une fille. Le choix du roi. Cette petite fille est née avec un handicap au pied. Et le Seigneur m'avait donné déjà des capacités, un métier de soin. Je n'avais eu aucun souci pour soigner cet enfant, aucune peur, aucune crainte, parce que je savais m'en occuper. Des années ont passé. Il a fallu se reconstruire. À l'intérieur, Dieu nous reconstruit. Et je me suis remariée. De ce mariage, j'ai eu un fils, mon dernier, qui a 16 ans maintenant. Et très vite, nous avons vu que ce n'était pas possible de continuer notre mariage. Il y a eu un divorce. Je peux vous dire que le divorce, c'est aussi une mort. Et là encore, Dieu était là. Ensuite, ma vie a continué avec mes trois enfants. trois enfants que le Seigneur m'a accordés, m'a donnés. Trois cadeaux. Mais que de responsabilités. Mais ma confiance est placée dans le Seigneur. Et c'est avec lui, chaque jour, que j'ai pu les élever. J'ai essayé de leur communiquer ma joie d'appartenir à notre Seigneur Jésus. Mes enfants ont en commun une maman, une même maman, et ils n'ont pas de père. Peu de temps après notre divorce, le père de mon cadet est aussi décédé dans des situations tragiques. Mais là aussi, j'ai compris quelque chose. J'ai compris que cette mort qui était tragique s'est passée en dehors de nous, en dehors de mes enfants. Ils ont été épargnés d'un drame qui s'est passé pour nous faire comprendre quelque chose. Chacun, nous avons appris différemment, parce que mes enfants sont plus jeunes. La mort, la séparation, la maladie. J'ai accompagné plusieurs de mes amis dans la dépression. Et c'est dur. La vieillesse, le célibat sont des situations de solitude. Le contraire de la solitude, pour moi, c'est la plénitude. Être pleine, remplie de joie, d'amour, de confiance, d'espérance, venant de Dieu et de Jésus-Christ. L'acceptation d'être aimée de Dieu et de l'aimer en retour. Une communication est rétablie. Je ne suis plus seule. Et mon regard, alors, est dirigé vers l'autre, vers les autres. Que je peux aimer. J'aimerais transmettre ma foi et vous dire que la vie est passionnante. Passionnante avec notre Seigneur Jésus-Christ. Et qu'avec lui, il n'y a plus de solitude, quelle que soit la situation que je vis.
1: Merci Cécile. Nous sommes émus de ce que tu as partagé avec nous et en même temps réjouis de cette espérance que Dieu peut vivre et veut vivre toutes nos situations avec nous. Je vous présente Madame Nancy de Corvet. C'est d'abord une femme, comme vous et moi. C'est aussi l'épouse de son mari Philippe et sa collaboratrice dans un ministère au sein de l'église réformée de Corsier-Corzeau, au-dessus de Vevey. Elle est aussi la maman de trois enfants de 22, 20 et 12 ans. Qui collabore aussi à ce ministère familial, entre autres auprès des familles. Nancy a aussi passé par bien des périodes de solitude, puisque en mission, en Afrique, son mari partait pour des tournées de 6 à 8 semaines, la laissant seule avec des petits-enfants. Par la maladie aussi, puisque elle était 6 mois séparée des siens à cause de la maladie. Et aussi dans un autre poste que son mari a eu dans la Ligue pour la lecture de la Bible, où il partait chaque mois 15 jours pour son travail. Alors je crois qu'elle peut nous parler sur ce thème de la solitude.
2: Merci Michel. Je suis très reconnaissante d'avoir à parler après Cécile. Je crois que je pourrais n'ajouter que quelques mots après ce qu'elle a dit. Vous auriez touché, vous auriez vu pleinement. Cela aurait suffi. Vous auriez vu que le contraire de la solitude, c'est la plénitude, et que c'est possible que quelqu'un parmi nous l'a vécu. Quelqu'un a vécu la solitude la plus totale qui soit, le veuvage et ensuite le divorce. Et nous pouvons vraiment bénir Dieu de ce témoignage. Nous connaissons Cécile depuis très très longtemps, et c'est vrai, ce ne sont pas des mots, c'est une réalité qu'elle vous a transmise. J'espère pouvoir vous transmettre une autre réalité, une autre forme, d'autres formes de la solitude. C'est vrai que c'est un sujet qui n'est pas non plus pour moi un sujet de littérature. C'est vraiment quelque chose qui me tient à cœur, c'est quelque chose que j'ai vécu avec mes tripes. Comme l'a très bien dit Michel Fossera, ça a été à travers plusieurs événements. D'abord l'événement le plus capital qui soit, le mariage. Et venir de l'Afrique, du soleil et des palmiers à Genève, ça a été une sorte de rupture. Venir d'un milieu comme on a là-bas en Afrique, dans un milieu genevois, c'était pas évident, comme on dit maintenant. Et je suis très très émue de voir parmi nous une dame qui a été pour moi pendant ces mois qui ont été des mois de solitude, et c'est souvent après, avec le recul, qu'on s'en rend compte. Un changement total de beaucoup de choses, sans préparation. J'étais très jeune. Et il y a parmi nous quelqu'un qui a été pour moi une maman, une jeune maman. Quand j'ai eu mon premier enfant, Roland, mes parents n'étaient pas là, ils étaient au Congo, donc au Zaïre. Et des choses toutes bêtes, vous savez, vous vous sentez complètement seule quand vous ne savez pas quoi faire avec un bébé. Moi, je n'avais pas de formation de nurse. Et vraiment, j'étais complètement désarmée. Et ma voisine, Madame Jeunecamp, a été pour moi une jeune maman. Et je me rappelle très bien, par exemple, je vais vous dire, on est entre femmes, quelque chose de tout simple. Je me sentais après tellement déformée, par exemple. Corporellement, je me disais, mais il faudrait que je m'achète une gaine. Et puis j'avais une de fortes hémorragies. Je n'osais plus sortir toute seule, bien sûr. Je n'osais pas demander à mon mari de m'accompagner pour choisir des sous-vêtements. C'était il y a 25 ans. Hein. Et les mœurs n'étaient pas les mêmes. Et nous sommes descendus avec Madame Jeunecamp choisir cette gaine. Eh bien, c'est quelque chose que je n'oublierai jamais. Dieu m'a donné une maman. Et dans d'autres événements, comme le disait Cécile aussi, il y a eu un accompagnement. Il y a eu tout à coup là quelqu'un envoyé pour tenir la main. Dans la maladie, c'est vrai qu'on a été séparés avec Philippe pendant 6 mois et j'étais au bord de la mort. C'était à l'hôpital, la clinique Reine Elisabeth à Kinshasa, et une femme a été envoyée, une infirmière, qui est venue vers mon mari et qui lui a dit: mais est-ce que vous vous rendez compte que votre femme est en train de mourir? Choc. Ah ben, on a prié, on a l'impression. Mais elle est en train de mourir. Il vous faut rentrer. Et à travers cette femme, à travers la simplicité qu'elle a eue de nous mettre en face de la réalité, de nous faire descendre un petit peu du ciel sur la terre, on a pris des décisions beaucoup plus sages. Mais cette solitude n'est pas simplement due à des événements extraordinaires, elle peut être due simplement à la vie. Je pense aux étapes très psychologiques. Quand nos enfants grandissent, nous avons donc 3 enfants, l'aîné a 22 ans et il nous a quittés il y a 2 ans pour aller à Saint-Gall. Et vous savez, son cadeau, quand il est parti, il m'a offert le Lac des Cygnes en disque. Avec un petit mot écrit, il a mis « sniff, sniff », avec des tas de petites larmes, « le chant du cygne, à bientôt maman ». Je pense que pour lui, il y avait beaucoup d'humour en disant, il m'a dit d'ailleurs, « nous nous retrouverons dans 10 ans ». Très conscient que quitter sa mère et couper le cordon ombilical, « bye bye maman, merci pour tout ce que tu m'as donné », etc. Il le faisait très bien et j'étais heureuse qu'il fasse cette étape-là. Mais quel brisement, tout à coup. C'était terrible. Bien sûr, il ne l'a pas vu, mais j'ai pleuré. Alors, ça a été sniff-snip, j'ai autant vous dire, presque des sauts de larmes, alors. Mais cette étape-là, c'est une étape difficile, même si on l'a voulu, même si on l'a préparé, même si on est contente que ça se passe bien, etc. Toutefois, ce sont des étapes que nous ne sommes pas seuls à vivre, parce que nous sommes femmes. Les hommes les vivent, ces étapes. Toutes, que ce soit les étapes les plus absolues de la mort ou du veuvage ou des étapes de rupture psychologique, ils les vivent. Peut-être qu'ils manifestent autrement leur drame, leur souffrance, leur désarroi, mais ils vivent cela. Et je me rappelle très bien, j'allais donner une conférence à Rossinière et nous étions 2 à monter à Rossinière avec Simone Dubuis pour ceux qui la, celles qui la connaissent, et c'était dans la période de Noël. Nous étions partis, enfin j'étais partie toute seule de Vennes, donc je descendais à la gare avec un sac de livres. Et ce sac, j'étais dans le bus, et ce sac glissait dans les jambes de ma voisine. Et je m'excuse, et elle se tourne vers moi comme ça, et elle me dit, nous passions à la place de la Riponne, vous aimez la solitude, vous ? Alors, vraiment, vous savez, dans le bus, on n'a quand même pas l'habitude d'être comme ça interloqué. Je lui dis, non, pourquoi ? J'ai horreur de cette période de Noël. Puis je dis, parce que vous êtes seule, madame. Oui, je suis seule. Mon fils habite loin, il ne s'occupe pas assez de moi. Et je ne saurais jamais ce que cette femme a vécu. Mais par la suite, entre la Riponne et la gare, j'ai pu brièvement lui dire, est-ce que vous vous laissez aimer par votre fils, par votre belle-fille, par ceux et celles de votre immeuble? Est-ce que vous vous laissez aimer? Est-ce que vous avez fait ce premier geste d'aller soit vers votre pasteur, soit vers votre curé, et de dire, voilà, je suis seule à Noël, j'aimerais participer à une animation? On verra, et j'ai beaucoup aimé, Cécile, tu as parlé du regard, on verra tout à l'heure quels sont les différents facteurs de communication et quelles sont les différentes étapes qu'il y a à franchir avant de sortir de cet état de solitude qui est, je comparerai à une espèce de no man's land où on est là dans un terrain aride et il faut franchir, je crois, plusieurs étapes comme lorsqu'on plonge, on fait de la plongée sous-marine. Il y a plusieurs étapes à franchir avant de sortir des profondeurs. Je crois qu'on ne peut pas monter directement du no man's land à la surface. Nous avons donc, après la gare, ce qui était intéressant, on a pris ce petit train pour Rossinière et nous avons parlé avec le chauffeur. Et ce chauffeur nous a dit, je pars tous les matins à 5 heures, je me lève à 5 heures, mes enfants dorment, j'ai 2 week-ends par mois de prix. J'ai un travail très difficile, je connais la solitude. Et moi j'avais naïvement admiré ce que cet homme faisait d'être toujours face à ce panorama. Je me disais, mais il a le travail idéal, il est seul, il est tranquille. J'enviais cette solitude qui me semblait assez agréable, sans enfants, sans téléphone, sans visite, etc. Et puis il m'a dit, ben non, moi ma solitude à moi, elle est terrible, je ne vois personne. Alors je me suis dit, pauvre homme, hein, il vit la solitude. Et puis je veux pas allonger, mais au retour de cette conférence à Rossinière, j'étais sur le quai à Montreux, c'était très tard, j'étais seule sur ce quai de gare, et un groupe d'hommes est arrivé sur ce quai. Et ils avaient l'air passablement éméchés. C'était un groupe de contemporains, je pense. Et j'ai pris mon sac. Et je me suis dit, s'il y en a un qui s'approche trop près, je lui balance mon sac. Mon état agressif étant encore sous-jacent, très réel. Il prendra quelque chose. Alors effectivement, il n'a pas manqué. Il est venu vers moi. Hein, il est venu vers moi, vraiment éméché. Hein, hic, hic. Et puis, il s'est planté comme ça, droit devant moi, comme ça. Ah, peut-être 50 centimètres. Je l'ai regardé droit dans les yeux. Et puis, il a roté tout ce qu'il pouvait. Et puis après, vous savez ce qu'il a fait ? Il s'est mis à chanter. Et il a chanté cette chanson, vous connaissez peut-être, « La solitude, ça n'existe pas ». La solitude n'est pas le lot des femmes. C'est pas vrai. La solitude, c'est une réalité de tout être humain. Quel est le combat de la solitude? Quels sont les obstacles? Quelles sont les difficultés dans la solitude? Nous aurions pu en prendre plusieurs. Je vais en prendre certaines qui s'appliqueront aussi à ce que Cécile vous a partagé. J'en prendrai 3. La pitié de soi, la non-communication et la peur. La pitié de soi dans la solitude, premier piège, un des pièges, disons. mais un piège assez fort qui nous fait dégringoler très vite dans la déprime. Michel Fossera vous a dit que mon mari, Philippe, voyageait beaucoup, bien sûr, pour le ministère. Et ce qui était très difficile, intense, c'est que quand il voyageait, que ce soit aux Indes, en Afrique ou ailleurs, cela, bien sûr, soulevait certaines envies de la part de certains. Celles qui ont des maris qui voyagent savent bien quand c'est pour une conférence ou ailleurs, ces messieurs sont dans un hôtel du matin au soir, qui n'en bougent pas, sauf parfois un quart, les amène 24 heures, voir des petites danses exotiques, puis voilà. Mais, donc, je me sentais, non pas plainte, mais au contraire, jalousée, parfois. Et il a fallu que une des membres de l'équipe, dont le mari ne voyageait jamais, m'accompagne un jour que j'amenais Philippe à l'avion. Et mon mari est parti, on s'est embrassé avec le sourire, et une fois qu'il était loin, je crois qu'il partait aux Indes cette fois-ci, il partait pour 15 jours, 3 semaines, pour le Conseil international, j'ai éclaté en larmes. Et cet ami s'est tourné vers moi et m'a dit, tu pleures, toi, Nancy de Corvée, tu pleures? Je dis, oui, je pleure. Mais c'est dur? Je dis, oui, c'est dur. Nous vivons pourtant assez proches l'une de l'autre et tu ne t'en es jamais rendu compte. C'est très dur. C'est très, très dur. Et ça a été très beau parce qu'on a pu partager, se pardonner. Et j'ai pu comme ça, comment dire, ne plus revenir sur une pitié de moi, en me disant, voilà, pauvre, etc. Et je vous assure que quand on met le doigt dans cet engrenage de la pitié de soi, on dégringole très, très, très vite. Et je pourrais vous dire une chose, quand cela vient, ne comparez pas avec les autres. Si vous comparez avec quelqu'un, immédiatement, dites-vous, je pardonne ce manque de compréhension. Et le pardon est la seule possibilité de s'en sortir à ce moment-là. Et encore là, je dirais tout simplement, le vrai pardon, à moins d'avoir naturellement, ça peut exister, un tempérament très bon, je crois que le vrai pardon n'est pas possible sans le pardon de Dieu. C'est-à-dire se savoir soi-même pardonner pour son agressivité, pour sa jalousie, et pour sa pitié de soi. Et avoir soi-même le pardon accordé pour pouvoir le donner, parce qu'on sait qu'on n'est pas meilleur que l'autre. Je prendrai aussi une deuxième facette du combat de la solitude, la facette de la non-communication. Il y a, je disais tout à l'heure, ce terrain aride. Quand vous êtes dans la solitude, quand vous vous sentez seul, vous vous sentez bien sûr isolé, mais vous vous sentez plus qu'isolé, vous vous sentez rejeté. Il y a un phénomène qui se passe, alors on se recroqueville sur soi, et si on ne se recroqueville pas sur soi, ou alors ce sont deux étapes qui peuvent se suivre, on devient agressive. On oscille, enfin moi je l'ai remarqué pour moi, j'oscille quand ça arrive très vite entre le rejet et la rébellion. Pauvre Nancy, je suis pas aimée, je suis toute seule dans mon coin, personne ne comprend ça. Ou la rébellion, mais si seulement elle pouvait comprendre ce qui se passe, et puis si mon mari pouvait, puis si, alors là évidemment on compare parfois au mari. Ce rejet et cette rébellion nous coupent encore plus du reste du monde. Est-ce que vous avez expérimenté cela? Est-ce que vous êtes d'accord que dans la solitude, c'est très difficile de rester droite? J'allais dire physiquement, il y a des phénomènes aussi, tout à coup, on a mal ici, on a la boule, ou on a mal à la tête, ou on n'a pas faim, ou on se précipite vers le buffet. Il y a des phénomènes physiques, il faut apprendre aussi à les reconnaître. J'allais dire une blague, mais Lorsqu'il y a le phénomène physique de se précipiter vers le buffet, eh bien, alors choisir à ce moment-là ce qu'on va prendre. Prendre, je vais vous dire ça parce que c'est vrai. Prendre quelque chose basse calorie. Vous allez dire, elle n'est pas spirituelle, Nancy. Mais c'est vrai. Je crois que si on sait qu'à ce moment-là, on va vite se précipiter vers une nourriture et qu'on risque l'obésité à plus ou moins longue échéance, alors prenons du drink ou des choses comme ça. Faisons-le, mangeons un petit quelque chose, mais choisissons ce qu'on va manger. Voilà, ça c'est... Un troisième obstacle, c'est l'obstacle de la peur. Quand je suis seule, j'ai peur. Et pourquoi est-ce que j'ai peur? J'ai peur parce que le fait que je me sente soit dans le rejet, soit dans la rébellion, incapable de communiquer, me rend très vite ouverte à toutes les manipulations, j'allais dire imaginatives.

Dans quelques instants, la suite de cette conférence avec Nancy de Corvée. Vous aurez remarqué que, contraire de ce que votre serviteur a annoncé tout à l'heure, nous avions commencé d'abord par le témoignage de Cécile Ducommun et c'est ensuite que Madame Nancy de Corvée parlait. Donc, dans quelques instants, conférence, la solitude est-elle le lot des femmes? Aussi bien des hommes, la solitude est commune aux deux, n'est-ce pas? Donc, dans quelques secondes, Nancy de Corvée. Après cette petite page musicale.

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1: Je sais pas si vous êtes comme moi, mais qu'est-ce que ça peut vite marcher là-dedans quand on est seul. Mais on se fait parfois un cinéma pas possible, donc. Soit vis-à-vis des voisins, soit vis-à-vis de la vie. Il suffit peut-être de savoir qu'il y a eu un vol, je dis n'importe quoi, mais c'est vrai que dans notre région actuellement il y a des vols. Mais de savoir qu'il y a eu un vol dans une villa à côté, pour tout à coup, mais alors moins tremblement, on se dit ça y est, et puis alors on va tout fermer, et on se sent absolument paniqué. Et le cinéma commence. Comment faire face à une imagination débridée? Et là, je crois que dans la peur, dans cette imagination qui vient compenser cette peur, il y a beaucoup de pièges. Il y a le piège de l'impureté. Lorsqu'on est seul, qu'on a peur, qu'on va compenser, soit un petit gâteau, soit par un rêve, quelle sorte de rêve on va faire? On peut être tenté par des rêves impurs. Alors là, je ne dis pas que de rêver d'un homme, c'est impur. Attention. Je crois que de rêver d'un homme, ça peut être, bien sûr, positif. Mais, je dirais, soyons réalistes, soyons vrais. Si on a eu un rêve qui nous laisse le matin toute repentante, toute chose, eh bien, je dirais, apportons-le au Seigneur. Disons, écoute Seigneur, tu sais, vraiment là, j'ai été attaquée. Je te demande pardon pour cette impureté et maintenant donne-moi de vivre cette journée tout simplement. Et pour celles d'entre nous qui sommes mariées et qui sont dans la foi, personnellement, avec la répétition de la solitude et des voyages, j'avais appris à prendre la victoire avant, prendre la victoire avec le Seigneur et à vivre la solitude comme un jeûne sexuel. Je prends cette solitude comme un jeûne, c'est-à-dire comme une action de grâce pour toi. Et toi, tu vas être dans cette solitude, mon mari, ma plénitude, comme disait Cécile, celui qui va en toute chose, et je dis bien en toute chose, me combler. Qu'est-ce que dit la Bible dans ces trois difficultés, que ce soit la pitié de soi, la non-communication, la peur? J'ai appris personnellement à me servir de ce livre et de m'en servir vraiment comme un livre qui me parle. Et pour celles d'entre vous qui n'ont pas de livre, qui n'ont pas la Bible, je leur conseille d'en acheter une, et d'en acheter une toute simple, avec à la fin des références. Il y aura la référence de la solitude, la référence de la mort, la référence pour le courage, référence pour la famille, pour la fête, les fiançailles, etc. Et là, il y a des pistes de réflexion. Et alors, je vais vous dire ce que je crois. Je crois que, tout simplement, la Bible parle, que Dieu parle à travers la Bible. On n'a pas besoin d'avoir d'explications très compliquées. Si je me plonge dans la parole de Dieu, il me parlera. Alors, ça veut dire quoi, pratiquement? Lorsque j'ai peur, qu'est-ce que je fais? Je prends un papier et je fais trois colonnes. Dans la première colonne, je nomme ma peur, mon inquiétude. Dans la deuxième colonne, je marque ce qui stimule ma peur, mon inquiétude. Et dans la troisième colonne, je marque ceci, la Bible, et puis je mets « Le Saint-Esprit vous mènera dans toute la vérité ». Alors j'ai pris un papier que j'ai fait dans une circonstance très précise. Il y avait deux peurs. La première, c'était « Je suis inquiète pour ma santé, je suis inquiète pour la santé des membres de ma famille, de mes enfants, de mon père âgé endeuillé. Ce qui stimulait cette peur, premièrement, articles de journaux et émissions de TV accentuant les événements tragiques. Donc, pour un temps, clic. Deuxièmement, la moindre douleur, mes propres symptômes, même minimes, qui accaparent tout à coup mon attention. Troisièmement, des conversations tournant autour de la mort, des maladies dangereuses ou mortelles, des drames d'hôpitaux. C'était donc ceci très, très vite après la mort de ma mère. Et j'ai marqué à côté comment je pouvais être menée dans toute la vérité. Et puis, comment être aussi dans le bon sens. Premièrement, ma peur et mon inquiétude ne peuvent ni guérir, ni prévenir, ni sauver qui que ce soit. Vous êtes d'accord? Ensuite, deuxièmement, Dieu seul est mon rocher, mon bouclier, ma forteresse, dans la santé ou dans la maladie. Je l'ai écrit noir sur blanc. Troisièmement, je dois éviter d'alimenter par simple curiosité mes angoisses et éviter certaines informations. Vous voyez, j'essaye d'être très terre à terre, pas seulement spirituelle, mais de marquer, et je crois que la Bible est un livre aussi plein de bon sens. Et alors j'ai marqué quatrièmement, apprendre par cœur ou écrire ou accrocher dans ma chambre certains versets. Jean 14, 1, que votre cœur ne se trouble pas, croyez en Dieu, croyez en moi. Philippiens 4, 6, 7, ne vous inquiétez de rien, mais en toute chose, faites connaître à Dieu vos besoins par des prières et des supplications avec des actions de grâce. Et la paix de Dieu, qui surpasse toute intelligence, gardera vos cœurs et vos pensées en Jésus-Christ. Et puis, quand c'est pour soi, on change le verset et puis on met « Que mon cœur, Nancy, ne se trouble pas. Crois en Dieu et crois en Jésus. » Vous les découpez et vous les mettez là où vous vous regardez tous les matins, sur la glace de dans la salle de bain. Et puis j'avais marqué une autre peur. J'ai peur d'être assaillie et mordue par un chien. J'ai marqué ça parce que je devais, ça c'était une autre fois, je devais rendre visite, j'avais téléphoné à une paroissienne, et puis pour savoir si la petite allait bien, c'était une petite qui était très malade, et puis elle me dit, elle est à la maison. Ah ben je dis, écoutez, je vais venir vous rendre visite. Puis elle me dit, vous aimez les chiens? J'ai dit, glou, glou, glou. Enfin, je sais pas ce que j'ai répondu, mais non, m'a topé. Et puis, parce que nous avons un immense, et alors je vous assure, un immense chien, mais il était énorme. Berger allemand, vous ne devez pas en avoir peur, il est très gentil. Il n'est même pas attaché tellement il est gentil. Il aboiera, n'ayez pas peur. Mais vraiment, j'étais morte de peur, vraiment morte de peur. Puis elle me dit, pour que ce soit plus rapide, vous montez à travers les vignes, puis viendra au-devant de vous, mais n'ayez pas peur. Alors là, c'était la fin des haricots. Alors, voilà ce que j'ai écrit. Je l'ai écrit, ceci. Donc, j'ai peur d'être assaillie et mordue par ce chien. Ce qui stimule mes peurs, mes inquiétudes. Alors, l'aspect menaçant d'un gros chien, sa force physique. Deuxièmement, la connotation avec ce souvenir d'enfance, chien et policier, chasse à l'homme traqué. C'était un événement qui s'était passé dans notre immeuble. Nous avions un ancien para et qui était avec son chien, donc un parachutiste en France, et qui avait fait la guerre d'Indochine. Et ce chien était énorme. Les parents étaient morts et ce chien était devenu fou. Il s'était jeté sur la sœur de ce garçon qui avait mis le tablier de la mère. Et il l'avait vraiment saisi par là. Moi, j'étais petite encore, et je vois encore mon père se précipitant pour prendre une hache, pour descendre, tuer ce chien, et tout le monde avait peur, qui était en train de littéralement dévorer cette jeune fille. Il y est arrivé d'ailleurs, il a pris un fil du téléphone, il a réussi à museler ce chien, qui n'était pas du tout, comment on dit, malade, qui simplement qui était fou de douleur. Alors je crois que je me suis rendu compte que c'était un souvenir qu'il y avait là au fond de moi, et que je devais apporter ce souvenir. Alors, non, je vais trop vite. Comment à ce moment-là m'en sortir? Alors j'ai mis ceci. Le chien est un animal domestique et non un animal sauvage. Il a été aimé, dressé et ne réagit pas comme un animal menacé, donc dangereux. Il garde une maison de gens aimables. Si je viens en ami, il ne se sentira pas menacé, me flairera, sondera mes intentions et me laissera passer. Mais je me suis bien entrée là-dedans. Et puis ensuite, Dieu veille sur mon chemin. S'il s'occupe des corbeaux et des lys, il s'occupe des chiens. Et c'est vrai, c'est ce qui s'est passé. Je me suis répété ça. Et puis je suis allée dans la confiance du Seigneur. Et c'est vrai que c'était un chien qui est venu vers moi en hurlant, mais qui était un gros chien bien gentil. Dernier point, la victoire de la solitude. Comment vaincre la solitude? Est-ce que c'est possible d'ailleurs? Faut-il la refuser? Faut-il refuser ce sentiment de solitude? Dire au nom du Seigneur, je refuse ce sentiment de solitude. Ou bien, j'ai eu parfois cette attitude et j'ai l'impression qu'on vit la chose beaucoup mieux, on s'en sort beaucoup mieux, non pas en refusant, mais en entrant dans cette souffrance, quand elle est une souffrance, et simplement en utilisant le vent, c'est-à-dire en mettant ma voile de manière à utiliser le vent, pour que cette solitude devienne richesse. Parce que quand il y a solitude, il y a solitude. Alors, bien sûr, on va voir, on peut prendre certaines décisions, mais je crois que la première chose, c'est non pas de la refuser, mais de l'accepter, de s'asseoir dans cette solitude et de regarder les choses. Et de mettre sa voile dans le bon sens. Cécile Ducommun a parlé du regard. Comment, depuis le fond de la mer, lorsque j'ai fait une plongée sous-marine, comment depuis en bas puis-je remonter? J'ai fait de la plongée sous-marine en Haïti. Si vous remontez tout de suite, c'est très très très mauvais. Vous devez avoir certains paliers. Le premier palier, c'est d'utiliser les véhicules de communication immédiats. Le premier véhicule de communication, c'est mon regard. Lorsque je suis seule, le fait de poser mon regard, tout simplement, pour voir ce qui m'entoure, je ne dis pas voir l'autre, ça c'est encore plus loin, pour voir ce qui m'entoure, pour voir le fauteuil, pour voir le livre, pour voir la fenêtre. C'est déjà quelque chose. Je pose mon regard, alors que je suis dans le brouillard total, je vais voir un livre, je vais voir un objet. Peut-être je vais prendre un objet, mais ça sera encore après. Première chose, regard. Ensuite, deuxième véhicule de communication, mon corps. Je vais ressentir, je vous dis des choses toutes simples, mais c'est vraiment ce que j'ai expérimenté et ce que j'expérimente. Mon pied, mes pieds, le fait consciemment de mettre mon pied sur le sol, j'entre en contact avec le sol, mon corps vit. Je ressens, si je sors, je vais ressentir la vibration des cailloux sur le chemin. Je sens donc un élément vivant, quelque chose qui devient vivant. Et je crois que entrer en contact avec ce qui m'entoure, c'est vraiment prendre part à cette réalité de l'incarnation de Dieu. Être chrétienne, ce n'est pas vivre dans le ciel. Celle qui aurait l'impression qu'être chrétienne, c'est de crier Alléluia toute la journée, alors je vous assure que ce n'est pas ça. C'est dire merci Seigneur pour ce que tu me fais vivre. C'est crier Alléluia de tout son cœur, c'est battre des mains en louant le Seigneur. Mais c'est aussi, en même temps, me dire Dieu est dans tout ce qui m'entoure. Je vais poser le pied par terre. Il m'a donné ce corps. J'entre en contact avec la réalité de Dieu, de la vie autour de moi. J'entrerai en contact avec cette réalité par l'imposition des mains aussi. Dieu se sert de notre corps. Nous sommes un canal. Lorsque quelqu'un vient vers moi, ou vers une de nous, et que nous lui posons la main, soit sur les épaules, soit sur la tête, qu'est-ce que nous faisons d'autre que d'être un canal pour Dieu? Mon corps a été créé par Dieu. La voix. Lorsqu'on a un micro comme ça, on ne reconnaît pas sa voix, n'est-ce pas? Ça fait un drôle d'effet, mais c'est une voix qui véhicule tout un message. Et lorsque vous serez seul, parlez. On se moque parfois de gens qui parlent. Quelqu'un qui est seul prend l'habitude de parler à haute voix. Et c'est merveilleux. Il faut parler. Il faut entendre sa voix. Je crois que c'est un signe de bonne santé. Il faut oser parler. Là encore, c'est à l'image de Dieu qui a une voix, qui m'écoute. Je commence à sortir petit à petit du fond de la solitude. L'habillement est un véhicule de communication. Je vais peut-être à ce moment-là me voir dans la glace puis me dire « Mais quand même, comme je suis fagotée, ça va pas ça. » Et je vais à ce moment-là entrer encore dans un autre degré de communication avec moi-même. Je vais me faire plaisir. Je vais avoir envie de m'habiller autrement. D'avoir en face de moi une image plus agréable. C'est encore un moyen de communication. Là encore, la communication, l'habit. Je prends un exemple. Il nous est souvent parlé de vêtements dans la Bible. Cette femme qui a osé toucher le bord du vêtement de Jésus. Vous vous rappelez ça? Le vêtement n'était rien lui-même, mais le vêtement était celui du Christ. Alors, le vêtement, c'est rien en soi, mais je crois que mon vêtement parle de ce que je suis. Et je vais, si je me regarde et je vais essayer de mieux m'habiller, je vais entrer dans une meilleure relation avec moi-même. Qui va m'amener dans une meilleure relation avec les autres? Cette solitude, donc, non choisie, cette solitude imposée, devient à la longue découragement. Et comme j'ai dit, il y a donc meubler le silence, pardonner à ceux qui me paraissent accusateurs, préoccupés d'eux-mêmes. Troisième palier. Maintenant que vous êtes habillé, vous allez faire un projet concret. Vous y êtes? Vous avez fait ce chemin avec moi? Maintenant, vous allez faire un projet concret. Je me rappelle très bien d'une fois, j'ai pris le bus. Je prends rarement le bus. Mais chaque fois, il y a des rencontres extraordinaires. Et je me rends compte que cette femme, je sais pas, je sens que cette femme à côté de moi était, comment dire, il y avait un poids à côté de moi. Je sentais que cette femme à côté de moi, elle s'asseyait pas normalement, qu'elle avait tout un poids au-dedans d'elle. Et je me disais, mais j'espère que la communication va se faire. Et c'est elle qui est venue. On descendait vers le CHUV et elle m'a dit, je m'arrête là. On va couper la deuxième jambe de mon mari. Et nous étions côte à côte dans le bus. Et je crois que je vais vous dire quelque chose peut-être qui va vous sembler bizarre. Faites un projet concret, prenez le bus. Prenez le bus. Sortez de chez vous, prenez le bus. Faites un tour, n'importe où. Soyez sensible aux personnes qui s'assoient à côté de vous. Et vous ferez peut-être du bien à quelqu'un. Peut-être vous serez utilisé par Dieu pour dire quelque chose. Peut-être ce sera le contraire, la personne à côté de vous vous dira une parole qui vous sortira de votre solitude. Un autre palier, quand vous allez rentrer de votre projet concret, ou peut-être avant d'avoir fait ce projet. Je n'ai pas parlé des larmes. Et pourtant, les larmes sont un moyen de communication. Un moyen de communication extraordinaire. Elles peuvent être un moyen de manipulation. C'est vrai. Mais dans la mesure où elles sortent du cœur, laissez-les venir. Et comme disait Cécile tout à l'heure, Dieu souffre avec nous. Quand nous souffrons, Dieu souffre avec nous. Quand je pleure, Dieu pleure avec moi. Il ne se réjouit pas de mes pleurs, il pleure avec moi. Et n'ayez pas peur si des larmes jaillissent tout à l'heure. N'ayez pas peur de cela. C'est vraiment quelque chose d'extraordinaire. C'est un moyen que Dieu nous donne. Et moi, ça m'arrive d'être pendant des semaines très tendue, de devoir être disponible et de devenir tendue. De me tendre parce que je sens qu'il y a en moi des besoins profonds puis que j'ai pas le temps de les apporter au Seigneur. Et il suffit que je me trouve avec une amie, une sœur, puis d'être bien, même pas de parler de Dieu, mais d'être bien tout à coup. Et les larmes peuvent venir, parce que tout à coup, on est soi-même. Et alors, on peut parler et on peut prier. Les larmes sont un moyen de communication. Ne les refoulez pas, laissez-les là et vivez-les avec le Christ. Le Christ pleure avec nous. Et peut-être qu'il pleure sur certaines d'entre nous parce qu'il se dit mais j'aimerais, tu es loin de moi, j'aimerais, je pleure avec toi, mais tu vois, toi t'es dans un bout du salon et moi je suis à l'autre bout. Et j'aimerais que tu viennes tout près de moi. Le Christ dit, je suis sur une banquette, viens à côté de moi, viens pleurer près de moi. Et à ce moment-là, on peut faire l'expérience du Christ roi, du Christ père, à côté de nous. Une autre chose qui se passe, si certaines d'entre vous ont vu le montage Ego, d'abord, vous pouvez le commander à un organisme qui s'appelle SEPA. Lorsque, à un moment donné, Ego, c'est un monsieur, si vous voulez, enfin, c'est un être humain qui a un conjoint qu'il considère comme un numéro, qui considère toute chose comme à soi, pour contrôler. Et il va pleurer. Cet être humain va pleurer avec son conjoint ou sa conjointe. Et dans ses larmes, il voit qu'il y avait une forme qui le suivait. Il ne distinguait pas cette forme. Mais quand il pleure, il est comme lavé d'une sorte d'aveuglement qu'il y avait sur ses yeux. Et il voit la croix. Et il pleure encore. Et il voit sur cette croix le Christ qui lui parle. Et qui lui dit, tu n'étais pas seul quand tu pleurais. Tu ne le savais pas. J'étais là. J'ai toujours, toujours, toujours été là. Jamais tu n'as été seul. Même quand tu te croyais seul, dans ce secret-là, tu n'étais pas seul. Je portais cela avec toi. Vous savez, il y a aussi la solitude, plénitude. Alors, c'est le dernier palier. Je vais terminer par là. À un moment donné, pour celles d'entre nous qui ont tant et tant et tant de choses, l'appel de la solitude recherchée retentit, l'appel du désert. Et la semaine dernière, oui, c'était la semaine dernière, mercredi, tout à coup, chez moi, tout à coup, c'est comme quand je mange, il y a une petite cuillère de plus et je peux plus. Ou je bois un verre, tout à coup, je peux plus. Je ne pouvais plus. Et j'ai dit à mon mari, il faut que je parte, faut l'appel du désert retentit, il faut sinon je crois que je vais vomir de trop. Et on ne devrait pas attendre d'en arriver là, mais bon, parfois c'est comme ça. Et j'ai téléphoné à des amis, dont une qui est sœur de Grandchamp. Nous nous occupons un peu de la clinique psychiatrique de Nantes, et les sœurs de Grandchamp ont un petit endroit où elles font retraite, une petite maison qu'on leur a mis à disposition. Et elle m'a dit, viens, viens. Et alors, mon mari m'a accompagnée, et je suis restée là 24 heures. Et elle m'a donné un texte. Elle m'avait préparé un texte. Et ce texte, c'était d'un prêtre, qui disait simplement ceci, la première étape, je suis là. Ne fais rien, ne cherche même pas à trouver Dieu. Dis-toi, le Christ est là. Et j'ai simplement fait cela les premières heures. Simplement, j'ai même pas travaillé un texte biblique, rien. Je suis restée comme ça, j'ai dit, tu es là, Seigneur. Et là, je me suis sentie rejointe, ou je l'ai laissé me rejoindre et être aimée. Et j'ai fait une expérience, pour la première fois de ma vie. Ça a été une solitude recherchée, tellement pleine, sans révélation spéciale. Bon, c'est le texte d'Ésaïe qui m'a accompagnée, mais sans prophétie ou chose comme ça. Mais tellement pleine, parce que, pour la première fois de ma vie, j'ai senti, je les ai pas vus de mes yeux, mais je me suis senti, je me suis vu avec les yeux du cœur, si vous voulez, accompagné par les anges. C'est une réalité de la Bible. Et j'étais vraiment avec eux. Et il y en avait beaucoup. Senti, je les ai pas vus de mes yeux, mais je me suis senti, je me suis vu avec les yeux du cœur, si vous voulez, accompagné par les anges. C'est une réalité de la Bible. Et je

Et lorsque vous croyez, vous priez pour que les anges protègent, il ne s'agit pas de s'adresser aux anges. Adressez-vous au Père. Et si vous faites cette expérience, à ce moment-là, comme moi, on est délivré de la peur des esprits méchants. Voilà, dans la solitude recherchée, Dieu se manifeste. Qu'il vous accompagne dans vos solitudes, aux différentes étapes qui sont les vôtres. Merci de m'avoir écouté.

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C'était donc Nancy de Corvée. La solitude est-elle le lot des femmes? Auparavant donc, le témoignage de Cécile Ducommun. Que Dieu vous garde. Dans quelques instants donc, la suite des programmes de Radio Bonne Nouvelle. 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
1: Il fallait que le Fils de l'homme souffrît beaucoup. L'Évangile selon Marc, chapitre 8, verset 31, nous rapporte ce passage. Pourquoi Dieu a-t-il toléré pour son Fils une mort aussi cruelle et aussi odieuse que celle de la croix? L'effusion du sang rédempteur ne pouvait-elle se faire d'une manière plus douce, plus humaine, sans l'adjonction des horreurs de la crucifixion? S'il a plu à l'Éternel de le meurtrir, c'était par nécessité. Cette implacable justice qui sévit dans toute sa rigueur sur un être qui se charge volontairement du péché des autres, nous montre non seulement à quel point Dieu est juste et saint, mais aussi à quel point le péché est grave à ses yeux. Les horreurs de la croix nous redisent que le péché est horrible et que rien ne saurait l'effacer sinon un tel châtiment. Christ a payé à notre place la rançon de notre salut. Maintenant, Dieu est juste en justifiant le pécheur qui a foi en lui. Puisque c'est par le sang que la faute la plus petite, comme la plus grande, s'efface, écartons résolument le péché de notre vie. Christ a trop souffert pour que nous puissions être quelque peu tolérants à l'égard du mal pour lequel il est mort.

C'est par la croix où Jésus a versé tout son sang que les rachetés de l'Éternel peuvent proclamer leur salut. Cependant, c'est sur nos souffrances qu'il a porté, c'est de nos douleurs qu'il s'est chargé, et nous l'avons considéré.

Bonjour, مساء الخير والسلام عليكم. Je m'appelle Fatima. Je suis née au Maroc. La vie au Maroc, c'est une vie simple, mais moi, j'étais vraiment heureuse. Mais ma mère, elle m'a dit qu'on allait partir pour la France. Et pour moi, ce fut un choc. Je ne m'y attendais pas du tout. Et à l'époque, il y avait ce chanteur qui chantait

Et ce chanteur faisait allusion à des personnes qui quittaient leur pays et ils oubliaient leur famille. Et moi, je me disais, oh là là, je voudrais pas que ça m'arrive. On est arrivé dans un petit village en France. Mais très vite, j'ai vraiment le mal de mon pays. Et mon père nous avait acheté la cassette d'une chanteuse algérienne. Cette chanson, c'était

Mais voilà, j'étais en France et il fallait bien que je me fasse une raison. Peu de temps après, il y avait la fête. Je me suis dit, bah tiens, c'est pour nous l'occasion de sortir un peu, de nous amuser, de faire des tours de manège. Et mon père nous a donné de l'argent. Mais arrivé à cette fête, on n'avait pas assez d'argent pour faire des tours de manège. Alors, on était là, on regardait les autres s'amuser, puis nous, on tournait en rond. Tout à coup, on aperçut des grosses boîtes vitrées, avec à l'intérieur des jouets. Puis je me suis dit, bah tiens, puisqu'on n'a pas réussi à faire des tours de manège, mais on va essayer quand même d'avoir quelque chose. J'ai mis la pièce et j'ai tiré. Et au lieu d'avoir un jouet, ben, c'est une croix que j'ai eue. Ma sœur, pareil, elle s'avance, elle met la pièce. Elle aussi, c'est une croix qu'elle a eue au lieu d'un jouet. Et mon frère Saïd aussi. Et puis là, tous les trois, on était là, on regardait cette croix. Elle était belle, elle brillait. On la met autour du cou et on est rentré à la maison. Et ma mère, elle nous voit tous les trois avec cette croix autour du cou. Puis elle a dit, elle a crié, « Ah, Willy, ah, Willy, mais pourquoi vous portez ça ?» Et donc moi, j'ai expliqué, je dis, « Maman, on voulait faire des tours de manège, mais on n'avait pas assez d'argent. Alors on a essayé d'avoir des jouets, et puis au lieu d'avoir des jouets, ben on a eu des croix. » Elle m'a dit, « Ah, mais c'est haram pour nous, c'est interdit de porter une croix. Ça, c'est pour les Français, c'est pour les chrétiens. Mais pour nous, c'est interdit, on peut pas. » Mais moi, je la trouvais belle, elle brillait et tout, je voulais la garder. Et ma mère, elle m'a dit, ah, puisque tu veux la garder, ben, tu vas voir. Au dernier jugement, cette croix, elle va devenir une personne, et cette personne, elle va te poursuivre, elle va t'emmener en enfer, et tu seras tourmenté pour l'éternité. Puis alors, elle m'en a tellement dit sur la croix que elle m'a fait peur, donc j'ai pris la croix, j'ai craché dessus, je l'ai jetée à la poubelle. Et puis le soir, impossible de dormir, je repensais à tout ce que ma mère me disait sur la croix. Et je disais, Ya Rabbi, Smihliya, oh Dieu, pardonne-moi, je ne savais pas que c'était mal pour nous de porter la croix. Donc ça faisait quelque temps qu'on était en France. Mon père et ma mère, ils ont commencé à se disputer. Et c'est vrai, les disputes, ça arrive dans tous les couples. Mais les choses allaient vraiment trop loin. Mon père et ma mère, ils s'empoignaient, ils se tapaient dessus. Et moi, je me mettais au milieu et j'essayais de les séparer parce que je ne voulais pas qu'ils se fassent mal. Et lorsque ma mère, elle me voyait plein de sang, elle disait à mon père, mais regarde, regarde notre fille, on est en train de la tuer. Alors mon père, il me portait, il me soignait. Mais à chaque fois, ça recommençait. Cette violence, elle était là. Je voyais mes frères et sœurs, ils pleuraient, ils étaient vraiment traumatisés. Et moi, très jeune, bien que étant enfant, je me disais, mais il faut faire quelque chose pour ma famille. Et je voyais mon père tous les jours, il rentrait dans la chambre et il faisait les prières. Je suis allée le voir, je lui dis, papa, j'aimerais bien faire les prières que tu fais. Moi aussi, j'aimerais prier avec toi. Donc mon père, il m'apprenait à faire les prières et ma mère, elle m'apprenait à faire les ablutions. Ça faisait 1 an, 2 ans, 3 ans que je priais. Je disais, Ya Rabbi, dir shi haja, bach famille, tit konania. Oh Dieu, fais quelque chose, interviens et donne la paix à ma famille. Mais rien ne changeait. Et j'ai commencé à avoir des doutes au sujet de l'existence de Dieu. Et comme je doutais, j'ai posé quand même un ultimatum à Dieu. Je suis rentrée dans la chambre, je dis, Dieu, voilà ce que je vais faire. Je vais prier 3 fois. Si au bout de 3 fois tu te montres, eh ben, ça veut dire que tu existes. Mais si tu ne te montres pas, ça veut dire que tu n'existes pas. Donc là, dans ma chambre, j'ai fermé les yeux, j'ai prié 1 fois, 2 fois, 3 fois. Ensuite, j'ai ouvert les yeux, mais je n'ai rien vu, il ne s'est rien passé. Je suis partie en claquant la porte de ma chambre et je me suis promise que plus jamais je ne croirais en Dieu. Peu après, c'était la nuit, je suis allée me coucher. Alors que je dormais, j'ai eu un rêve. Et dans ce rêve, je me suis retrouvée dans le désert, tout autour de moi. Et une personne est venue vers moi, elle m'a dit, Fatima, regarde là-bas sur la montagne, il y a un homme qui nous appelle. Et essaye-toi de monter sur cette montagne. Donc cette montagne, elle était très haute, mais j'ai réussi à l'escalader. Et lorsque je suis arrivée tout en haut, je me suis retrouvée face à face avec l'homme. Et cet homme, il me donnait vraiment sa paix, cette paix que je voulais depuis des années. Pour moi, pour ma famille, je la recevais de cet homme. J'étais tellement bien dans sa présence. Il était plein d'amour, plein de douceur et plein de bonté. Je le regardais et là, il m'a montré des hommes et des femmes. Ils étaient ensemble, ils étaient unis, ils étaient tellement heureux.
Je les regardais et c'était pas du tout des gens superficiels. Ce qui émanait d'eux, c'était quelque chose de profond. Alors je me suis tournée vers l'homme. Je dis, mais moi, à l'intérieur de moi, il n'y a que haine, rancune, amertume et révolte. Voilà ce qu'il y a à l'intérieur de moi. Je ne suis pas comme ces hommes et ces femmes, mais j'aimerais tellement moi aussi être comme eux. Et de nouveau, l'homme, il m'a montré une personne. Et cette personne, elle était seule, elle était triste, malheureuse, un peu comme moi. J'ai dit à l'homme, mais cette personne, il faut faire quelque chose pour elle. Il ne faut pas la laisser comme ça. L'homme m'a regardé, il m'a dit, mais tu ne sais pas maintenant, mais plus tard, eh bien, tu sauras, tu comprendras. Et lorsque je me suis réveillée, je me suis retrouvée dans mon lit. Il y avait ma sœur Kadouj à côté de moi et mon frère Saïd. On dormait tous les trois dans ce grand lit, puis je me disais, mais qu'est-ce que c'est? C'est un rêve? C'est de la réalité? Ces hommes et ces femmes qui étaient ensemble et qui étaient heureux, unis, qui sont-ils? Et qu'est-ce que ça veut dire? Est-ce que ça veut dire qu'un jour je les rencontrerai et que moi aussi je serai heureuse comme eux? Ils sont heureux. Et cet homme, il était plein de bonté, plein d'amour, plein de douceur. Il était parfait, lui, cet homme. Et qui peut être parfait? Il n'y a que Dieu. Alors je me suis dit, mais alors, si Dieu existe, il y a un espoir pour moi. Il y a un espoir pour ma famille. Il y a un espoir pour tout malheureux. Je suis allée voir ma mère dans la cuisine et je lui dis, maman, j'ai vu Dieu. Si tu voyais, il m'a montré des hommes et des femmes, ils étaient ensemble, ils étaient unis, et eux, ils sont tellement heureux. Ma mère me dit, mais nous aussi on prie. Je dis, c'est vrai maman, nous aussi on fait les prières, on fait le ramadan, on fait tout ça, mais regarde la vie qu'on a. Adahou al-hayat, c'est ça la vie. Ma mère m'a dit, mais c'est mektoub, c'est écrit, c'est notre vie, c'est notre destin. Je dis, ouais, mais moi, une vie comme ça, un destin comme ça, j'en veux pas, j'en peux plus moi de cette vie. Et donc la vie a continué, et j'avais maintenant 19 ans. Je cherchais du travail, mais je ne trouvais pas du travail. Je devais tout le temps faire face à cette violence qui régnait dans la maison. Et à l'extérieur, je devais aussi faire face au racisme. J'en pouvais plus. J'ai commencé à faire de la dépression et je voulais me suicider. Mais de nouveau, j'ai crié à Dieu. Je disais, Ya Rabbi, ne me laisse pas toute seule. Aide-moi, secours-moi. Et un couple chrétien est venu habiter juste au-dessus de chez nous. Ce couple, ils ont commencé à me parler de l'amour de Dieu. Ils m'ont invité aussi à des réunions chrétiennes. Et lorsque je suis rentrée, j'ai vu des hommes et des femmes qui chantaient. Et là, je sentais vraiment la présence de Dieu. Et je devais vraiment retourner aux réunions pour découvrir l'Injil, Kalimatallah, pour savoir qui était vraiment Yassou al-Masih. J'ai compris qu'il était vraiment le seul qui pouvait me sauver parfaitement et me donner l'assurance du salut. Je peux dire aujourd'hui que Jésus m'a purifié de tous mes péchés. Maintenant, il vit en moi. Et j'ai l'assurance que je vivrai éternellement avec Dieu, car son sacrifice sur la croix m'ouvre la porte du ciel, Jannah. Qui que tu sois français, arabe, quelle que soit ton origine, et quoi que tu aies fait dans ta vie, crie vraiment le nom de Yassou al-Masih, demande vraiment à Jésus de te venir en aide. Il le fera parce qu'il t'aime, et ce qu'il a fait dans ma vie, il peut vraiment le faire aussi dans ta vie. 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

Mes chers amis, je suis heureux de vous accueillir à l'écoute de l'émission Perspectives Réformées afin de passer encore ensemble un quart d'heure autour de la parole de Dieu qui va nous intéresser certainement parce que c'est le livre des Actes des Apôtres que nous étudions depuis quelques semaines, mais aussi et surtout qui va édifier, qui va fortifier, qui va consolider notre foi, qui va aussi, j'espère beaucoup, pour nombre d'entre vous qui êtes des chrétiens convaincus déjà, qui va vous donner aussi une vision missionnaire des choses. Comment aujourd'hui nous pourrions, là où nous nous trouvons, annoncer la parole de Dieu dans le même esprit, sinon avec les mêmes méthodes qu'ont fait les apôtres il y a 2000 ans. Aujourd'hui, je vais vous parler du diacre Philippe. Vous savez que la dernière fois, nous parlions de l'institution de l'ordre des diacres, et parmi les 7 diacres choisis dans l'église de Jérusalem, il y a eu donc celui qui porte le nom de Philippe, et Philippe se trouve en Samarie. Je voudrais commencer par vous lire dans le chapitre 8e du livre des Actes des Apôtres, à partir du premier verset jusqu'au verset 25, et les quelques premiers versets, les 4 versets, nous parlent d'un autre sujet. Ceci a son importance, et il nous parle de Saul qui approuvait le meurtre d'Étienne. Permettez-moi donc de lire ce texte, et j'espère que vous l'écouterez avec respect, avec attention, et que Dieu bénisse la lecture de cette parole pour vous. Saul approuvait le meurtre d'Étienne. Il y eut ces jours-là une grande persécution contre l'Église qui était à Jérusalem, et tous, excepté les apôtres, se dispersèrent dans les contrées de la Judée et de la Samarie. Des hommes pieux ensevelirent Étienne et firent sur lui de grandes lamentations. Or, Saul ravageait l'Église, il pénétrait dans les maisons, en arrachait hommes et femmes et le faisait jeter en prison. Ceux donc qui avaient été dispersés allaient de lieu en lieu en annonçant la bonne nouvelle de la parole. Philippe, descendu lui dans une ville de la Samarie, y prêcha le Christ. Les foules, d'un commun accord, s'attachaient à ce que disait Philippe, en apprenant et voyant les miracles qu'il faisait, car l'esprit impur sortait de beaucoup de démoniaques en criant d'une voix forte et beaucoup de paralytiques et de boiteux furent guéris. Il y eut une grande joie dans cette ville. Un homme du nom de Simon, qui se trouvait déjà auparavant dans la ville, exerçait la magie, provoquait l'étonnement du peuple de la Samarie et se disait quel camp de grand. Tous, depuis le plus petit jusqu'au plus grand, s'attachaient à lui et disaient « Celui-ci est la puissance de Dieu appelée la grande ». Ils s'attachaient à lui parce qu'il les avait assez longtemps étonnés par ses procédés magiques. Mais quand ils eurent cru à Philippe, qui leur annonçait la bonne nouvelle du royaume de Dieu et du nom de Jésus-Christ, hommes et femmes se firent baptiser. Simon lui-même crut aussi, et après avoir été baptisé, il ne quittait plus Philippe et voyait avec étonnement les grands signes et miracles qui se produisaient. Quand les apôtres qui étaient à Jérusalem apprirent que les habitants de la Samarie avaient reçu la parole de Dieu, ils leur envoyèrent Pierre et Jean. Ceux-ci, descendus chez eux, prièrent pour eux afin qu'ils reçoivent l'Esprit Saint, car ils n'étaient pas encore descendus sur aucun d'eux. Ils avaient seulement été baptisés au nom du Seigneur Jésus. Alors Pierre et Jean leur imposèrent les mains et ils reçurent l'Esprit Saint. Lorsque Simon vit que l'Esprit était donné par l'imposition des mains des apôtres, il leur apporta de l'argent et dit « Donnez-moi aussi ce pouvoir, que celui à qui j'imposerai les mains reçoive l'Esprit Saint. » Mais Pierre lui dit « Que ton argent aille à la perdition avec toi, puisque tu as pensé acquérir les dons de Dieu à prix d'argent. Il n'y a pour toi ni part ni lot dans cette affaire, car ton cœur n'est pas droit devant Dieu. Repens-toi donc de ta pensée mauvaise et prie le Seigneur pour que l'intention de ton cœur te soit pardonnée. S'il est possible, car je vois que tu es en proie à l'amertume du fiel et au lien de l'injustice. » Simon, le magicien, répondit, « Priez vous-même le Seigneur pour moi, afin qu'il ne me survienne rien de ce que vous avez dit. » Après avoir rendu témoignage et annoncé la parole du Seigneur, ils retournèrent à Jérusalem en évangélisant plusieurs villages des Samaritains.
C'était donc la lecture du chapitre 8e du livre des Actes des Apôtres. Et à présent, dans cette deuxième partie, nous allons consacrer notre temps à expliquer ce texte. Vous pouvez établir, si vous voulez, un petit plan de ce texte en deux points. D'abord, nous voyons la puissance qui est par et pour Christ. Philippe, le diacre, se trouve en Samarie, versets 4 à 8. Et le magicien Simon qui perd la domination des âmes, versets 9 à 13. Deuxième partie, la plénitude de l'esprit. Elle est communiquée par les apôtres, c'est ce que nous avons vu au verset 14-17, mais elle est refusée aux magiciens, c'est ce qui nous a été rapporté dans les versets 18 à 25. Et à présent, mes amis, brièvement, tâchons de comprendre le sens de ce texte et d'en dégager un message pour nous-mêmes. C'est un curieux épisode qui nous fournit plusieurs enseignements, vous l'aurez constaté. Voici d'abord le premier chapitre de l'histoire des missions. L'évangile sort de Jérusalem par le moyen d'évangélistes chassés par les prêtres et les scribes. Les diacres, décidément, ne sont pas que des administrateurs, ils ne font pas que distribuer du pain et de la soupe. C'est Philippe qui ouvre le feu, au moins est-ce lui qui apparaît dans les Actes. Et son champ de bataille, qu'il l'ait choisi ou se le voit vu imposer par les circonstances, c'est la Samarie, une région où il y a beaucoup de confusions religieuses, où il y a un mélange entre la foi à l'Ancien Testament et des pratiques païennes, comme cela doit exister encore dans nombre de pays, que ce soit en Europe ou en Afrique ou dans les Caraïbes ou au Canada. Toute proche dans l'espace, mais à une distance immense de cœur et de l'esprit des Juifs de Jérusalem, elle est la voisine détestée, la Samarie, elle est la terre des métis, des schismatiques, des frères ennemis. Ainsi, parfois, hélas, une quasi-identité d'origine et de climat spirituel ne fait que rendre plus intolérables les divergences doctrinales. Que la Samarie soit le premier pays évangélisé indique bien la puissance de la grâce de Christ qui abat les barrières et comble les abîmes. Et ce n'est pas seulement Philippe, l'helléniste, l'ami d'Étienne, qui viennent et opèrent des miracles dans la contrée. Les deux grands apôtres galiléens, Pierre et Jean, les responsables de l'église de Jérusalem, viennent visiter et enrichir de la plénitude des dons de l'Esprit ces communautés naissantes. Deuxième point, nous ignorons quelle relation Philippe a pu avoir avec les deux envoyés de Jérusalem. Le récit donne une impression positive de leur collaboration, ou tout au moins de leur travail successif. L'évangélisation entreprise sous l'impulsion d'événements défavorables, par un homme seul, sanctionné par des miracles et des conversions, ne porte toutefois la totalité de ses fruits que lorsque le ministère établi par Jésus-Christ, l'apostolat, vient la bénir et agréger les communautés naissantes à la communion de l'Église. Ce récit, mes amis, nous rappelle que la volonté de Dieu pour l'Église se situe à mi-chemin entre une notion prophétique et individualiste de l'Esprit et la conception sacramentelle liant l'effusion de l'Esprit au rituel et au sacerdoce. L'harmonie est possible entre la mission libre et spontanée et l'ordre institutionnel de l'Église. Je le dis notamment pour mes amis d'outre-mer ou dans des territoires francophones en dehors de l'Europe ou de l'Amérique du Nord, qui doivent saisir ce message, ce sens particulier de la mission. Et je répète ici, l'harmonie est possible entre la mission libre et spontanée et l'ordre institutionnel de l'Église. Pour ma part, je crois aux deux, et étant donné notre expérience zéroise, je peux dire que sans l'ordre institutionnel de l'Église, nous n'aurions pas pu y fonder cette Église réformée confessante. Mais revenons au texte pour conclure avec un troisième point. Enfin, il y a cette histoire de Simon le magicien qui constitue un sérieux avertissement pour quiconque prétend recevoir l'Évangile sans renoncer aux superstitions et à la volonté de puissance. Je le dis et j'insiste sur cela aussi bien auprès de mes amis français ou francophones d'Europe
que ceux d'Afrique francophone que je porte, ils le savent dans mon cœur. Que ce soit au Zaïre, que ce soit dans, en Côte d'Ivoire, au Bénin, ou au Congo, au Cameroun, ou au Togo, etc., etc., ou à Madagascar. L'essai d'asservir les événements et les êtres à sa propre volonté, au lieu de s'asservir soi-même au Dieu de Jésus-Christ, sera toujours condamnable, particulièrement si on fait appel aux pratiques magiques. Et ces pratiques sont aussi florissantes aujourd'hui qu'au temps de Simon. Le fait qu'on soit prêt à y mettre le prix, comme Simon, comme les Hébreux au temps de Vaudor, ne change rien à la faute profonde, celle de vouloir être comme Dieu, qui connaît les mystères de la vie et de la mort, et par là, vouloir agir sur les autres au lieu de les servir. Partout où la magie se mêle à la foi, partout où l'homme essaie d'acheter le don de Dieu, l'œuvre de Jésus-Christ est compromise. Au seuil de l'histoire de la mission, la malédiction de Simon redit la condamnation de la magie sous toutes ses formes et la nécessité pour le serviteur de Dieu de renoncer à toute ambition personnelle.

c'est la voix de l'Évangile. Chers amis auditeurs, bonjour. Que le Seigneur vous bénisse. La tolérance est un sujet d'actualité. En fait, nous en faisons de plus en plus notre Dieu. Il faut être politiquement correct, n'est-ce pas? Louis Sobrino va dans quelques instants nous entretenir, avec la participation de Diane, sur une tolérance... Enfin, je vous en laisse juge. Denisa chante pour nous. Approchez, c'est gratuit.

0: Chers amis, chers auditeurs, bonjour. Merci de nous rejoindre. Nous accueillons aujourd'hui l'évangéliste Luis Sobrino, que nous avons déjà pu entendre lors d'entretiens précédents. Luis Sobrino, bonjour et merci pour ce temps que vous nous consacrez.
1: Merci à vous pour votre invitation et puis merci à tous les auditeurs pour ce temps qu'ils nous consacrent.
0: Au cours d'entretiens précédents, nous avons pu nous découvrir un peu plus et faire davantage connaissance. Aujourd'hui, c'est à propos de la Bible elle-même que j'aimerais vous entretenir. Luis Sobrino, quand on évoque la Bible, quelle est votre première réaction?
1: Sans aucun doute, je dirais qu'évoquer la Bible revient pour moi à évoquer le livre. Le livre par excellence. Nous lisons dans cette Bible qu'il est la parole de Dieu. Et lire la Bible, c'est finalement se mettre à l'écoute de Dieu. C'est écouter ce qu'il a à nous dire. Quel privilège que de pouvoir lire noir sur blanc ce que le Créateur de l'univers a tenu à nous communiquer à nous les hommes.
0: La parole de Dieu pour les hommes, mais quel genre de parole?
1: Premièrement, c'est une parole de vérité. Dans sa prière, en Jean 17, Jésus demande à son Père de sanctifier ses disciples par la vérité. Et il ajoute, « Ta parole est la vérité ». Autrement dit, lire la Bible, c'est être à l'écoute de la vérité. C'est découvrir les choses comme Dieu les voit. C'est pénétrer la pensée même de Dieu. C'est tout simplement s'approcher de lui et nous laisser entretenir par lui de choses qui sont vraies.
0: Lorsqu'on parle de vérité, nous ne pouvons nous empêcher d'évoquer la question que Pilate a posée à Jésus avant sa crucifixion. Qu'est-ce que la vérité?
1: La Bible elle-même nous dit que la vérité, c'est la parole de Dieu. Dans son évangile, au chapitre 1er et au verset 14, l'apôtre Jean nous dit que cette parole s'est faite chair en Jésus-Christ. Autrement dit, Jésus-Christ est la parole incarnée de Dieu. Nous ne sommes plus dès lors surpris d'entendre Jésus dire de lui-même qu'il est la vérité.
0: Oui, mais n'est-ce pas là le genre de déclaration qui déclenche une réaction hostile des gens aujourd'hui, alors

0: Nous vivons dans un monde où l'on se veut ouvert, ouvert à l'autre, ouvert à ses pensées. Bref, un monde où la tolérance est devenue, semble-t-il, une vertu parmi les vertus.
1: Il est vrai que les déclarations et les prétentions exclusives de Jésus, de Dieu et de la Bible ne sont pas appréciées par tous. C'est vrai qu'aujourd'hui, le monde prêche la tolérance, l'ouverture aux autres, la relativité. Il n'est donc pas étonnant de comprendre que beaucoup réagissent aux paroles de la Bible. La Bible est la vérité, Jésus est la vérité, et cette vérité est exclusive. C'est le principe même de la vérité. C'est par rapport à la vérité que l'on distingue l'erreur. S'il n'y a pas de repère fixe, si on annule la référence, la norme, tout devient aléatoire. Plus rien n'est faux, mais plus rien n'est vrai non plus. Le monde se bat pour cette optique. Il se bat pour une pensée qui se veut libre. Mais la notion même de liberté n'est plus bien comprise. Et c'est pourquoi dans ce monde, beaucoup vivent dans l'insécurité. Ils ne savent plus distinguer le bien du mal et le mal du bien. Dans un monde où tout devient flou, on comprend aisément que beaucoup y perdent l'équilibre.
0: À bien y regarder, ce déséquilibre, cette insécurité ne rime pas avec liberté. Peut-on dès lors parler d'une pensée libre ?
1: C'est justement là que réside l'illusion. On voudrait nous faire croire que la liberté, c'est de pouvoir penser n'importe quoi, n'importe comment. Mais franchement, croire ce qui est faux, est-ce là le chemin de la liberté ? Jésus a formellement établi que la liberté est directement liée à la vérité. Si on veut relativiser la vérité, on relativise automatiquement la liberté. Pas de liberté donc hors de la vérité. Dans l'évangile de Jean, au chapitre 8, et au verset 31 et 32, nous lisons ces paroles de Jésus, à l'intention de ceux qui avaient cru en lui. Si vous demeurez dans ma parole, vous êtes vraiment mes disciples. Vous connaîtrez la vérité, et la vérité vous rendra libre.
0: Une parole de vérité, une parole de liberté. Comment cela se traduit-il dans la pratique, dans votre vie, de tous les jours?
1: Personnellement, les paroles de la Bible m'ont permis de faire confiance à Dieu. J'ai été frappé par le message de la Bible, frappé par sa pertinence quand elle parle des hommes, quand elle traite de la nature humaine. C'est très à propos que l'apôtre Jacques compare la parole de Dieu à un miroir qui nous permet de nous découvrir spirituellement. Quand la Bible parle de ma nature, de mon incapacité à faire le bien que je voudrais faire, ou ne pas faire le mal que je ne voudrais pas, quand elle dépeint les traces du péché dans ma vie, comment ne pas être impressionné par sa pertinence?
0: Peut-on parler de révélation?
1: Tout à fait. Quand je lis la Bible, Dieu révèle ma véritable nature, mon véritable fond. Il me montre comment je suis à l'intérieur, tout comme un miroir nous renvoie l'image de notre extérieur. C'est vrai que ce que je lis concernant ma nature viciée par le péché ne me fait pas plaisir. Mais au moins c'est vrai. Et c'est cette vérité qui m'attire irrésistiblement vers Dieu et qui augmente la qualité de ma confiance en lui.
0: Un Dieu qui nous dit la vérité au risque de se faire rejeter. Voilà un Dieu courageux.
1: Oui, le Dieu de la Bible est un Dieu courageux. Il nous dit en effet la vérité parce qu'il est un Dieu honnête. Il ne nous trompe pas. C'est là la source de ma foi, et de la foi des chrétiens d'aujourd'hui, et de la foi des chrétiens de tous les temps. L'apôtre Paul a exprimé cette pensée à Timothée par ces mots « Je sais en qui j'ai cru ».
0: Oui, mais cette vérité que Dieu nous dit, est-elle conciliable avec un Dieu d'amour?
1: Absolument. La Bible nous dit que Dieu est amour. Et parce qu'il est l'amour dans sa personne, il nous donne, de par la Bible, une parole de vérité. Une parole de liberté, mais aussi une parole d'amour. Quand Dieu nous dit la vérité sur notre péché, il le dit avec et dans l'amour. Dieu ne nous ressemble pas. Il nous dit la vérité. Nous disons les quatre vérités à quelqu'un. Bon, je crois que tout le monde aura perçu la différence. Quand nous disons les quatre vérités à quelqu'un, nous ne sommes pas animés par un sentiment d'amour véritable. Dieu est capable de nous dire ce qui ne va pas chez nous, tout en nous aimant, tout en visant notre bien. Et dans ce sens, la Bible est effectivement une parole d'amour.
0: Liberté, vérité, amour, des éléments qui font de la Bible le livre parmi les livres.
1: Il y aurait encore tellement à dire sur ce livre merveilleux. La Bible est en effet une parole d'espérance, une parole de consolation, une parole vivante. Ce n'est donc pas par hasard si tant de personnes ont été transformées en lisant ce livre.
0: C'est donc le livre à découvrir par excellence.
1: Oui, parce qu'il nous permet de découvrir Dieu et le pardon qu'il veut accorder à chacun. Beaucoup pensent que Dieu est dur, lointain, qu'il comptabilise nos mauvaises actions, qu'il nous punit en conséquence. Mais quand nous lisons la Bible, nous sommes frappés de constater que cette description de Dieu n'y apparaît pas. Dans sa parole, Dieu apparaît comme un Dieu qui cherche sans cesse à rétablir la relation avec l'homme. Il est beaucoup question de réconciliation dans la Bible. Et sans discussion, sans communication, sans parole, comment rétablir le dialogue brisé entre Dieu et les hommes ?
0: Si je vous comprends bien, la parole de Dieu est le premier pas de Dieu envers l'homme pour rétablir la relation.
1: Effectivement, surtout si l'on considère Jésus-Christ, qui est la parole incarnée. Dans la seconde épître aux Corinthiens, Paul déclare qu'en Jésus-Christ se trouve le oui de Dieu pour l'homme. Dieu a déjà dit oui, en envoyant son Fils Jésus mourir sur la croix pour les péchés des hommes. La parole de Dieu est claire. La question donc maintenant de savoir quelle sera notre parole à nous.
0: Luis Sobrino, merci pour cette invitation à la réflexion. Merci de souligner le message de réconciliation de la Bible. Une réconciliation possible, à condition que le dialogue soit rétabli, que des paroles soient échangées. La Bible, parole de Dieu pour les hommes, c'était le thème du jour avec notre invité Luis Sobrino. Au revoir et merci pour votre écoute.
1: Au revoir.

Vérité, liberté, amour. Où est la tolérance dans tout cela? Cette tolérance si proclamée ne s'arrête-t-elle pas à notre porte, à notre domaine privé? Lisez-vous la Bible? Nombreux de nos amis, voisins et membres familiaux parlent de Dieu, de la tolérance religieuse. Mais soyons francs, ils ne savent pas de qui ils parlent. Pour connaître Dieu, il n'y a qu'un seul moyen, c'est d'étudier la Bible, car c'est là que Dieu a choisi de se révéler à l'homme. Savez-vous de quoi vous parlez, cher auditeur, quand il s'agit de Dieu? Lisez-vous la Bible? Nous vous offrons gratuitement un évangile de Luc, le médecin de l'apôtre Paul. 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Vous pouvez également nous téléphoner. Notre numéro, c'est le 04 42 22 43 55. Je répète, le 04 42 22 43 55. Que Dieu vous dirige vers sa parole. Et oui, je le regrette aussi, mais c'est l'heure de se quitter. Alors au revoir et à bientôt.

0: Tout de suite, retrouvons nos amis de Radio Réveil.
1: Amis auditeurs, vous écoutez Paroles de vie. Des prisons, il en existe de plusieurs types, et nous en fabriquons même de nos mains. Comment qualifier certains de nos schémas, de nos modèles, de nos préjugés aussi, dans lesquels nous nous enfermons hermétiquement et dans lesquels nous voulons voir les autres parfaitement intégrés ?

0: Qui se soucie aujourd'hui de défendre toutes celles et tous ceux qui sont victimes de ces schémas prisons dressés par des hommes contre d'autres hommes, dressés par des hommes contre eux-mêmes? C'est une question à laquelle il faut une réponse. Réponse que nous apporte René Kfeller sous le titre « Enfermés dans nos schémas ». Au micro, Edmond Moret.
1: Notre vision d'autrui est nécessairement subjective et partielle. Plutôt que de déboucher sur une opinion définitive, elle devrait donc sans cesse être remise en question par une attitude d'écoute, par une volonté de reconnaître et de respecter la personne, plutôt que ses idées, sa fonction, sa situation sociale, voire son salaire. Et pourtant, écoutons un peu ce que nous disons quand nous parlons nous-mêmes des autres. Machin, il est, puis des qualificatifs à l'infini, tombe, serré, tel un verdict. En quelques traits grossiers, nous le qualifions de lent, maladroit, paresseux, sévère, injuste, partial, à moitié sénile. Et le voilà dépeint sans possibilité de recours. Dépeint, ou pas seulement, nous voulons le cerner, le circonscrire, délimiter sa personnalité. Ce que nous disons de lui devient pour nous la réalité. Emprisonner ainsi l'autre dans nos schémas, c'est souvent prononcer sur lui un jugement de valeur. Juger ainsi, c'est un jugement bien sûr facile, puisque le voilà privé, notre prochain par son absence, de toute possibilité de défense. Et par ce jugement, nous lui refusons sa liberté d'être et de changer. Nous voudrions le figer. Peut-être faisons-nous cela pour être en mesure de le prévoir entièrement et de connaître à l'avance ses réactions. C'est tellement plus rassurant, vous ne trouvez pas, connaître à l'avance les réactions de son entourage, savoir toujours à quoi s'attendre. Et oui, quelle sécurité. Et puis, quelle satisfaction dans une situation inattendue que d'affirmer « je vous l'avais bien dit ». Mais justement, l'homme n'est jamais totalement prévisible. Même dans une société de plus en plus technocrate, il ne se laisse pas mettre en boîte si facilement. Il échappe à nos catégories. Sa réalité si complexe déborde nos modèles et suffit à démontrer qu'un homme n'est pas complètement déterminé, quoi qu'on en dise. Nos modèles se veulent toujours rationnels. Et l'homme, guidé par ses émotions plus que par sa raison, est plein de contradictions et rarement rationnel. On n'adapte jamais la réalité à ses modèles. Ce serait jouer les dictateurs, voyez-vous. Soit on adapte le modèle, soit on refuse la réalité. Cette seconde réaction est moins rare qu'on pourrait le penser. Pressentons-nous que l'autre ne correspond pas à notre opinion de lui et contredit nos schématisations. Aussitôt classé dans les inclassables, il est rejeté comme un gêneur, un marginal, un danger personnel ou public. Faute de pouvoir le faire disparaître, nous l'évacuons de notre horizon, en quelques mots. En dernière analyse, c'est donc la peur d'un autrui différent de celui que nous imaginons qui va modeler nos comportements face à lui. Schématisation, préjugés, barrières, solitude, et j'en passe. Une chaîne à briser que celle-là. Nous pouvons nous habituer à vivre au milieu des barrières dressées entre les hommes par les hommes. Nous pouvons nous y résigner, mais nous pouvons aussi en souffrir. Et si nous déplorons les préjugés qui nous séparent les uns des autres, ce sont les nôtres d'abord qui nous font mal, qui coupent toute communication profonde, qui éloignent le plus sûrement de tout vrai partage. Schématisation de l'autre, préjugés, barrières, solitude, avons-nous dit, pour que cet enchaînement ne soit pas inéluctable. Il ne faut pas s'y résigner. Il faut vouloir un changement radical, à la base de nos relations, pour en faire une relation d'amour. L'amour prend patience, l'amour rend service. Il ne jalouse pas, il ne plastronne pas, il ne s'enfle pas d'orgueil, il ne fait rien de laid, il ne cherche pas son intérêt. Il ne s'irrite pas, il n'entretient pas de rancune, il ne se réjouit pas de l'injustice, mais trouve sa joie dans la vérité. Il excuse tout, il croit tout, il espère tout, il endure tout. L'amour ne disparaît jamais. C'est une transcription d'un texte biblique que nous trouvons dans la première épître aux Corinthiens, une épître, une lettre, si vous voulez, écrite par Paul l'apôtre. Vu sous cette perspective, le désir de connaître autrui prend alors une couleur toute différente. Une couleur biblique, si vous voulez. Inspirée par la Bible, l'horizon se dégage et autrui nous apparaît d'une manière différente. Ce n'est plus connaître pour mieux dominer, mais pour comprendre et mieux aimer. Et ce n'est plus au moyen de schémas figés et chosifiants, si j'ose dire, qui oblitèrent la réalité jusqu'à la remplacer. Même les modèles nécessaires à une compréhension de la vie seront désormais imprégnés de cette dynamique de l'amour, de cette réceptivité, je dirais. C'est ainsi seulement qu'ils pourront être des outils utiles et non pas un système paralysant. Paraphrasant la parole de l'Évangile, on peut affirmer « les modèles sont pour l'homme et non pas l'homme pour les modèles ». Plusieurs fois, les chrétiens ont été accusés, à tort ou à raison, de s'enfermer dans des schémas simplistes et rigides. Et pourtant, quelqu'un nous a montré le chemin. Voilà bientôt 2000 ans de cela, en terre d'Israël, alors occupée par les Romains. Jésus de Nazareth a refusé de considérer les barrières créées par nos préjugés, nos différences mal acceptées, nos schématisations. Il a refusé d'accueillir tout cela comme des fatalités. Et cette phrase que je viens de vous lire, on a pu la lire sur une invitation distribuée il n'y a pas si longtemps que cela dans une université helvétique. Relevons ici quelques épisodes de la vie du Christ, significatifs à ce propos. Que de fois il fait taire ceux qui reconnaissent en lui le Messie attendu. Jésus refuse d'entrer dans le modèle de Messie qu'on voulait lui imposer. Les Juifs attendaient un libérateur à leur image et au service de leur orgueil national, une sorte de projection de leur désir, un puissant pour tout dire. Mais la libération que Jésus apporte est d'un tout autre ordre, et le Dieu qu'il révèle ne correspond guère à l'image que s'en faisaient les théologiens de ce temps-là. Comme beaucoup ont été stupéfaits en te voyant, écrivait le prophète Ésaïe bien des siècles avant la venue de Jésus-Christ, et parlant justement de lui à ce propos, comme beaucoup ont été stupéfaits en te voyant. Jésus reste lui-même, vous voyez, et cette affirmation ne manque pas de susciter les réactions violentes que l'on sait et que l'Évangile nous rapporte. Un autre épisode de la vie de Jésus est celui de la femme adultère. En l'amenant à Jésus, les pharisiens plaçaient Jésus dans une situation qui leur permettrait, si vous voulez, de le classer, ou infidèle à la loi, ou infidèle à ses propres paroles. Deux arguments valables pour le discréditer aux yeux du peuple. Mais par sa réponse, Jésus refuse leur catégorie facile. En quelques mots, il montre sa volonté de concilier ce que les hommes opposent si souvent, la grâce et la vérité. Ce sont encore les pharisiens, avec les Hérodiens cette fois, qui reviennent à la charge à la fin de la vie de Jésus. Et ils reviennent à la charge pour l'enlacer dans ses paroles. C'est ce que rapporte l'Évangile. Tel était le propos de ces gens. Le tribut à César évoquait douloureusement la domination romaine, vous le savez. Thème épineux qui divisait profondément la société juive d'alors. Ceux du parti d'Hérode, dont il est question ici, étaient favorables aux Romains, qui leur accordaient certains pouvoirs en contrepartie de leur servilité. Les Zélotes, au contraire, leur étaient farouchement opposés. C'est de ce parti que venaient là au moins des disciples de Jésus. Leur question, des Hérodiens et des pharisiens, est formulée de telle manière qu'il soit impossible d'y répondre sans pencher pour l'un des deux partis en présence. Ses ennemis y auraient trouvé, vous le voyez, soit un motif pour l'accuser devant l'autorité, soit un prétexte pour diviser ses disciples à son sujet. Et encore une fois, Jésus les démasque. Il n'est pas d'un parti, il ne va pas se liguer avec quelques-uns pour s'imposer à d'autres. Ce n'est pas au moyen des structures humaines qu'il veut se faire reconnaître. Sa réponse place ses interlocuteurs devant leur réalité, humiliante peut-être, mais qu'il ne sera rien de nié, et devant leur responsabilité d'homme face à Dieu. Vous vous souvenez de l'interpellation de Jésus ? Apportez-moi une pièce. De qui est l'effigie ? Demande-t-il. De César, lui répond-on. Et Jésus de conclure, rendez à César ce qui est à César, et à Dieu ce qui est à Dieu. Vous vous souvenez, n'est-ce pas, de cet épisode ? Mais les chefs du peuple supportent de plus en plus mal de se faire ainsi débusquer. Mis au ban de la société, Jésus est condamné à mort. S'estimant trahis dans leurs espoirs, blessés dans leur amour-propre, vexés de s'être trompés quant à la mission du Christ, ses propres concitoyens, qui l'acclamaient comme roi peu de temps auparavant, expriment contre lui toute la hargne dont le cœur humain est capable. Suprême tentative de forcer une réalité qui dérange, ce crime apparaît aussi comme l'aboutissement normal d'une pensée totalitaire qui ne souffre pas la remise en question. La mort est la conséquence dernière de toutes les barrières que dressent les préjugés. Face à ce cheminement implacable, un fait historique attesté par de nombreux témoins oculaires affirme la victoire de Jésus sur les barrières les plus effrayantes. Le Seigneur est réellement ressuscité. Dans la mesure où nous nous ouvrons à l'amour du ressuscité, celui qui casse les barrières, dans la mesure où nous nous ouvrons à son amour, où nous nous laissons interpeller par celui qui donne la vie, la logique qui nous fait rechercher la puissance sera déracinée et fera désormais place à une force d'aimer, une force toute nouvelle et vraiment capable de tout bouleverser.
0: Heureux celui qui voudra maintenant, par la grâce et la puissance de Dieu, briser les murs de préjugés, les schémas trop faciles qui ne font qu'isoler les hommes les uns des autres, qui voudra dans son cœur le faire réellement, sera béni et libéré lui-même par le Seigneur. Nous écrivons simplement, vous pourrez obtenir le texte gratuit de la méditation de René Kfeller. Voici notre adresse. Radio Réveil, boîte postale 502, 75 666 Paris. Je dis bien Radio Réveil, boîte postale 502, 75 666 Paris. Au revoir et à bientôt, que le Seigneur soit votre libérateur.

0: Il s'agissait du grand harmoniciste Toots Thielemans qui nous interprétait Bluesette, un morceau qui a marqué et qui marque encore chaque fois que nous l'écoutons par ses belles mélodies.
1: Les parents de Toots Thielemans tenaient un café au 241 de la rue Haute au cœur du quartier populaire bruxellois des Marolles. Là jouait un accordéoniste. Son père, remarquant l'intérêt pour l'accordéon, lui en offre un à l'âge de 3 ans. Et déjà, il remporte des succès populaires. Mais en grandissant, il se destine à une carrière en mathématiques. Et là, heureusement, pour ceux qui aiment la musique, la guerre arrête sa carrière de mathématicien. Durant les années d'occupation, il découvre sa passion pour le jazz et la musique reprend le dessus dans sa vie. Après-guerre, c'est finalement aux États-Unis qu'il fera carrière.
0: Nous retrouvons Toots Thielemans dans des musiques de films, comme dans Macadam Cowboy qui a marqué toute une époque. Écoutons une reprise de Midnight Cowboy avec le European Quartet, composé de Hein van de Gein à la contrebasse, du pianiste Karel Bolli et à la percussion Hein van Oosterhout et bien sûr Toots Thielemans à l'harmonica chromatique.

0: Nous venons d'écouter Midnight Cowboy de Toots Thielemann. Elle vient d'un film Macadam Cowboy. C'est l'histoire d'un jeune Texan qui part à New York pour goûter au plaisir de la vie facile des grandes villes. Cependant, tout ne se passe pas comme prévu. Son histoire me rappelle une autre. Tu peux nous la lire, Roger ?
1: Il dit encore, un homme avait deux fils. Le plus jeune dit à son père, « Mon père, donne-moi la part de l'héritage qui doit me revenir. » Le père lui partagea alors ses biens. Peu de jours après, le plus jeune fils ramassa tout et partit pour un pays éloigné, où il gaspilla sa fortune en vivant dans la débauche. Alors qu'il avait tout dépensé, une importante famine survint sur ce pays et il commença à se trouver dans le besoin. Il alla se mettre au service d'un des habitants du pays, qu'il employa dans ses champs, garder les porcs. Il aurait bien voulu se nourrir de caroubes que manger les porcs, mais personne ne lui en donnait. Il se mit à réfléchir et se dit « Combien d'ouvriers chez mon père ont du pain en abondance, et moi ici je meurs de faim. Je vais retourner vers mon père et je lui dirai « Père, j'ai péché contre le ciel et contre toi. Je ne suis plus digne d'être appelé ton fils. Traite-moi comme l'un de tes ouvriers. » Il se leva et alla vers son père. Alors qu'il était encore loin, son père le vit et fut rempli de compassion. Il courut se jeter à son cou et l'embrassa. Le fils lui dit « Père, j'ai péché contre le ciel et contre toi. Je ne suis plus digne d'être appelé ton fils. » Mais le père dit à ses serviteurs « Apportez vite le plus beau vêtement et mettez-le lui. Passez-lui un anneau au doigt et mettez-lui ses sandales aux pieds. Amenez le veau qu'on a engraissé et tuez-le. Mangeons et réjouissons-nous, car mon fils que voici était mort et il est revenu à la vie. Il était perdu et il est retrouvé. » Et ils commencèrent à faire la fête. Or le fils aîné était dans les champs. Lorsqu'il revint et approcha de la maison, il entendit la musique et les danses. Il appela un des serviteurs et lui demanda « Qu'est-ce qui se passe ?» Le serviteur lui dit « Ton frère est de retour et ton père a tué le veau engraissé parce qu'il l'a retrouvé en bonne santé. » Le fils aîné se mit en colère et il ne voulait pas entrer. Son père sortit le supplier d'entrer. Mais il répondit à son père « Voilà tant d'années que je suis à ton service, sans jamais désobéir à tes ordres, et jamais tu ne m'as donné un chevreau pour que je fasse la fête avec mes amis. Mais quand ton fils est arrivé, celui qui a mangé tes biens avec des prostituées, pour lui tu as tué le veau gras. Mon enfant, lui dit le père, tu es toujours avec moi, et tout ce que j'ai est à toi. Mais il fallait bien faire la fête et nous réjouir, parce que ton frère, que voici, était mort, il est revenu à la vie, il était perdu et il est retrouvé. »
0: Voilà ce qu'il y a dans le cœur de Dieu. Le Père de tous, le Père de chacun, votre Père, il est plein de compassion et veut vous donner une vie pleine, un chemin qui mène à la paix, à l'amour et à l'espoir.
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0: Avant la fête de la Pâque, Jésus, sachant que son heure était venue de passer de ce monde vers le Père, ayant aimé les siens qui étaient dans le monde, les aima jusqu'à la fin. Au cours d'un repas, alors que déjà le diable avait mis au cœur de Judas Iscariote, fils de Simon, le dessein de le livrer, sachant que le Père lui avait tout remis entre les mains et qu'il était venu de Dieu et qu'il s'en allait vers Dieu, il se lève de table, dépose ses vêtements et prenant un linge, il s'en ceignit. Puis il mit de l'eau dans un bassin et il commença à laver les pieds des disciples et à les essuyer avec le linge dont il était saint. Il vient donc à Simon-Pierre qui lui dit
1: « Seigneur, toi me laves les pieds ?»
0: Jésus lui répondit
2: « Ce que je fais, tu ne le sais pas à présent. Par la suite, tu le comprendras. »
0: Pierre lui dit
1: « Non, tu ne me laveras pas les pieds, jamais. »
0: Jésus lui répondit
2: « Si je ne te lave pas, tu n'as pas de part avec moi. »
0: Simon-Pierre lui dit
1: « Seigneur, pas seulement les pieds, mais aussi les mains et la tête. »
0: Jésus lui dit
2: « Qui s'est baigné n'a pas besoin de se laver. Il est pur tout entier. » Vous aussi, vous êtes purs, mais pas tous.
0: Il connaissait en effet celui qui le livrait. Voilà pourquoi il dit
2: « Vous n'êtes pas tous purs. »
0: Quand il leur eut lavé les pieds, qu'il eut repris ses vêtements et se fut remis à table, il leur dit
2: « Comprenez-vous ce que je vous ai fait ? Vous m'appelez maître et seigneur et vous dites bien, car je le suis. » Si donc je vous ai lavé les pieds, moi le Seigneur et le Maître, vous aussi vous devez vous laver les pieds les uns aux autres. Car c'est un exemple que je vous ai donné, pour que vous fassiez, vous aussi, comme moi j'ai fait pour vous. En vérité, je vous le dis, le serviteur n'est pas plus grand que son maître, ni l'envoyé plus grand que celui qui l'a envoyé. Sachant cela, heureux êtes-vous si vous le faites. Ce n'est pas de vous tous que je parle. Je connais ceux que j'ai choisis, mais il faut que l'Écriture s'accomplisse. Celui qui mange mon pain a levé contre moi son talon. Je vous le dis, dès à présent, avant que la chose n'arrive, pour qu'une fois celle-ci arrivée, vous croyez que je suis. En vérité, je vous le dis, qui accueille celui que j'aurai envoyé, m'accueille. Et qui m'accueille, accueille celui qui m'a envoyé. »
0: Ayant dit cela, Jésus fut troublé en son esprit et il attesta.
2: « en vérité, je vous le dis, l'un de vous me livrera. »
0: Les disciples se regardaient les uns les autres, ne sachant de qui il parlait. Un de ses disciples, celui que Jésus aimait, se trouvait à table tout contre Jésus. Simon-Pierre lui fait signe et lui dit
1: « Demande quel est celui dont il parle. »
0: Celui-ci, se penchant alors vers la poitrine de Jésus, lui dit
1: « Seigneur, qui est-ce ? »
0: Jésus répond
2: « C'est celui à qui je donnerai la bouchée que je vais tremper. »
0: Trempant alors la bouchée, il la prend et la donne à Judas, fils de Simon Iscariote. Après la bouchée, alors Satan entra en lui. Jésus lui dit donc,
2: « Ce que tu fais, fais-le vite. »
0: Mais cela, aucun parmi les convives ne comprit pourquoi il le lui disait. Comme Judas tenait la bourse, certains pensaient que Jésus voulait lui dire « Achète ce dont nous avons besoin pour la fête, ou qu'il donna quelque chose aux pauvres. » Aussitôt la bouchée prise, il sortit. Il faisait nuit.

0: Quand il fut sorti, Jésus dit
1: « Maintenant, le Fils de l'homme a été glorifié, et Dieu a été glorifié en lui. Si Dieu a été glorifié en lui, Dieu aussi le glorifiera en lui-même, et c'est aussitôt qu'il le glorifiera. » Petits enfants, c'est pour peu de temps que je suis encore avec vous. Vous me chercherez. Et comme je l'ai dit aux Juifs, où je vais, vous ne pouvez venir. À vous aussi, je le dis à présent. Je vous donne un commandement nouveau. Vous aimez les uns les autres, comme je vous ai aimé. Aimez-vous les uns les autres. À ceci, tous reconnaîtront que vous êtes mes disciples, si vous avez de l'amour les uns pour les autres. »
0: Simon-Pierre lui dit
2: « Seigneur, où vas-tu ? »
0: Jésus lui répondit
1: « Où je vais, tu ne peux pas me suivre maintenant, mais tu me suivras plus tard. »
0: Pierre lui dit
2: « Pourquoi ne puis-je pas te suivre à présent ? Je donnerai ma vie pour toi. »
0: Jésus répond
1: « Tu donneras ta vie pour moi ? En vérité, je te le dis, le coq ne chantera pas que tu ne m'aies renié trois fois. »

1 Timothée 1, verset 15. Cette parole est certaine et digne d'être pleinement reçue. Le Christ Jésus est venu dans le monde pour sauver les pécheurs, dont moi je suis le premier. Certitude. Cécile est une jeune étudiante, elle n'a pas été élevée dans la foi chrétienne. Invitée par des camarades à entendre l'évangile, elle est saisie par le récit de la mort de Jésus qui, sur la croix, a prié pour ses ennemis. « Père, pardonne-leur, car ils ne savent pas ce qu'ils font », dit Jésus dans Luc 23, verset 34. Elle reconnaît « Prier pour des ennemis, ça, je ne l'aurais pas fait ». L'image avantageuse qu'elle avait d'elle-même commence à se fissurer. Bientôt, elle est convaincue d'avoir péché. Elle croit alors que Jésus est mort pour ôter ses péchés et qu'il est ressuscité. Elle reçoit la paix avec Dieu et toute sa vie en est changée. Ses parents n'ont pas à se plaindre de ce changement, tout au contraire. Cependant, son père lui dit un jour, « Ce que je trouve ennuyeux chez toi, c'est que tu aies tant de certitudes. Ceux qui ont des certitudes en viennent à des actes inacceptables. Il faut toujours remettre les choses en question et ne rien affirmer positivement. » Pourtant, lui dit-elle, « Depuis que j'ai entendu cette parole certaine que Jésus est venu dans le monde pour sauver des pécheurs, qu'il a été crucifié et qu'il a prié pour eux, j'ai appris deux choses que je ne savais pas. La première, c'est que j'ai péché. La deuxième, c'est qu'il m'a sauvé. La première est certaine, tu n'en doutes pas? La deuxième l'est aussi, c'est mon trésor et ma vie. La parole de Dieu est certaine, Jésus est venu aussi pour toi. »

Dès l'âge de 9 ans, la mort de mon père, qui en avait 29, une enfance brisée sans l'amour d'un père, sans repère, et une adolescence difficile, sans relief, avec ce vide immense, impossible à combler. Ma mère n'a jamais réussi à faire le deuil. Il était son unique et grand amour. Le désespoir de l'avoir perdue si tôt l'ont détruite et elle a tenu le coup pour ses enfants, mes deux frères et moi. Et puis la mort qui revient, la sienne. J'avais 26 ans, à peine. Ma grand-mère, chez qui nous vivions, était anéantie de voir sa fille partir avant elle. Et tout naturellement, avec beaucoup d'amour et de compassion, je suis restée à ses côtés, afin qu'elle ne se laisse pas mourir à son tour de chagrin. Elle fut emportée par la maladie d'Alzheimer. Et je me retrouvais seule, car mes frères, eux, étaient casés, et moi complètement détruite par la perte de ma grand-mère, que j'aimais à la folie. Heureusement, Roger était à mes côtés. Que Dieu soit béni pour l'avoir placé au bon endroit, au bon moment. Roger, c'était mon coach en karaté, et c'était aussi l'homme avec qui je partageais ma vie. Il était pour moi mon souffle de vie, il était ma seule raison de rester en vie, mon grand amour, le plus fort, celui qu'on n'oublie jamais. Pourtant, lui aussi devait s'en aller d'une crise cardiaque. Cet enchaînement de décès m'ont rendu folle de désespoir. La souffrance était si forte que pour la première fois de ma vie, j'ai voulu le suivre dans la mort, car personne pour me soutenir dans la détresse, seul, une fois encore face à la puissance de la mort, un malheur n'arrivant jamais seul, fin de contrat de travail, chômage, précarité, loyer impayé, menace d'expulsion, et toujours personne à l'horizon pour s'inquiéter de ma santé mentale et physique, même pas ceux de mon église, aucune visite pastorale, l'absence, le vide glacial, l'impression d'être aspiré dans les profondeurs de ténèbres. La mort présente à tous les niveaux, plus d'amour, pas le moindre ami à qui confier sa peine. Pas de travail, l'impression de n'exister pour personne, et puis l'intervention divine, enfin, tant espérée et tant attendue, une aide financière pour les loyers impayés, que Dieu soit loué, et côté travail, bon, seulement 17 heures d'aide à domicile, plus complément d'acédique, mais il y a une promesse d'embauche que je n'espérais plus, qui arrive à point nommé. Et donc j'ai prié, j'ai beaucoup prié cette semaine, parce que je voulais vraiment vous l'annoncer, avoir le plaisir et la joie, la grande joie, même si j'ai du mal à l'exprimer, la grande joie qui était là. Et donc c'est tombé juste avant, pour que je puisse avoir le grand bonheur de vous annoncer ce que Dieu continue à faire. Donc il m'a sauvée dans un premier temps du suicide, à cause de la mort de Roger. Mais il m'a sauvée aussi en ce qui concerne mon travail. Il m'a redonné l'espoir, il m'a redonné la force, il m'a redonné le courage, l'espérance. Et c'est là que j'ai compris le sacrifice expiatoire sur la croix, comme moi j'ai porté la mienne avant. C'est pas qu'il n'était pas là pour moi, c'est que je ne pouvais ressentir sa présence à cause d'un désespoir tellement fort, d'une détresse et d'une douleur tellement grande, et personne avec qui la partager, qu'évidemment les forces occultes se déchaînaient et trouvaient un terrain favorable, un terrain fantastique pour m'aspirer vers le fond, pour faire en sorte que forcément je dénigre Dieu, je me détourne de lui. Et que les forces de ténèbres, bien sûr, aient la victoire. Mais heureusement, la mort, grâce à lui, elle a hésité. La mort, grâce à lui, s'est détournée. Et c'est la vie qui a repris le dessus. Et c'est la vie maintenant que je revendique, celle de Christ, et pas l'ancienne vie qui était celle dont je viens de vous parler. La vie tragique qui a été la mienne jusqu'à aujourd'hui. L'héritage du passé se répercute forcément sur l'avenir. Sans Jésus-Christ, je n'existe pas. Avec lui, je renais à la vie et son esprit me conduit dans ce plan qu'il a formé pour moi. Ce baptême de repentance prend toute sa valeur. Les choses anciennes sont passées, mais toutes choses sont devenues nouvelles. Le Christ est passé par la mort en croix, mais il a vaincu la mort et grâce à lui, moi aussi, j'ai vaincu les forces de ténèbres. Sans lui, je ne serai plus de ce monde depuis longtemps. Il est à présent le maître absolu de ma vie pour toujours. Mon amour pour lui est si fort que je ne pourrais pas l'exprimer par de simples mots, non. Mais les battements de mon cœur savent lui dire merci pour la vie, merci pour la vérité,
Merci pour le chemin.

0: ce qui sera, tout contribuera à la gloire de Dieu.
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Oui, bonjour. Et pour notre émission Vérité évangélique, nous retrouverons nos amis de la Voix de l'Évangile, de Radio Réveil avec Parole de Vie et nos amis luthériens avec l'heure luthérienne. C'était Promesse de, oui, une très très belle chanson. 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

0: Et c'est avec plaisir que nous retrouvons nos amis de Marseille. Radio Bonne Nouvelle.
1: C'est la voix de l'Évangile, une émission présentée par Fred Baudin et à la régie Ray Cambo. Nous sommes heureux de vous retrouver à l'écoute de notre émission de La Voix de l'Évangile et nous recevons aujourd'hui Monsieur Marc Forio qui nous parlera d'un épisode biblique de l'Évangile qui se trouve dans l'Évangile de Jean en particulier où Jésus s'est adressé à une foule qu'il a nourrie et qu'il a nourrie, on pourrait dire, miraculeusement. Alors, bien sûr, il y a tout un enseignement, si je puis dire, à retirer de cet épisode et nous tâcherons de voir un petit peu quelles étaient les personnes en présence et ce qu'il faut peut-être en comprendre pour chacun d'entre nous. J'aimerais que nous écoutions pour l'instant un chant de l'organisation Jeunesse en Mission et dans cette organisation de jeunes, il y a un petit groupe musical. Et ce groupe musical nous chante « Montre ta force, Seigneur, ta force, ta grandeur, comme autrefois ».

Lisons dans l'évangile de Jean, au chapitre 6, les versets 1 à 7. Jésus s'en alla de l'autre côté de la mer de Galilée ou de Tibériade. Une foule nombreuse le suivait, parce qu'elle voyait les miracles qu'il opérait sur les malades. Jésus monta sur la montagne, et là, il s'assit avec ses disciples. Jésus leva les yeux, vit qu'une foule nombreuse venait à lui, et dit à Philippe, « Où achèterons-nous des pains pour que ces gens aient à manger ?» Il disait cela pour l'éprouver, car il savait ce qu'il allait faire. Philippe lui répondit, « Les pains qu'on aurait pour 200 deniers ne suffiraient pas pour que chacun en reçoive un peu. » Quelle place le Dieu des cieux a-t-il chez nous? Est-il tout simplement ignoré de notre vie ou encore trop petit pour en parler? Il peut se trouver ainsi comme enfoui, oublié de nous-mêmes, ou simplement être caché par la tradition suivie par nos pères. Souvenons-nous de cet homme Saül, dont parle la Bible dans le premier livre de Samuel au chapitre 10e. Il était appelé à être roi. Et il fut recherché parmi le peuple, mais vainement, simplement parce qu'il était caché, perdu dans des bagages. Le Dieu des cieux, le Dieu de Jésus-Christ, peut se trouver aussi chez nous comme caché, perdu dans les bagages. C'est-à-dire, par exemple, nos souvenirs, et réduit bien souvent à un rien. Peut-être en avons-nous entendu parler une fois ou l'autre, mais sans y prêter véritablement attention. Ou avons-nous supplanté tout simplement le Dieu de Jésus-Christ pour une représentation qui nous est propre, personnelle? Les dieux fabriqués manifestent bien souvent chez l'homme ses aspirations à connaître le seul vrai Dieu des cieux, le Créateur dont nous parle précisément la Bible, ce livre à travers lequel Dieu s'exprime. Dieu a mis dans le cœur de l'homme la pensée de l'éternité, dit l'Écriture. C'est-à-dire, il a mis en nous cette pensée du ciel, comme aussi du Créateur. Le Créateur n'est pas loin de nous, mais il est proche, nous révèle l'Écriture sainte. Elle parle ainsi du Dieu vivant, qui n'est pas loin de chacun de nous, qui de toutes parts nous entoure. Ce Dieu vivant se révèle à nous en Jésus-Christ. Dieu en Jésus-Christ, son Fils, est venu jusqu'à nous dans notre humanité. Cependant, même si le Dieu des cieux se révèle aux hommes par son Fils Jésus-Christ, il peut encore pour nous demeurer caché, lointain. Nous pouvons le limiter à des données purement humaines, enclore par exemple sa gloire dans des statues ou adorer la créature plutôt que le Créateur, ou encore douter de sa puissance pour notre vie.

0: Dans notre texte, il nous est montré que le Christ, Dieu le Fils, connaît l'homme parfaitement. Il est celui qui sonde les cœurs et connaît les intentions humaines. Devant la foule nombreuse que le Christ voit venir à lui pour le voir et l'écouter, une question se pose. Comment nourrir tout ce monde? Pour le Fils de Dieu, assurément, il n'y a aucun problème. Il est celui qui a opéré de nombreux miracles. Il est connu pour un homme extraordinaire. Nourrir cette foule ne peut l'arrêter. Mais Jésus ne manque pas d'attirer l'attention des siens, ses disciples, sur cette question cruciale qui est de se procurer une nourriture suffisante pour toute la foule. Il y a comme une mise à l'épreuve pour ses disciples en ce qui concerne la puissance de Jésus-Christ. Celui-ci désire voir les siens admettre pleinement sa grandeur, sa seigneurie, reconnaître en lui la toute-puissance de Dieu. C'est à Philippe qu'il s'adresse au verset 5 de notre texte. « Où achèterons-nous des pains pour que ces gens aient à manger ?» lui demande-t-il. Et le texte souligne au verset 6 que le Christ n'est nullement embarrassé devant la question. Il disait cela pour l'éprouver, Philippe, car il savait, le Christ, ce qu'il allait faire. Aujourd'hui encore, pour agir pleinement dans une vie, Dieu, par Jésus-Christ, appelle, désire notre pleine confiance. Chez Philippe, il trouve un esprit plutôt négatif. Avant tout, calculateur par avance, et déjà arrêté dans ses pensées, car tout assuré quant à lui de la négation de l'opération. Limité à ses vues humaines, Philippe ne parvient pas à reconnaître en Jésus-Christ, à tout instant, sa toute-puissance. Devant la difficulté, le problème posé, il paraît baisser les bras. Certes, nourrir une foule avec rien est à vue humaine du domaine de l'inimaginable, de l'impossible même. Philippe nous est mentionné aussi ailleurs, dans le même évangile de Jean, au chapitre 14, et au verset 8 et 9, comme quelqu'un paraissant trop limité à lui-même, à ses conceptions. Il demande au Christ, « Seigneur, montre-nous le Père, c'est-à-dire Dieu, et cela nous suffit. » Et Jésus lui répond, « Il y a si longtemps que je suis avec vous, et tu ne m'as pas connu, Philippe. Celui qui m'a vu a vu le Père. » Philippe est assurément déconcerté dans le récit de notre texte. Devant cette multitude, il est désabusé de pouvoir arriver à nourrir cette foule nombreuse. Les pains qu'on aurait pour 200 deniers ne suffiraient pas pour que chacun en reçoive un peu, dit-il. On ne peut pas les nourrir, même avec la somme de 200 deniers, qui équivalait alors au salaire de 200 journées d'un ouvrier. Humainement, la tâche paraît donc bien impossible devant la foule. On ne peut les nourrir. C'est l'affirmation ainsi raisonnée du disciple Philippe. Pourtant, celui-ci connaît son maître, Christ, cet homme extraordinaire dont la renommée se répand en Palestine. Philippe ne peut non plus oublier ses miracles. Jésus-Christ, Dieu fait homme, ne peut-il vraiment rien faire en cette heure même? Assurément, si. Le Christ va intervenir. Au-delà de ce récit, aujourd'hui même encore, Dieu par Jésus-Christ n'est pas limité. Puissions-nous le reconnaître.
1: Eh bien, merci Monsieur Foriot. Effectivement, Jésus-Christ n'est pas limité. Il n'est pas limité même devant notre incrédulité ou devant notre petite foi. Et comme Philippe, nous pouvons avoir de ces découragements en quelque sorte, mais Dieu est plus grand que nos découragements. Et je vous propose d'ailleurs de relire peut-être par vous-même ces phrases, ces épisodes dans l'évangile de Jean, en nous demandant simplement de vous envoyer cet évangile de Jean que nous vous proposons gratuitement. Il suffira simplement de nous écrire à l'adresse que je vous dicterai tout à l'heure. 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

vous les aurez peut-être reconnus, c'était nos amis Jude 25 sur Radio Bonne Nouvelle. Juste avant, Claude Bouling et son orchestre Back to Swing. 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

0: Oui, c'était l'air de Tara du film Autant en emporte le vent, un superbe film. Votre émission Vérité évangélique, oui, des gens qui ne parlent pas de vent, surtout nos amis de l'heure luthérienne. 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
1: Amis de tous les pays francophones qui aimaient la Bible, bonjour.
2: Nous vous rappelons que depuis un mois, notre émission a changé de nom, donc ne vous étonnez donc pas si vous n'entendez plus l'ancien, il était trop compliqué.
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1: Vivre dans la peine et les problèmes n'est pas simple, mais certains n'ont pas le choix. Là où on s'étonne, c'est quand quelqu'un choisit ce style de vie alors qu'il aurait des moyens de mener une vie aisée, confortable et sans problème. Allez-y Marie-France, parlez-nous de cette femme extraordinaire.
2: Oui, il s'agit de Florence Nightingale, riche anglaise, qui malgré l'opposition de ses parents a passé sa vie dans les hôpitaux et sur les champs de bataille, parmi les malades du choléra et des blessés dans les hôpitaux de Londres, les tranchées de la guerre de Crimée, puis en Inde, où elle a édicté la première loi sanitaire pour le peuple indien. Durant la guerre de 70, elle dirigea l'association qui devint plus tard la Croix-Rouge anglaise. Henri Dunant, le fondateur de la Croix-Rouge internationale, vint en Angleterre pour la présenter comme sa réelle fondatrice, car c'est son exemple qu'il a voulu suivre. Elle est décédée à l'âge de 90 ans. Cette vie bien remplie s'explique par ce qu'elle avait écrit alors qu'elle n'avait pas encore 17 ans. « Dieu m'a parlé et m'a appelé à son service. »

Prions. Seigneur Jésus, mon Sauveur bien-aimé, tu m'as racheté par ton précieux sang. Je t'appartiens avec toute mon énergie. Aide-moi à résister à la tentation de faire passer d'autres considérations avant ton amour et ta seigneurie. Pardonne-moi mes défaillances. Rappelle-moi que ce qui est normal pour l'enfant de Dieu que j'ai la grâce d'être, c'est de mettre ma vie à ton service et à celui de mes prochains. Donne-moi le courage de parler de toi à ceux qui m'entourent et de me conduire selon ta volonté. Tu vises toujours mon bien, quoi que j'en pense ou ressente. Aide-moi en tout temps à vouloir ce que tu veux et à faire ce que tu attends. Montre-moi dans ta parole la meilleure façon de le faire. Écoute ma prière, toi qui t'es fait mon frère et mon sauveur. Amen.

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1: Alors, à l'heure où l'on parle de mondialisation et où de grosses entreprises étendent leur marché sur les continents, il serait bon, je crois, que nous parlions de l'entreprise Église, qui, selon la promesse de Dieu, s'étend dans le monde entier et rassemble en un seul corps tous ceux qui en font partie. En raison de son étendue dans le temps et dans l'espace, on l'appelle aussi l'Église universelle. Des milliers de chrétiens à travers le monde la confessent selon les paroles du Credo. Je crois la Sainte Église universelle.
0: Selon vos propos, Marie-France, la Sainte Église universelle serait la totalité des vrais croyants qui, en tout temps, confessent jusqu'à la fin du monde que Christ est leur unique sauveur. La Bible affirme en effet que quiconque invoque le nom du Seigneur avec foi sera sauvé. Il fait partie de l'Église universelle, qu'importe le lieu ou même l'appartenance à une dénomination religieuse. C'est donc la foi en Jésus-Christ qui compte. Christ est le sauveur des hommes, c'est lui qui donne le pardon et la vie.
1: Il est important de rappeler que l'Église universelle, comme son nom l'indique, s'étend au-delà des frontières et englobe toutes les races. Malgré la diversité des peuples, elle constitue un corps unique, comme le dit Paul. Nous qui sommes plusieurs, nous formons un seul corps en Christ et nous sommes tous membres les uns des autres.
0: Donc, pour faire partie de cette immense institution qui englobe le monde entier à travers toutes les générations, il suffit de croire en Jésus. C'est prodigieux. Ajoutons que l'Église universelle n'a qu'un chef, le Christ. Paul dit, « Il y a un seul corps et un seul esprit, comme aussi vous avez été appelés à une seule espérance par votre vocation. Il y a un seul Seigneur, une seule foi, un seul baptême, un seul Dieu et Père de tous, qui est au-dessus de tous, parmi tous et en tous. » On peut donc dire que l'Église universelle réalise déjà pleinement l'unité des croyants, unité spirituelle bien sûr, puisque seule la foi sincère en Christ fait d'une personne un membre réel de l'Église du Seigneur. C'est une belle chose que de le rappeler. Tous ceux qui croient en Christ sont vraiment unis à lui.
1: La grande question est de savoir comment on peut avoir le privilège de faire partie de cette formidable Église universelle. Nous l'avons dit tout à l'heure, la foi suffit. L'Écriture dit, quiconque invoquera le nom du Seigneur sera sauvé. Paul écrit, si tu confesses de la bouche le Seigneur Jésus, et si tu crois dans ton cœur que Dieu l'a ressuscité des morts, tu seras sauvé.
0: C'est simple, c'est clair, c'est précis. Pas de démarche fastidieuse, pas besoin de payer une taxe ou de verser un impôt, pas besoin d'un diplôme attestant une qualification difficile ou exceptionnelle, pas besoin non plus de justifier d'un parcours du combattant avec des médailles et des mérites, pas besoin de courir le monde pour dénicher un lieu sacré qui sanctifierait. Quiconque ouvre une Bible et accueille avec simplicité Jésus comme son sauveur est sauvé. Il est un vrai membre de l'Église universelle. À une époque où tant de gens se sentent exclus parce qu'ils n'ont pas les moyens de faire partie des privilégiés, il est agréable d'entendre que l'appartenance à l'Église du Christ est un accès pour tous. Paul dit, « C'est par grâce que vous êtes sauvés, par le moyen de la foi. Cela ne vient pas de vous, c'est le don de Dieu. Ce n'est point par les œuvres, afin que personne ne se glorifie. »
1: Cette appartenance spirituelle n'est pas nécessairement visible. Elle ne se porte pas sur le front ni au revers d'un gilet. Elle est essentiellement dans le cœur, si bien que Dieu seul connaît sans erreur ceux qui lui appartiennent. Lui seul distingue, dans une foule anonyme, les vrais membres de son royaume. Par conséquent, dans l'Église universelle, il n'y a pas d'hypocrite puisque n'en font partie que ceux qui croient vraiment.
0: Voilà pourquoi, Marie-France, l'Église universelle est qualifiée de sainte. Tous ses membres sont vêtus de sainteté puisque Christ les revêt de sa justice parfaite et les purifie de son pardon. Quand Christ purifie, tout est pur. Il nous faut insister là-dessus parce que quelle confusion dans les têtes.
2: C'est vrai, tant de gens n'y voient pas clair. Ils s'imaginent que l'Église, c'est comme l'école. Il faut faire ses preuves, gagner ses titres, mériter son rang, exceller en notes et en certificats. Après quoi seulement on a une chance d'être classé parmi les qualifiés, ceux qui ont accès aux hautes sphères des spirituellement corrects. Tout cela est parfaitement faux. Il faut s'en débarrasser résolument. Christ seul octroie la pureté et la sainteté à ceux qui lui font confiance, car c'est lui qui purifie les pécheurs et sanctifie les indignes.
1: Cela fait du bien de l'entendre. On n'est jamais trop sûr d'être du bon côté. Tenez, permettez-moi d'illustrer notre propos par un très beau texte biblique. Ainsi donc, vous n'êtes plus des étrangers, ni des exclus, mais vous êtes concitoyen des saints, privilégié de l'Église de Dieu. Vous avez été édifié sur le fondement des apôtres et des prophètes, Jésus-Christ lui-même étant le pivot principal. En lui, toute l'Église bien coordonnée s'élève comme un temple saint dans le Seigneur. En lui, vous êtes édifié pour être une habitation de Dieu dans l'Esprit.
0: Chers auditeurs, quelle bonne nouvelle! Si vous croyez vraiment en Jésus-Christ, et si vous cherchez en lui seul tout ce que vous n'avez pas, le pardon et la sainteté, alors vous êtes saint, membre de l'Église universelle. Ne vous laissez jamais, sous aucun prétexte, vous ravir cette noble condition. En Christ et grâce à lui seul, vous faites partie de la grande association universelle des enfants de Dieu, dont l'aboutissement final s'étend jusqu'au royaume des cieux.
2: Ce qui est prodigieux, c'est que la Bible parle toujours du salut en termes de certitude, parce que le salut ne repose pas sur l'homme ni sur sa dignité, mais toujours et uniquement sur le Christ. Paul écrit aux chrétiens de Philippe : « Je suis persuadé que celui qui a commencé en vous l'œuvre du salut la rendra parfaite pour le jour où Christ reviendra. » Et Jésus dit avec une grande fermeté : « Celui qui croit en moi vivra. »
1: Dernière question, où trouve-t-on cette Église universelle? Réponse, partout, partout où l'Évangile est lu, annoncé, médité, retenu et gardé. C'est en cela aussi qu'elle dépasse les temps, les lieux et les dénominations. Donc, chers amis, voulez-vous faire partie de la multinationale de Dieu? Croyez au Seigneur Jésus et vous serez sauvés.

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Oui, c'était avec plaisir, nos amis de Joie en Jésus. Sur un album intitulé Lumière d'espoir, oui, une compilation de très très beaux chants, chantés par des groupes belges. Oui, nos amis belges sont très doués. 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